On vous lit et on répond également au téléphone. On aime ça, vous jaser, ça n'a aucun sens. Parce que, tu sais, des fois, à la radio, là, on est coincé entre quatre murs, mais on sait que vous êtes à l'écoute au meilleur de la musique à O97.1. 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Donc, je souhaite une excellente soirée à toute l'équipe et merci d'être avec nous au meilleur de la musique au 97.1.

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5: 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Comme ils le font chaque année, une soixantaine de bénévoles mettront l'épaule à la roue jeudi et vendredi afin d'amasser de l'argent pour la Fondation québécoise du cancer. L'organisme offre une multitude de services aux personnes aux prises avec un cancer et leurs proches. Une campagne de financement aura donc lieu jeudi et vendredi aux Galeries Latuque, chez Jean Coutu, chez IGA ainsi qu'à la Caisse Desjardins. Ville de Latuque a présenté une soirée d'information sur le projet de changement de zonage afin d'agrandir le parc industriel dans le secteur du club de ski de fond Latuque Rouge. Les esquisses du projet ont été présentées devant la soixantaine de personnes qui ont assisté à cette soirée, qui ont pu en apprendre davantage sur le projet d'agrandissement qui prévoit aussi une zone récréo-touristique non motorisée sur la montagne à l'est de la ville. La Journée nationale de la vérité et de la réconciliation a été soulignée un peu partout au Canada, comme à Latuque. Les activités de cette semaine, orchestrées par le Centre d'amitié autochtone, se sont conclues aujourd'hui. De nombreuses activités ont été présentées au fil des derniers jours en lien avec cette thématique de la réconciliation. Et maintenant, la météo à Latuque. Ce soir et cette nuit, c'est dégagé et le minimum est de 14 degrés.

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semaine, bon mercredi soir à tout le monde. C'est Yoli Bombardier qui vous parle. 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

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Parlant de musique, une belle soirée musicale vous attend dès demain à 20h au Complexe culturel. 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C'est du blues, du funk, c'est sonorités modernes qui se mélangent dans ce nouveau et beau projet. 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

Les esquisses du projet ont été présentées devant la soixantaine de personnes qui ont assisté à cette soirée, qui ont pu en apprendre davantage sur le projet d'agrandissement, qui prévoit aussi une zone récréo-touristique non motorisée sur la montagne à l'est de la ville. La Journée nationale de la vérité et de la réconciliation a été soulignée un peu partout au Canada, comme à la TUC. Les activités de cette semaine, orchestrées par le Centre d'amitié autochtone, se sont conclues aujourd'hui. De nombreuses activités ont été présentées au fil des derniers jours en lien avec cette thématique de la réconciliation. Et maintenant, la météo à la TUC. Ce soir et cette nuit, c'est dégagé et le minimum est de 14 degrés.

Rouli. Et on répond également au téléphone. On aime ça, vous jaser, ça n'a aucun sens. Parce que, tu sais, des fois, à la radio, là, on est coincé entre quatre murs, mais on sait que vous êtes à l'écoute au meilleur de la musique à O97.1. 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Donc, je souhaite une excellente soirée à toute l'équipe et merci d'être avec nous au meilleur de la musique au 97.1.

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6: 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Comme ils le font chaque année, une soixantaine de bénévoles mettront l'épaule à la roue jeudi et vendredi afin d'amasser de l'argent pour la Fondation québécoise du cancer.

touristique non motorisée sur la montagne à l'est de la ville. La Journée nationale de la vérité et de la réconciliation a été soulignée un peu partout au Canada, comme à la TUC. Les activités de cette semaine, orchestrées par le Centre d'amitié autochtone, se sont conclues aujourd'hui. De nombreuses activités ont été présentées au fil des derniers jours en lien avec cette thématique de la réconciliation. Et maintenant, la météo à la TUC. Ce soir et cette nuit, c'est dégagé et le minimum est de 14 degrés.

Pittman. Bon mercredi soir à tout le monde. C'est Ali Bombardier qui vous parle. 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

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Parlant de musique, une belle soirée musicale vous attend dès demain à 20h au Complexe culturel. 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C'est une belle sortie pour vous à mettre dans votre agenda pour jeudi, donc demain soir. Donc, c'est à 20h, encore une fois au Complexe culturel. 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
2: 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Comme ils le font chaque année, une soixantaine de bénévoles mettront l'épaule à la roue jeudi et vendredi afin d'amasser de l'argent pour la Fondation québécoise du cancer. L'organisme offre une multitude de services aux personnes aux prises avec un cancer et leurs proches. Une campagne de financement aura donc lieu jeudi et vendredi aux Galeries Latuc, chez Jean Coutu, chez IGA ainsi qu'à la Caisse des Jardins. Ville de Latuc a présenté une soirée d'information sur le projet de changement de zonage afin d'agrandir le parc industriel dans le secteur du club de ski de fond Latuc Rouge. Les esquisses du projet ont été présentées devant la soixantaine de personnes qui ont assisté à cette soirée, qui ont pu en apprendre davantage sur le projet d'agrandissement qui prévoit aussi une zone récréo-touristique non motorisée sur la montagne à l'est de la ville. La Journée nationale de la vérité et de la réconciliation a été soulignée un peu partout au Canada, comme à Latuc. Les activités de cette semaine, orchestrées par le Centre d'amitié autochtone, se sont conclues aujourd'hui. De nombreuses activités ont été présentées au fil des derniers jours en lien avec cette thématique de la réconciliation. Et maintenant, la météo à Latuc. Ce soir et cette nuit, c'est dégagé et le minimum est de 14 degrés.

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0: Au 100 000 matins, vous souhaitant un excellent jeudi. Fred Côté, salut!
1: Salut Max!
0: On s'en va?
1: Ça va toi?
0: On s'en va très bien. Petite nuit, mais ça va.
1: Petite nuit. On comprend.
0: Oh, c'est la première hier, on plaçait des choses sur Amazon Prime. Mais là, c'est fait. Ouais. C'est réglé, puis on commence la semaine prochaine.
1: Ça va, monsieur Blondin?
0: Ça va, monsieur.
1: Prime.
0: Oh, yeah. Ils m'ont fait faire des voix hier, puis là, j'étais comme là, je pensais à toi, parce que Fred est très, très bon pour faire de la voix de pub. Moi, j'ai moins ça en moi un peu. C'est j'en fais quand on me le demande, là, mais c'est... Mettons, j'enverrais pas mon CV pour faire des annonces. Puis là, j'avais quelqu'un avec moi hier. Là. Non, faut dire, c'est un peu plus annonceur. Là, j'essayais. J'ai l'air d'un dinosaure. Ouais, c'est très drôle. Hey, plein de choses. Aujourd'hui, François Charest, sa chronique techno, ça s'en vient. Manquez pas ça comme à chaque jeudi. La campagne électorale approche. Michel Scapino va nous en parler tantôt. Qu'est-ce qui est dans l'actualité? Qu'est-ce qu'on retient? Qu'est-ce que les chefs font présentement? C'est assez tranquille au niveau des nouvelles.
1: Ils vont chercher, on dirait, les sujets qu'ils n'ont pas encore traités. Ouais. Tu sais, en fin de semaine, ça a été les chasseurs. Puis j'ai entendu quelqu'un qui commentait ça puis qui dit, tu sais, les chasseurs présentement sont tous à la chasse. Ils peuvent bien annoncer ce qu'ils veulent. Les gars sont dans le fond du bois.
0: Puis,
1: ils s'en sacquent un peu. Mais là, ça parle de diversité. Puis tu sais, ça s'en va un peu. Là.
0: De quoi j'ai pas parlé encore? Bon.
1: Quel sujet préfère réagir?
0: Attention, les gens qui font du tir à l'arc. On se rend là dans pas long.
1: Cher cercle des fermières, comment allez-vous? On va y aller, les enjeux, là. Crisco qui est rendu double du prix, vous pouvez pas faire vos tartes comme du monde.
0: Le fameux Crisco. Ça, puis plein d'autres affaires, Gilbert va être là dans la game avec nous autres ce matin, manquez pas ça, j'ai hâte de l'entendre. Le Canadien est comme dans une période avec pas beaucoup de matchs samedi du côté de Pittsburgh, puis ça revient à la maison pour le match d'ouverture le 6 contre les Hurricanes. J'ai bien hâte de voir ça. Qu'est-ce que le Canadien va faire à la maison? Ça risque d'être pas mal meilleur que ce qui s'est passé du côté de Toronto.
1: Bon. Je vais me faire l'avocat du diable, ça sera pas dur à battre.
0: Pas dur à battre. C'était épouvantable.
1: C'était plat.
0: Épouvantable. Ouais. Honnêtement, ça n'avait aucun sens.
1: La retraite fermée du Canadien de Montréal devait avoir être plus fun que ce qui se passe
0: au
1: Garden à Toronto.
0: Hey, Jalen Strubel, il va avoir une plus grosse ovation que Kevin McKinnon probablement a eu à
1: probablement.
0: Toronto.
1: Probablement. C'est sûr que oui.
0: C'était vraiment, vraiment quelque chose. OK, on passe en musique tout de suite. Voici Dumas avec Le Bonheur. Vous allez entendre Joe Pinchot avec Toujours Rebelle dans vos 100 000 matins. Oh!

0: c'est quoi l'affaire la plus niaiseuse que vous avez déjà faite en chum pour vous faire rire, mettons, là? Qui se raconte à la radio?
1: Ah, ouais, non, c'est ça.
0: Parce que des fois, il y a des affaires, tu fais, mais pourquoi on se rend là? Écoute, il y a un gars, le sujet, en fait, ce matin, c'est qu'un gars qui s'est ramassé dans les records Guinness, mais je comprends pas pourquoi quelqu'un irait jusqu'à faire ça. D'après moi, c'est un record. Je vous le raconte, le gars est dans les records Guinness parce qu'il a tenu sur les mains pendant 47 secondes. Ça, tu fais tenir sur les mains pendant 47 secondes en chandelle, c'est pas si pire, plein de gens peuvent faire ça. Mais ce que lui, il l'a fait pendant qu'il était en feu.
1: Ah, ben oui. J'ai parlé des records Guinness il n'y a pas si longtemps que ça, Max, parce qu'il y a un jeune pianiste qui avait tenté de battre le record de 130 heures à Québec. Finalement, il en a fait 24 parce que c'est bien rendu compte que c'était de la grosse job. Mais, ça m'a amené à parler des records, puis j'ai toujours été un fan, moi, de ça. Tu sais, à une certaine époque, je les avais, les livres des records Guinness, puis là, mon gars, il a commencé à lire ça, puis ça l'intéresse aussi. Mais quand tu regardes ça, il y en a qui sont très impressionnant.
0: Oh, il y en a, c'est des grosses affaires, là, pis c'est le fun, mais il y en a d'autres que c'est comme...
1: Sauter avec un pogo stick dans un genre de lac, tu sais. Le gars, il est là avec son saut pis son marque, pis
0: Mais... Comment... Tu mettons, là, t'es assis, là, tu regardes la télé, tu regardes l'anti-gang, là, tu fais, ouais, ça m'a faire, moi. D'abord, tu tes mains en feu. Yes. Chérie!
1: Ouais!
0: You, mon soude! Qu'est-ce que tu vas faire? C'est pas un record Guinness. Qu'est-ce que tu vas faire? Debout de ses mains. Juste debout de ses mains. Non, mais t'es en feu. Ah! Hé,
1: hey, on a-tu encore du gaz dans ton œuf?
0: Du kérosène. C'est un slow. Le gars, il vient de la Slovénie. C'est un gymnaste. Il s'occupe sur des plateaux de tournage de cascade pour des films. Puis lui, il est habitué de se faire mettre en feu pour des. Là, il est allé voir des records Guinness. Qu'est-ce que les gens n'avaient pas encore fait pendant qu'ils étaient en feu? Qu'est-ce que le monde n'a pas fait en feu? Tout ça. Il a 35 ans et il a remporté le prix dans le record Guinness pour la plus longue durée de quelqu'un en feu sur les mains. Le 4 mars dernier, du côté de Vienne, en Autriche. Ça vient d'être homologué le temps qu'on vérifie qu'il n'y a pas d'autres personnes.
1: Ouais, ouais.
0: Parce que, tu sais, mettons quelqu'un qui est dans un building qui pogne en feu, puis cette personne-là n'a pas de pied, puis elle est obligée de sortir ses mains. S'il a porté...

0: point.
1: Ça, t'es niaiseux. C'est vrai, c'est parce qu'il faut que t'appelles le gars des Guinness. Hey, viens-t'en tout de suite.
0: Ouais, c'est ça. Si la porte est loin, ouais. Là, tu sais, c'est. Ouais, je suis en train de sortir ses mains, tu peux-tu venir m'homologuer pendant que je sors? C'est ça qui est drôle, parce que le gars, il se fait poser la question.
1: J'ai tellement d'images dans ma tête.
0: Le gars se fait poser la question, ouais. Qu'est-ce qui t'a donné l'idée de... C'est vraiment mon travail, tu sais, comme coordonnateur, justement, là, de cascade sur des plateaux de tournage. Ils disent, on est appelé à faire des choses comme ça. J'ai vu que le record précédent était en 37 secondes. Je me suis dit que je pouvais le battre. Là, je vais m'entraîner.
1: Ah, il y avait un record précédent?
0: Il y avait un record précédent. Même il a battu le record de quelqu'un. Fait que là, il veut s'entraîner pour battre son propre record et faire 60 secondes.
1: OK.
0: Ouais, fait qu'on lui souhaite bonne chance.
1: Bravo. Bravo.
0: Écoute, ben, c'est
1: 15 minutes of fame, hein, c'est ça. Tu sais, tout le monde a son 15 minutes de célébrité quelque part.
0: Ça, de l'ambition.
1: Non.
0: Non.
1: Ben, oui. Tu sais, dans le sens où, tu sais, si c'était son rêve d'être dans le record Guinness, puis regarder, puis il cherche comment le meilleur moyen que je peux y aller, puis il faut quand même qu'il réalise, puis il faut quand même qu'il,
0: ouais.
1: Tu sais, qu'il fasse des démarches. Faut que t'appelles les livres de record Guinness. Faut que quelqu'un se déplace. Ça prend un chronomètre. Ça prend, tu sais, il y a des choses qui sont officielles dans cette affaire-là. Là.
0: Ouais.
1: De l'ambition. Définir ambition.
0: Définissons ambition. Je suis là pour rester. Voici Classe Moyenne avec Arpin Lépine. Ah,

0: Les gars de Jack sont en tournée d'adieu. Ça va se terminer en décembre prochain chez eux à Drummondville. Ils vont faire un tour sur leur site. Il reste des billets à gauche et à droite là, pour quelques spectacles, mais il y en a plusieurs qui sont complets d'ici la fin. Là, puis on comprend, les gens veulent leur dire bye-bye de belle façon.
1: Mais ils ont été cool, les gars, parce que ils ont tourné cet été. Puis ils ont été, tu sais, pas juste dans. Ils auraient pu se contenter de faire juste les gros festivals, tu sais, mettons les Montgolfières, la Poutine, petites affaires-là. Mais non, ils ont été dans les petites affaires. Ouais, ils ont vraiment, là. Une belle marque de reconnaissance pour leur public aussi.
0: Mais ils aiment ça vraiment foncièrement. Ouais. Puis c'est le fun. Puis on salue Steve Veilleux, d'ailleurs, qui va être à la tête du Festival Trade-Cajun qui s'en vient du côté de Drummondville très bientôt. Ça, on aura la chance de vous en reparler. On s'en va à la pause de l'autre côté. Vanessa Boulet pour sa chronique de ce matin. Tu sais, quand quelqu'un proche de vous réussit de quoi, un accomplissement professionnel, il y a des gens, des fois, qui pensent que c'est arrivé dans la nuit, que c'est arrivé par hasard, qu'il n'y a pas plein de petites actions avant qui ont mené à ça. Puis Vanessa avait envie de parler de ça ce matin, puis je trouve ça super intéressant. On la reçoit au retour dans vos 100 000 matins. Ciao!
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1: Ici Michel Scarpino, voici le bilan de l'actualité. Tout d'abord, Ville de la Tuque a présenté devant une soixantaine de personnes une soirée d'information sur le projet de changement de zonage afin d'agrandir le parc industriel dans le secteur du club de ski de fond La Tuque Rouge. La vision du conseil, a affirmé le maire Pierre Paccarard, est née d'un besoin d'expansion pour les entreprises locales et de créer des emplois dans d'autres créneaux que la forêt. La crise forestière, a-t-il aussi souligné, démontre la nécessité de diversifier l'économie alors qu'Hydro-Québec investit des milliards dans la réfection de centrales hydroélectriques dans la région. Le maire a aussi rappelé une donnée de l'étude sur le logement dévoilée le printemps dernier, laquelle faisait état d'un taux d'inoccupation des logements d'un demi d'un % à La Tuque. En toile de fond de ce projet, on retrouve la refonte du schéma d'aménagement, dont la dernière version date de 1999. Une zone d'agrandissement du parc industriel ainsi que deux zones de conservation, dont l'une est située près de la rivière Saint-Maurice, ont été prévues. Un futur quartier résidentiel se glisse entre ces deux zones de conservation, dans laquelle on retrouve le lac Rivard. Le maire Paccarard a parlé d'un avenir lointain comme étant celui où on verrait des résidences être aménagées dans cet éventuel quartier. Un nouvel accès au parc industriel serait aménagé, mais celui-ci n'irait pas rejoindre le boulevard industriel qui mène actuellement au centre Wapan. Le projet a aussi pour objectif de désigner le secteur de l'est de la montagne où on trouve actuellement des sentiers du Club des Trois Raquettes comme une zone récréotouristique non motorisée. De nombreuses questions ont été adressées concernant l'avenir du club de ski de fond La Tuque Rouge. Et puis la Chambre de commerce et d'industrie du Haut-Saint-Maurice a invité trois de ses partenaires, Desjardins, le Service de développement économique et forestier, ainsi que la SADC du Haut-Saint-Maurice, à détailler les différents services qu'ils offrent pour les gens d'affaires ou ceux qui désirent accéder au monde des affaires. C'était vos actualités Arsenal Média. 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
2: La Tuque, on prévoit une autre journée grise aujourd'hui. Là, ça va être nuageux pour pas mal toute la journée avec 40% de probabilité d'averse. Ça se pourrait qu'il y ait du brouillard dans certains secteurs ce matin, encore une fois. Là, soyez prudents, mais ça devrait se dissiper rapidement. On prévoit une journée chaude aujourd'hui, par contre, maximum 23, puis avec le facteur humidex, on pourrait même ressentir jusqu'à 26. Profitons-en, parce que c'est pas mal une des dernières journées chaudes, de même quand je regarde à long terme. Demain, c'est des averses pour toute la journée, mais retour du soleil et du beau temps pour samedi. Manquez pas Claudia Martel dans l'émission Le Trafic à compter de 15h. Elle est là jusqu'à 18h. Vous arrivez quand vous voulez. Merci d'être là ce matin. Bonne journée.
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4: 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Vanessa Boulet, ça mène dans les prochaines. On en parlait de la réussite. Des fois, quand on voit quelqu'un accomplir quelque chose, on se dit, Colin, ça se fait d'ennui, ça, c'est au hasard, cette histoire-là.
5: Mais non, mais chanceux, lui.
4: Vanessa va nous en parler dans les prochaines. Et aussi, dans une quinzaine de minutes, un métier de bureau ou un métier manuel. Qu'est-ce que vous conseillez à vos enfants de faire plus tard? On s'en parle un peu plus tard après Blue Ridge Band et une autre histoire tout de suite. 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

0: oui, il est là, le bonheur, absolument. Il est de bonheur, ça c'est sûr. Elle est allée courir dans le noir ce matin, Vanessa Boulet, salut.
1: Bon matin.
0: Hey, c'est comment le retour à la course? Je sais que t'as passé quelques semaines en convalescence. Là, tu peux le faire, t'es revenu et tu t'entraînes, tu cours, comment ça se passe?
1: Ah, pour vrai, je suis vraiment contente juste d'être back, là. C'est vraiment cool. Oui.
0: Ah, c'est le fun que tu puisses vivre ça. Et ton sujet de ce matin, je trouve ça vraiment le fun. On parlait du succès des autres, de comparaison, de ce que ça peut réveiller en nous. Puis cette semaine, tu veux qu'on poursuive un peu la réflexion, mais tu veux regarder de l'autre côté de la médaille. Qu'est-ce qui se passe avant qu'on voit quelqu'un réussir?
1: Oui, exactement. Puis je trouve que le timing est vraiment intéressant, surtout Max, parce que bon, on en parlait un peu avant d'entrer en onde. Professionnellement, tu vis une période où il se passe vraiment, vraiment beaucoup de choses. Ouais. Félicitations d'ailleurs, encore
0: merci.
1: Une fois. Puis tu sais, de l'extérieur, je pense que quelqu'un justement pourrait regarder ça, puis bon, on va dire, bon, wow, ça débloque pour Max, tu sais, mais toi, évidemment, tu connais tout ce qu'il y a eu avant,
0: merci.
1: Tout ce qui se passe maintenant. Puis tu sais, je commencerai en te posant justement directement une question, tu sais, est-ce que tu as l'impression justement que tout ce qui t'arrive présentement, c'est arrivé rapidement?
0: Ben oui et non. Oui, parce que tu sais, j'ai 41 ans puis il me reste encore beaucoup d'années à faire ça dans la vie, sauf que je fais ça depuis que j'ai 20 ans puis il m'arrive plein de belles affaires depuis que j'ai 20 ans. Mais ça, celui-là, tu sais, quand on me l'a offert à Prime Video, l'animation des matchs canadiens, j'ai fait « aïe aïe », tu sais, si tu me l'avais offert à 30, je l'aurais fait à 30. Mais c'est ce que je sais, tout ce que j'ai fait pour être capable de me rendre là. Tu sais, les fois où je me faisais demander « mais pourquoi tu fais ça? Pourquoi tu vas animer telle affaire? Pourquoi tu vas faire ça? Parce que je veux que telle personne me voit, je veux rencontrer telle personne, me fout de l'événement que je vais animer ou de je le fais parce que je le sais ce que je suis en train de bâtir. » Quand je reviens en arrière puis je regarde tout ça, ça valait la peine. C'est arrivé rapidement dans ma carrière, mais quand même, il y a beaucoup d'années de job en arrière de ça. Puis si c'était arrivé trop vite, je me serais peut-être cassé la gueule. Je me l'aurais donné à 25. Pas sûr que je l'aurais fait comme je m'apprête à le faire. Là, je sais que je suis prêt puis que je vais le livrer.
1: Ouais, exactement. Puis c'est ça que je trouve intéressant parce que nous, c'est ça, évidemment, de l'extérieur, on voit où le moment où ça accélère. C'est le succès, mais on voit pas toutes les choses que tu as justement fait, les années qui se sont accumulées, les sacrifices que tu as fait et tu sais le développement personnel que tu as fait à travers tout ça. Puis tu sais, je pense que c'est souvent exactement la même erreur qu'on fait un peu avec le succès. T'sais, on voit l'accélération, mais on voit pas toute l'accumulation qu'il y a derrière.
0: T'sais. Mais pourquoi justement on n'a pas, tu sais, on a autant l'impression que les gens réussissent dans la nuit, le jour au lendemain, puis que c'est arrivé par magie?
1: Ben en fait, c'est parce qu'on voit le résultat. Le résultat est visible, tu sais. La répétition, elle, on la voit un petit peu moins, tu sais. Puis on peut le voir autant dans une promotion, dans un nouveau contrat, une entreprise qui va décoller. C'est même une transformation physique, tu sais. On n'a pas regardé les centaines de journées ordinaires qui nous ont permis de se rendre là. T'sais, on n'a pas nécessairement vu justement tout le background qu'il y a derrière ton cheminement pour te rendre où tu es maintenant, tu sais. Puis on voit pas ça, c'est exactement, tu sais. Puis ça reste une accumulation. Puis je pense que justement, le succès ressemble beaucoup plus à ça qu'on aime se l'imaginer.
0: Oui, puis des fois, on a l'impression que c'est vraiment les gros moves qui font la différence, mais c'est un combiné de plein de petites actions, je pense.
1: Ben souvent, tu sais, c'est ça. Puis tu sais, ça reste que le gros move fonctionne parce qu'il y a plein de petits moves derrière, tu sais. Puis c'est ça qu'on oublie de regarder quand quelqu'un réussit, je pense, puis on voit le résultat final, ce qui est beau, ce qui est positif, évidemment, mais on voit pas toute la construction qu'il y a derrière, tu sais. Puis justement, tu sais, je te retournerai une question aussi, tu sais, je pense que dans les périodes où ça avançait moins vite, peut-être professionnellement, où tu avais peut-être pas encore toute cette reconnaissance-là, tu sais, qu'est-ce qui t'amenait justement à continuer?
0: Ben, parce que je croyais en moi. Je croyais en moi, puis si j'avais des gens alentour de moi qui croyaient en moi, mon père, ma blonde, mes chums, ma famille, j'avais plein de monde qui était là, qui me supportait, mais moi j'avais ce désir-là profond de réussir puis de le faire là.
1: Ouais, je pense qu'il y a quelque chose de super intéressant là-dedans aussi, tu sais, c'est d'être capable de continuer justement pendant des périodes où ça fonctionne moins bien, où on a moins de retours, où on a plus de validation aussi. Parce que tu sais, c'est sûr que quand on se lance dans un projet ou dans un rêve comme tu peux avoir, tu sais, on est excité au début. Quand ça commence à fonctionner, évidemment, on est motivé, on continue. Mais tu sais, entre les deux, il y en a des périodes qui sont beaucoup moins sexy, où tu peux travailler, où il se passe pas grand-chose. Tu sais, même chose au gym, où tu vas t'entraîner puis les résultats sont pas là. Tu sais, c'est souvent là, je pense, qu'on conclut que ça fonctionne pas puis qu'il y a plusieurs personnes qui abandonnent juste parce que ça marche pas nécessairement comme wiki, tu sais.
0: Ouais, puis des fois, c'est parce qu'il y a une différence entre persévérer puis s'entêter, puis il y a des gens qui persévèrent de la mauvaise façon.
1: Ouais, exactement. Puis tu sais, je pense qu'il y a une nuance là-dedans super importante parce que, tu sais, abandonne jamais. C'est sûr que c'est, ça fait super beau sur Instagram. C'est une belle quote, mais c'est pas toujours le bon conseil. Tu sais, tu peux rester engagé vers un objectif puis changer complètement ta façon d'y arriver. Tu sais, de quand ça fonctionne pas, tu t'ajustes, t'apprends, tu prends des formations, tu vas demander de l'aide, tu changes de stratégie. Tu sais, parce que dans le fond, la constance, c'est pas nécessairement de répéter éternellement quelque chose qui fonctionne pas, mais c'est d'être ouvert aussi à trouver des trucs et des conseils justement pour pouvoir que ça fonctionne d'une façon différente.
0: Ouais, puis là-dedans, il y a le désir de réussir, de se démarquer, mais tu sais, une partie de ça qui est juste, faut durer, tu sais, faut prendre le temps, faut durer.
1: Ouais, exactement. Puis je pense qu'il faut développer ses compétences dans n'importe quel domaine. Il faut créer de la valeur, faut savoir se réinventer. Ouais. Par exemple, moi, sur les réseaux sociaux, c'est pas la même game maintenant qu'il y a 12 ans. Donc, il faut savoir faire preuve d'ouverture, d'aller chercher justement des stratégies. Mais tu sais, il y a quelque chose aussi qu'on sous-estime beaucoup, puis j'en parle beaucoup sur mes réseaux, c'est le temps. Peu importe ce que tu entends, que ça soit une remise en forme, que ça soit une carrière que tu veux développer, une promotion que tu vas aller chercher, c'est de continuer, tu sais, parce qu'il y a beaucoup de gens qui vont commencer plein d'affaires, mais il y a peu de personnes qui vont continuer puis qui vont persévérer, tu sais, encore moins apprendre à s'améliorer pendant des années, c'est pas toujours facile, tu sais, puis évidemment, éventuellement tu regardes autour puis il y a plusieurs personnes avec qui tu avais commencé qui sont simplement plus là parce qu'ils n'ont pas persévéré. Pas parce qu'ils n'avaient pas de talent, pas parce qu'ils n'ont pas pris des risques, qu'ils n'ont pas saisi des opportunités, mais qu'ils n'ont peut-être pas sous-estimé justement la puissance des petits moves.
0: Oui, puis honnêtement, c'est ça qui va faire au bout de la ligne le résultat. C'est excellent comme sujet, Vanessa. Merci de ton temps ce matin. Très bon. J'invite les gens à te suivre sur le vanessa.boulet, B-O-U-L-E-I-S, sur Instagram. Facile à trouver.
1: Hey, merci. Bonne semaine.
0: Salut, Josie.
1: Ciao.

0: Tu sais, souvent, on a des discussions avec nos enfants sur qu'est-ce qu'ils veulent faire plus tard, qu'est-ce qu'ils aimeraient faire. Puis des fois, c'est normal, jeune, de pas avoir d'idée, puis que la réponse, ça soit joueur de hockey, joue pour le Canadien Montréal. C'est normal. Ouais. Tu sais, à un certain âge, 7, 8, 9, 10 ans, mais à un moment donné, les discussions vont devenir plus sérieuses. Puis moi, je me rappelle avoir demandé à mon père, tu sais, ça a été clair, mettons, là, que ça allait être la radio très, très, très, très jeune. Mais, tu sais, papa, toi, c'est quoi ta job? Tu sais, t'as pensé faire quoi? T'aurais aimé ça faire quoi? Puis on a pensé, ma mère, moi, m'a souvent demandé, mettons que ça marche pas à radio, tu vas faire quoi? Je dis, ben, moi, je vais être dans la police. Ouais. Des affaires comme ça. C'est en train de changer les suggestions que les parents font à leurs enfants. Et récemment, puis je veux vous le raconter de l'autre côté de la pause, la compagnie de voitures Ford ont tenu un forum sur les nouvelles innovations et le président, le CEO de Ford, il est allé d'une déclaration assez choc sur l'avenir des jobs dans le domaine de l'automobile. Peut-être que ça va influencer vos discussions avec vos enfants. On s'en parle dans les prochaines minutes. À haut.
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0: il y a des gens qui ont aucun intérêt pour des jobs de bureau et l'inverse. Il y a des gens qui ont aucun intérêt pour des jobs manuels. Sauf que là, la vie est en train de changer. On le voit avec l'intelligence artificielle qui s'invite partout. Les perspectives d'emploi sont lentement mais sûrement en train de changer. Moi, souvent, je demande des trucs à ChatGPT visuels. Puis à toutes les fois, je me dis, Colin, me sens mal parce que j'ai des amis graphistes. Je pourrais demander à mon ami Alex, qui est graphiste, de me le faire, mais ça va me coûter 200$, ça va prendre 3 jours l'avoir. Tandis que là, en 5 secondes, tard, merci, bonsoir, je l'ai, c'est réglé. Est-ce que c'est parfait? Non, pour mes besoins, c'est bien correct. Mais je pense à ça dans le temps, c'est parce que l'AI, l'IA va s'améliorer à travers le temps, ça va être de mieux en mieux. En fin de semaine, il y avait un forum de Ford et la compagnie de voitures, évidemment, et le CEO de Ford, Jim Farley, est monté sur scène pour parler un peu de ce qui s'en vient dans le futur pour Ford. Et une partie qui a retenu l'attention de son allocution, c'est quand il dit « Si vos enfants ont l'intention de faire des jobs de bureau, dites-leur tout de suite d'arrêter ça et de se tourner vers des métiers manuels. » Il dit « Nous, exemple, chez Ford, qu'est-ce qui est toutes des feuilles de calcul, la finance, ces affaires-là, des centres d'appel, dans 10 ans, c'est de l'intelligence artificielle. Si t'es un programmeur, mettons, là, d'entrée de niveau, là, mais que t'as pas beaucoup de... ça va être de l'intelligence artificielle. Et dit tout ce qui va être des mécaniciens, réparer des choses que l'humain, la logique humaine peut régler, quelque chose que les humains font avec leurs mains présentement, ça, on va en avoir toujours de besoin. Mm-hmm. Les mécaniciens de voiture. Il dit, je veux pas vous faire peur. Il dit, mais présentement, ce qu'on a l'impression, c'est qu'il y a 10 000 emplois chez Ford, puis il l'a dit ouvertement, là, il y a 10 000 emplois chez Ford globalement présentement qui dans 10 ans vont être occupés par l'intelligence artificielle.
1: Ils ont quand même été obligés d'en réengager chez Ford. Il avait sacré un paquet d'ingénieurs dehors parce que justement, ils pensaient que l'intelligence artificielle était pour les remplacer. Finalement, ils ont réengagé. Ils vont y ressacrer dehors à un moment donné, mais ils ont quand même... Il était un petit peu trop en avance, peut-être.
0: Mais ce que lui, il dit, dans le fond, là, c'est qu'il veut que l'humain et l'intelligence artificielle collaborent pour arriver au meilleur résultat possible. Il dit, on n'aurait plus besoin d'être 8 pour faire un truc. Il va en avoir 2 avec l'intelligence artificielle et les deux vont superviser l'intelligence artificielle. Puis là, dans tout ça, dans sa discussion, comme il dit honnêtement, il dit à regarder les prochaines années à venir, où s'en vont les voitures, le domaine de l'automobile, je pense qu'on peut l'appliquer à plein d'affaires. Il dit, fait que si présentement, vous êtes en train d'étudier pour devenir, exemple, je sais pas, commis comptable, oui, ça va fonctionner, commis comptable, mais aller plus loin que simplement commis comptable, la fiscalité, des actuaires, des domaines, des jobs en finance qui requièrent un petit peu plus que, puis là, je disais avec respect, que simplement commis comptable. Si c'est des jobs cléricales de bureau où tu peux aller chercher ton diplôme en dedans de 2 ans, 3 ans, probablement que l'intelligence artificielle va être capable de le faire dans pas long. Nous, chez Ford, c'est là qu'on s'en va. Puis tu sais, c'est des discussions qui sont pas faciles à avoir avec les enfants parce que... Tu sais, moi, je me rappelle, moi, c'était clair. Moi, c'était 11 ans, c'était la radio, c'était fait. Mais moi, j'ai bien des chums qui allaient jusqu'à 19, 20, elle avait aucune idée de ce qu'elle allait faire. Aucune idée. Tu leur demandais, tu sais, j'ai un chum qui travaille en assurance. Est-ce que c'est sa passion? Non, mais il est bon là-dedans. Fait qu'il a choisi ça. Tu sais, ça, à un moment donné, je sais, c'est tellement dur à déterminer qu'est-ce qui va être remplacé ou pas. Tu sais, un courtier d'assurance, à un moment donné, si tu la machine, tu vas te connecter, puis là, on va t'en proposer une, puis les centres d'appel, ça va arriver à un moment donné, là, on parlera plus à un humain nulle part. Moi, T'es encore bien fan de parler d'être humain.
1: Moi aussi. On m'avait demandé dans notre excellent cours choix de carrière, parce qu'il y avait ça au secondaire, le choix de carrière. Et Denis m'avait demandé, toi Fred, qu'est-ce que tu veux faire dans la vie? Moi, la réponse, elle avait été assez simple. J'avais répondu, j'aurais voulu.

0: À cette heure, j'en présente. Qu'est-ce que tu
1: veux? Ouais, c'est ça une histoire, mais ça marche pareil. Y a Chris Nelson, qui lui est le CEO chez Black & Decker, les outils. Lui, il dit, exemple, nous, on aura toujours besoin d'humains. Ça, c'est sûr. Tu sais, des électriciens, ouais, de la job.
0: Plombiers, puis tout ça, tous ceux qui sont manuels. Plombiers,
1: électriciens, réparer des affaires, c'est pas un robot qui va faire ça.
0: Non.
1: Puis même, il dit, la création d'outils, mettre les, faut qu'un humain les essaye, les outils, parce qu'on les vend à des humains, ces outils-là. Mm-hmm. Il dit, les réparer, peut-être qu'un jour, on va se rendre là. Mais il dit, là, présentement, c'est sûr qu'on a encore besoin d'humains, puis on veut le valoriser. Ça, il dit, les jobs, tu sais, les jobs là, manuels, là, les plombiers, comme tu le disais, là, les électriciens, c'est les gars et les filles qui font ça. Ça, dans les prochaines années, ça va être valorisé. Il va en avoir de plus en plus. Tu sais, un électricien, là, honnêtement, là, c'est électricien, plombier, les corps de métiers de construction, l'intelligence artificielle bâtira pas des maisons.
0: Non,
1: là.
0: Non.
1: Ça arrivera pas. L'intelligence artificielle viendra pas réparer ton bol de toilette quand il va péter. Là.
0: Elle va faire des plans, mais elle pourra pas les réaliser.
1: C'est pas capable de le faire, mais c'est un super bon sujet, une super bonne discussion, puis je trouvais ça intéressant que même le CEO s'avance lui-même à dire, ouais, on est pas mal rendu là. En musique, tout de suite, voici Greenwood, c'est Tempête, c'est out.

0: Greenwoods avec Tempête dans vos 100 000 matins, 6h53. On écoutait du avec Bourgeois.
1: Oui.
0: Ça sent bien.
1: Oui, oui, puis je prépare quelque chose aussi pour la chronique spectacle avec Mirabèche.
0: Ah, tu vois, ça, c'est de ne pas manquer dans les prochaines minutes. La game avec Gilbert Delorme s'amène aussi. J'ai très hâte d'entendre Gilbert sur la suite pour le Canadien, parce que là, le prochain match, c'est samedi. On va en parler avec Gilbert au retour dans vos 100 000 matins. Et également de la campagne électorale avec Michel Scarpino ce matin. Allez faire un tour sur les différents monvicto.com, mondromane.com, monlatuc.com pour toutes les informations. Michel et toute la gang de la Salle des Nouvelles font un travail exceptionnel là-dessus. Gilbert Delorme de BPM Sports s'amène au retour, bougez pas.
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3: Bon jeudi, ici Louis-Philippe Arnoirel. L'abolition du poste de lieutenant-gouverneur et les relations avec les nations autochtones ont occupé l'avant-scène de la campagne électorale québécoise hier. Différents partis ont pris des engagements en faveur des relations avec les Premières Nations et Inuits à l'occasion de la Journée nationale de la vérité et de la réconciliation. Les sorties sur la monarchie se sont aussi poursuivies, alors que le chef péquiste Paul Saint-Pierre Plamondon a précisé qu'un gouvernement péquiste échangerait avec le fédéral pour mettre fin à ce système. Ses rivaux de la coalition Avenir Québec et de Québec solidaire ont montré de l'ouverture à sa proposition. De son côté, le chef du Parti libéral du Québec, Charles Milliard, a qualifié Saint-Pierre Plamondon de belliqueux et chicanier pour sa proposition sur la monarchie. Au fédéral, le premier ministre Mark Carney doit annoncer aujourd'hui qu'un pipeline vers la côte ouest sera désigné comme projet d'intérêt national. Monsieur Carney doit se rendre à Fort McMurray en Alberta en compagnie de la première ministre Danielle Smith pour annoncer la nouvelle. Il s'agirait du premier projet à bénéficier de cette désignation depuis l'adoption par Ottawa du projet de loi C5 il y a plus d'un an. Cette loi confère à Ottawa le pouvoir d'imposer des conditions spéciales pour les projets relevant d'une dizaine de lois fédérales afin de faciliter leur mise en œuvre. Les ministres du Commerce du G20 doivent clore aujourd'hui deux jours de discussion dans le Wisconsin. Le ministre canadien du Commerce international, Maninder Sidhu, devait s'entretenir avec le représentant américain au commerce, Jameson Greer. Au cours de cet événement de deux jours, M. Sidhu devait également rencontrer des responsables de l'Inde et de l'Union européenne. Et l'astronaute canadien Joshua Kuchrick doit s'envoler aujourd'hui vers la Station spatiale internationale pour une mission de 6 mois. Si les conditions météorologiques le permettent, il fera partie de l'équipage SpaceX Crew 13 de la NASA qui s'envolera à 11h10 heure de l'Est depuis le Centre spatial Kennedy. Au cours de sa mission, M. Kuchrick participera à plusieurs projets de recherche canadiens à long terme. C'est ce qui complète vos actualités Arsenal Media. Passez une bonne journée sur nos ondes.
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5: Bon, le Canadien de Montréal, c'est rien passé hier parce que le Canadien est en retraite fermée comme on le fait d'habitude dans le camp d'entraînement. Mais là, comme la saison a commencé plus tôt qu'à l'habitude, ça va être comme ça pas mal tout le temps maintenant, là. Le Canadien de Montréal est en retraite fermée du côté de Pittsburgh. Ben du fun, on a joué au card, on a fait quelque chose de team building. Bref, on se prépare tranquillement pas vite pour le prochain match du Canadien qui est samedi contre les Pingouins. Puis je vais vous dire en enfer, les Pingouins ont tout un début de saison. Hier, en plus, ils ont rossé les Flyers de Philadelphie. Ça a fini 7-0 dans cette bataille de la Pennsylvanie. Fait que le Canadien est mieux d'être prêt quand ils vont arriver à Pittsburgh. Dans le baseball majeur, les séries se poursuivent et il y en a qui se sont terminées. C'est vrai, voyons donc, c'est des 4 de... Non. Les premières rondes au baseball majeur, c'est des 2-3. Ça va vite. Ça veut dire que les White Sox de Chicago ont éliminé les Astros de Houston. L'équipe la plus bénie de toute la gang parce que c'est l'équipe préférée du pape. Sinon, les Yankees, eux, ont réglé le problème des Red Sox de Boston. Ça a fini 9-2, ce deuxième match-là. Donc, les Yankees poursuivent leur parcours et c'est terminé pour Boston. C'est terminé aussi pour les Cubs de Chicago qui ont perdu hier 4-1 contre les Padres de San Diego. Ça veut dire que Chicago, les White Sox vont affronter les champions, les Guardians de Cleveland. Les Yankees de New York vont affronter les champions de leur division, les Rays de Tampa Bay. San Diego va affronter l'équipe, la meilleure équipe dans la ligue qui est Milwaukee. Puis là, on attend de savoir qui de Philadelphie ou Atlanta va aller affronter les Dodgers à Los Angeles. Ça promet, tout ça va commencer samedi. Et match traditionnel du jeudi soir dans la NFL, ce soir, autre bataille de division entre les Steelers de Pittsburgh et les Browns à Cleveland. Aïe, les Browns de Cleveland. Deshaun Watson, là, ça c'est une honte pour la Ligue nationale de football. Là.
6: Ouais, hein?
5: Pour la NFL au grand complet. Ouais. Les Browns sont une honte un peu, là.
6: Pas une super grande feuille de route. Personnel, on va se le dire. Hey,
5: tabouette, c'est fou.
6: Pas grosse affaire.
5: C'est pas vraiment pas grosse affaire.
6: OK. Hey, Soul Asylum, ça vient avec Runaway. Ça, je trouve ça bon, j'adore ça. Pour se rendre là, j'ai parlé l'homme de BVM Sport. L'importance que ça colle pour le premier trio, l'importance de cette semaine. Oui, le team building, mais qu'est-ce qu'on bâtit pour samedi contre les Pingouins? On en parle avec Gilbert au retour dans vos 100 000 matins. Ah ouais, après Soul Asylum, le meilleur de la musique, c'est hey, Runaway Train. C'est bon, je vous allais chanter dans l'auto, juste. C'est sûr.
5: C'est sûr et certain.
6: Parfait, on écoute ça.

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1: 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De BPM Sport, Gilbert Delorme, salut.
2: Comment ça va les boys?
1: Ça va? Ben oui, certain. Ben oui. Hey, Gilbert, le Canadien est à Pittsburgh et le match est seulement samedi. On n'est pas revenu à la maison. On a amené les gars direct sur la route. Question de s'assurer de créer de la chimie un peu en ce début de saison. Je pense que, sans dire que le groupe en a besoin, mais on a besoin, je pense, de passer du temps ensemble avant que ça parte officiellement. Là, il y en a un, il en reste 83. C'est une bonne décision, Martin Saint-Louis, je pense.
2: Oui, absolument. T'sais, au lieu de revenir à la maison, puis là, se déplacer du côté de Brassard, pratiquer, puis là, retourner dans l'avion, puis retourner du côté de Pittsburgh là, demain. Non, c'est correct. Écoute, ils ont fait des activités. Je pense qu'ils ont fait une activité d'équipe hier. Je sais pas exactement c'était quoi. Là, t'sais, nous autres, dans le temps, là, des fois, on allait jouer au bowling, des fois, une gang de gars qui s'en allait prendre une bière aux danseuses aussi. Là, ça sent...
1: C'est ça, vous autres.
3: Ben, voyons.
2: Ça, c'est une activité d'équipe aussi, là.
1: Mais toi, pendant ça, là, j'ai bien tout allé à la bibliothèque, hein, c'est ça?
2: Ah, non, pas trop la bibliothèque. Non,
3: toi, t'es un joueur d'équipe, hein. Ouais, toi, tu suis l'équipe partout.
2: Ouais, c'est ça, mais, c'est correct parce que le camp d'entraînement était très court. Puis moi, ce que j'aime encore plus, oui, on fait une activité d'équipe hier, c'est correct, là, tu sais. Mais en même temps, moi, c'est de pratiquer, d'avoir deux bonnes pratiques encore, là, tu sais, aujourd'hui puis demain, là, c'est pour essayer de trouver, là, ça prend, faut que ça clique, là, tu sais. On peut pas dire les gars que le premier trio, ça a cliqué, là, mardi, là, tu sais, ça a été difficile. Fait qu'il faut se trouver des affinités, puis je pense que c'est bon. T'sais, on va s'entraîner ensemble, on va se connaître un petit peu plus. Puis tu sais, tout le monde, ça. Fait que non, je pense que c'est bon, puis tôt dans la saison comme ça, c'est parfait.
3: C'est drôle, j'ai de la misère à imaginer les Natsun aux danseuses. C'est que ça fasse de bébé, me semble.
2: Ouais.
3: C'est-tu ce que tu peux rentrer ici, toi?
2: Ouais, c'est ça, exact. Il y a

0: le droit. Je crois qu'il y avait des 1 an.
1: Ce qui va être important pour le prochain match samedi, c'est de connaître un meilleur début de match, mais surtout que la première unité ressorte. Puis tu sais, là, on a un match de fête, on leur cassera pas du sucre sur le dos tout de suite, mais ils savent exactement ce qu'ils doivent faire. Mais là, samedi, contre Sidney Crosby et les Pingouins, hier ont rossé Philadelphie.
2: Incroyable.
1: 7-0 à Philly.
0: Ouais. Ils ont donné une volée aux Flyers. C'est une belle rivalité en plus, ça.
1: Mais, hein? Et puis Crosby, hier, il y a un point. Il y a une passe dans un match de 7-0 sur le but gagnant le premier.
0: Ouais, mais en même temps, il s'est fait ramasser en plus durant le match dans le milieu de la glace, mais en même temps, c'est ça. T'as une contribution un petit peu comme nous autres, Max, le Canadien. On a eu une contribution du quatrième trio. On a marqué des buts, puis c'est pas toujours. C'est le fun d'avoir une contribution d'un petit peu tout le monde. Tu sais, je sais que Malkin a marqué là, hier, correct, là, mais en même temps, là, c'est quatre trios. Tu es capable d'envoyer quatre trios sur la glace, puis les quatre trios sont capables de contribuer, puis une fois de temps en temps, t'amener des buts, t'amener de l'offensive, et ça enlève de la pression sur les premiers trios. Ben, il faut que définitivement notre premier trio soit meilleur. Écoute, on s'en cachera pas, là. Tout le monde est au courant. Là, le premier trio, il faut qu'il amène de l'eau au moulin, puis. Mardi, ça a été très difficile. Tu sais, en partant là, avec Nick Suzuki, on en a parlé hier, là, le fameux stick check là, sur William Nylander qui permet de rentrer dans l'enclave et qui marque un but. Puis j'ai trouvé un petit peu un step en arrière, Nick Suzuki, mardi. Tu sais, il était souvent à terre, tombait, se relevait, était mal positionné. Hey, on va dire que c'est la première game, puis il y avait peut-être une nervosité supplémentaire, mais je pense qu'on va voir un Canadien encore meilleur pas demain, mais samedi. Va falloir, parce que les Pingouins, encore une fois, faut pas les tasser du revers de la main trop vite, parce qu'eux autres, ils peuvent nous surprendre. Comme ils ont fait l'année passée, ils ont connu une bonne saison. Ils ont beaucoup de joueurs, beaucoup de vétérans avec beaucoup de fierté dans cette équipe-là, puis ils veulent bien performer. Puis quand ton leader, c'est Sidney Crosby, puis l'éthique de travail est à la Sidney Crosby, ben t'auras pas de problème.
3: Mais tu sais, Gilbert, t'as sûrement entendu l'expression « la crème remonte toujours sur le dessus », là. C'est certain que le premier trio du Canadien de Montréal, ils resteront pas flat de même pendant bien, bien longtemps, là. C'est les meilleurs joueurs de l'équipe. Ils vont être les meilleurs joueurs de l'équipe à un moment donné, là.
0: Ben, t'as absolument raison, Fred. Tu sais, 101 points pour Suzuki, 51 buts pour Cole Caulfield, puis tu sais, Chris Kreider, c'est un gars qui travaille, tu sais, puis en même temps, c'est lui-même qui l'a dit la semaine passée. Il aurait aimé avoir une couple de games de plus hors concours pour trouver un petit peu de chimie avec les deux autres. Mais regarde, là, on va avoir une opportunité de pratiquer. Puis alors, moi, je suis pas inquiète. Puis tu sais quoi? C'est le fun parce que on a gagné une game. Tu sais, on a gagné une game quand même serrée, 3-2. Les Leafs se sont tenus dans la game et tout ça. Puis on n'a pas eu une contribution de tout le monde. Fait qu'on peut pas dire qu'on a joué notre meilleur match. Dobesh a été très bon, ça on va y donner. Là. Il a, je pense qu'il a tenu le Canadien dans le game parce qu'il a fait des gros arrêts, surtout en première période. Mais le Canadien, moi, je suis persuadé que le Canadien va être beaucoup meilleur samedi, puis ça va faire place à une maudite bonne game de hockey contre Pittsburgh. Ça va être le fun, un beau samedi soir contre les Pingouins, là, c'est le fun, ça.
1: J'ai hâte de t'entendre là-dessus, Gilbert. Là, samedi contre les Pingouins, mardi à la maison contre les Hurricanes, on s'entend que c'est Dobesh qui rouvre la saison mardi prochain au Centre Bell. Est-ce que c'est Sam Montembeau samedi dans le net?
0: Non, je pense pas, moi. Écoute, moi, je pense qu'on va rider, Dobesh. La cellule fait en sorte que tu peux faire jouer ton numéro un. Regarde, on a joué mardi, on joue samedi. C'est 3 jours de congé. Après ça, on va jouer juste mardi. Tu rides Dobesh, tu sais, puis j'en parlais hier avec Pascal Leclerc, qui est un ancien gardien de but. Et puis, tu sais, lui, il disait, là, regarde, moi, les 5 premiers matchs, là, je jouais quasiment 4 matchs à Dobesh, un match à Montembeau. Fait que je sais pas quand est-ce qu'on va spotter Montembeau dans le game, mais quand ton goaler est hot, là.
1: Ouais.
0: Hey, tant que ton goaler est hot, puis ton goaler a du temps pour récupérer, puis des journées de congé, mais vas-y, raide-le au coton, là.
1: Mettons que les Oilers Edmonton, dans 5 matchs, sont 0-5 avec Tristan Jarry, puis Devin Levi, qui mesure à peu près 5 pieds 1, puis qui pèse 132 livres avec un piano dans les mains. Est-ce que Sam deviendrait pas intéressant pour les Oilers Edmonton ou un autre gardien de but?
0: Tu penses-tu qu'il est peut-être intéressant pour les Flyers de Philadelphie aussi?
1: Ouais.
0: C'est Dan Vladar hier, là, il est bonnant, c'est extraordinaire, là.
1: Il a scoré dans son net avec son patin, là.
0: Ouais, mais c'est une possibilité. La seule affaire, c'est que, tu sais, on a vu Sam l'année passée, puis c'est peut-être le souvenir qu'ils ont de Sam Montembeau aux autres l'année passée, une saison difficile. Il faudrait le voir jouer une couple de fois cette année avant d'essayer peut-être de l'échanger. Je sais pas qu'est-ce qu'on va faire. Je sais pas. Écoute, on souhaite que Dobesh aille super bien, qu'il reste hot toute la saison. Mais en même temps, moi, je pense qu'éventuellement, on va avoir besoin d'un Samuel Montembeau aussi pour donner un break à l'autre. Fowler, lui, est à Laval. On veut qu'il prenne du millage. Ça, c'est sûr. Mais on verra. Mais ça peut être intéressant, là, le retour pour un Samuel Montembeau, si Kent Hughes est patient. Puis les clubs, il y a des clubs qui commencent à le piquer du nez parce que le goaler ne font pas le job. C'est là qu'on va pouvoir avoir un retour peut-être un petit peu plus important pour un gars comme Sam. Pas qu'on veut s'en départir, absolument, non. Parce qu'on l'aime bien ici à Montréal, tu sais, puis c'est un bon gars pis tout ça, mais en même temps, je pense que pour lui, s'il y a une opportunité, tu sais, de jouer plus puis d'être capable de goaler une quarantaine de games par année, c'est peut-être ça qu'il veut là pour la suite de sa carrière.
1: Va être intéressant de voir ce que le Canadien va faire avec le dossier des gardiens buts. Gilbert, merci de ton temps. On se retrouve demain, même heure.
0: All right. Salut les boys.
1: Gilbert de BBM Sports, 7h15 minutes. Emmêlé dans ses cheveux, l'excellent Jeff Posé tout de suite. Ah, oh.

0: Posé avec emmêlé dans ses cheveux, je pense que j'en reviendrai pas de cette chanson-là. Je la trouve tellement bonne. Des Jeff Posé, son album est exceptionnel. Si vous aimez les Cowboys fringants, je sais que le départ de Carl Tremblay a frappé fort la formation. Ouais. Mais ce que Jeff Posé fait en musique présentement, c'est vraiment, mais vraiment très bon. Alors, ça va à la pause. Michel Scarpino s'amène dans les prochaines. La campagne électorale, là, on le disait à la blague tantôt, mais c'est un peu ça. On est en train de vider les sujets qui restent.
1: Pas mal. Pas mal. Fait que de quoi, j'ai pas parlé encore. On va parler de ça.
0: Bon, ouais. Ça, on peut, en tout cas, promis quelque chose aux albinos. Sinon, moi, ça va aller. Ça comme ça. On va voir que Michel Scarpino.
1: En tout cas, des lunettes soleil gratis.
0: Oh, ça s'en vient, là. Bougez pas.
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7: Ici Michel Scarpino, voici le bilan de l'actualité. Tout d'abord, Ville de la TUC a présenté devant une soixantaine de personnes une soirée d'information sur le projet de changement de zonage afin d'agrandir le parc industriel dans le secteur du club de ski de fond La TUC Rouge. La vision du conseil, a affirmé le maire Pierre Paccarard, est née d'un besoin d'expansion pour des entreprises locales et de créer des emplois dans d'autres créneaux que la forêt. La crise forestière, a-t-il aussi souligné, démontre la nécessité de diversifier l'économie alors qu'Hydro-Québec investit des milliards dans la réfection de centrales hydroélectriques dans la région. Le maire a aussi rappelé une donnée de l'étude sur le logement dévoilée le printemps dernier, laquelle faisait état d'un taux d'inoccupation des logements d'un demi d'un % à la TUC. En toile de fond de ce projet, on retrouve la refonte du schéma d'aménagement, dont la dernière version date de 1999. Une zone d'agrandissement du parc industriel ainsi que deux zones de conservation, dont l'une est située près de la rivière Saint-Maurice, ont été prévues. Un futur quartier résidentiel se glisse entre ces deux zones de conservation, dans laquelle on retrouve le lac Rivard. Le maire Paccarard a parlé d'un avenir lointain comme étant celui où on verrait des résidences être aménagées dans cet éventuel quartier. Un nouvel accès au parc industriel serait aménagé, mais celui-ci n'irait pas rejoindre le boulevard industriel qui mène actuellement au centre Wapan. Le projet a aussi pour objectif de désigner le secteur de l'est de la montagne où on trouve actuellement des sentiers du club des Trois-Raquettes comme une zone récréotouristique non motorisée. De nombreuses questions ont été adressées concernant l'avenir du club de ski de fond La TUC Rouge. Et puis la Chambre de commerce et d'industrie du Haut-Saint-Maurice a invité trois de ses partenaires, Desjardins, le Service de développement économique et forestier, ainsi que la SADC du Haut-Saint-Maurice, à détailler les différents services qu'ils offrent pour les gens d'affaires ou ceux qui désirent accéder au monde des affaires. C'était vos actualités Arsenal Média. 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
9: La TUC, présentement, on a déjà 17 degrés au cœur de la ville et ça n'a pas fini de monter. On prévoit un maximum à 23 aujourd'hui. Avec le facteur humidex, on pourrait même ressentir jusqu'à 26. On se croirait en plein été, mais profitons-en parce que ça risque pas mal d'être une des dernières journées chaudes de même. Pour le reste, ben, ça va être nuageux toute la journée avec 40% de probabilité d'averse. Pour demain, c'est nuageux avec des averses pour toute la journée, mais on retrouve le soleil à partir de samedi. 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Bonne journée, merci d'être là ce matin.
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12: Québec solidaire prépare, après ça, avoir une nouvelle journée fériée. Laquelle? Michel Scarpino va tout nous raconter ça dans les prochaines minutes. Il vient d'en avoir une mercredi, journée de réconciliation qui sera remise à Noël pour les gens qui travaillent.
9: C'est un peu compliqué, là, mais tu peux en remettre quelque part quand tu voulais.
12: On va en remettre à un moment donné, celle-là. Là. Mais là, il y en avait un autre de plus. On en parle avec Michel Scampino. Bref, Phoenix, ça marche mal tout de suite. Ah, oh.

0: de l'Assemblée des nouvelles d'Arsenal Média, Michel Escarpineau, salut!
1: Salut Max!
0: Ça s'en vient, là, on va passer au vote bientôt et on aura un nouveau gouvernement et on va pouvoir parler d'autres choses que les élections parce que là, ça s'étire en fin de campagne comme ça, si bien que Québec solidaire propose une nouvelle journée fériée pour le 30 septembre, explique-nous.
1: Ben oui, effectivement, Québec solidaire, ça a passé dans plusieurs médias hier, ont proposé l'instauration d'un jour férié le 30 septembre. Tu sais qu'hier, c'était la journée de la vérité et de la réconciliation, là, qui a été signée dans plusieurs villes, justement. Puis c'est déjà férié pour des institutions fédérales.
0: Et là,
1: on souhaite justement qu'il y ait des activités qui soient présentées justement au niveau provincial pour se recueillir et rendre hommage aux enfants disparus, aux survivants des pensionnats autochtones, là. Alors, on avait déjà tenté du côté de QS, selon ce que rapportait la presse, de faire adopter une motion comme ça durant la dernière session avec les autres partis d'opposition. Ça n'avait pas passé, mais justement, l'ancien premier ministre François Legault qui avait rejeté cette possibilité-là parce qu'il disait qu'il y avait déjà beaucoup de jours fériés, que ça pouvait nuire à la productivité. Charles Milliard disait que ça pouvait être envisagé, mais que c'était pas dans la plateforme des libéraux. Et Éric Duhaime, il a suggéré, lui, que la journée fériée puisse être pour les Premières Nations, si elles le souhaitent, mais que pour l'ensemble des Québécois, il y en avait déjà beaucoup. Et quant à lui, le chef de l'Assemblée des Premières Nations Québec-Labrador, Francis Véropol, lui craint que cet éventuel jour férié-là puisse faire qu'on oublie la raison, justement, du 30 septembre. Ben, quand les gens se présentent au travail et portent du orange, ben ils peuvent parler de la cause. On l'a vu hier, moi je suis à la TUC, j'ai vu passer un paquet de gilets orange et on le sait pourquoi justement. Mais on veut pas que ça fasse comme par exemple c'est l'Action de grâce où on mange de la dinde, tout ça, on en profite, mais qui sait vraiment quel est le fondement de cette fête-là? C'est justement l'enjeu qui est en cause dans tout ça.
0: Ah, sûrement. Puis c'est important de bien l'expliquer, la nécessité de cette journée-là et pourquoi on le fait et comment on le fait.
1: Exactement.
0: La crise du logement inquiète les deux tiers de la génération Z, et avec raison, là.
1: Oui, effectivement, c'est un intéressant sondage donc qui a été publié. 42% des Québécois disent qu'ils sont influencés par la position des partis politiques sur la question du logement. On connaît tous l'augmentation importante là des coûts des loyers durant les dernières années. Et justement, le sondage qui a été mené au début septembre pour le compte de Royal Lepage parle même de 66% des gens de la génération Z, là, les gens qui sont nés entre 97 et 2012, qui voient ça comme prioritaire. Il y a des initiatives qui ont été annoncés par des formations politiques. Québec solidaire, on parlait de 50 000 logements sociaux dans un premier mandat. Parti libéral du Québec avait proposé de construire 100 000 logements par année. Les autres formations politiques ont aussi leur option là-dessus, là. Mais chose certaine, là, les gens veulent que ce soit pris au sérieux parce que c'est devenu un enjeu national. Tu sais, ajoute à ça la question de l'itinérance, puis on se retrouve avec des dossiers dont il n'était même pas question il y a de cela quelques années à peine. Là.
0: Alors, mais c'est fou là-dedans. Là. C'est oui, le prix des logements, mais l'accessibilité au logement, parce qu'il y en a de moins en moins. Puis tu sais, il y a des villes qui sont aux prises justement avec des gens qui ont transformé des logements en Airbnb ou en plateforme ou en habitation de location court terme, là.
1: Exactement. Puis dans certaines villes, ce sont des logements pour travailleurs, tu sais, des habitations pour travailleurs. Les gens habitent à Montréal, ils vont travailler dans une plus petite ville, ils ont un logement là-bas, ils repartent le vendredi. Tu sais, puis ça, ben c'est peut-être des familles qui pourraient en profiter. On voit justement des taux d'inoccupation de loyer en bas des 1% dans certaines villes. Alors effectivement, il faut construire, là, c'est ce qu'on mentionne partout.
0: Ben il faut construire, mais aussi le problème, c'est qu'au municipal, souvent, Michel, puis je l'ai vécu à du temps où je travaillais à Sherbrooke, je parlais à des entrepreneurs là-bas, on demandait même des fois provincial de se mêler du municipal. Pour que ça soit plus simple d'avoir les permis pour construire. Une ville comme Sherbrooke, là, où l'ancienne mairesse était là, j'oublie son nom, mais Evelyne, son prénom. C'est tellement compliqué d'avoir les permis pour construire que les gens allaient construire à East Angus, allaient construire à Quaticook, allaient construire à l'extérieur, tellement ça prenait du temps à mettre en chantier les blocs appartements.
1: Exactement. Puis ajoute à ça les coûts de construction. Moi, j'ai parlé avec des entrepreneurs qui me disaient, t'as pas idée de combien ça coûte par porte construire des logements. Puis là, ben évidemment, pour payer ça, faut exiger des loyers qui sont quand même assez élevés. Alors effectivement, c'est une problématique, t'as bien raison, à laquelle il faut s'attaquer.
0: Évelyne Baudin, son nom. À toute l'équipe de recherche des 100 000 matins qui s'est mis sur le dossier.
1: C'est l'ancienne mairesse de Sherbrooke.
0: Oui, c'est en plein ça. C'est aujourd'hui la dernière journée pour voter au bureau du DGEQ.
1: Oui, effectivement, puis c'est quelque chose dont on parle peu, mais effectivement, si les gens qui pensent ne pas avoir l'occasion de voter là le 5 octobre prochain, vous pouvez le faire au bureau du directeur général des élections du Québec. Tu vas me dire, oui, mais il y a peut-être pas autant de services ou de gens sur place là que lors de l'élection formelle, c'est vrai. Mais sauf que si vous pensez ne pas avoir l'occasion de voter le 5, allez-y aujourd'hui, c'est jusqu'à 14h, de 9h30 à 14h. Là, vous pouvez vérifier sur le web à quel endroit ça peut se faire, mais effectivement. Et puis, si votre nom n'est pas inscrit sur la liste électorale, vous avez vu une erreur, vous avez jusqu'à 14 heures aujourd'hui pour corriger la situation. Après, il sera trop tard.
0: Ouais, Michel, merci de ton temps ce matin. Très gentil, on se reparle demain.
1: Ben, merci à vous deux.
2: Merci, Michel.
0: Salut. Salut, Michel Scarpino, d'Arsenal des Nouvelles, d'Arsenal Média. Allez faire un tour sur les différentes pages. Vous allez trouver ça, monvictormondremonde.com, monlapsuc.com. À Two Princes, Spin Doctors, tout de suite dans vos 100 000 matins. La chronique techno de François Charon, ça s'en vient aussi d'ici 8 heures.

0: François Charon s'amène pour sa chronique techno dans les prochaines minutes. Manquez pas ça. Très, très hâte de l'avoir avec nous autres. Toujours très bon quand François débarque pour nous parler des nouvelles innovations technologiques. Et très, très capable de me convaincre de procéder à l'achat.
1: Et de créer des besoins.
0: Oui, créer des besoins. Mais à nous tous, en fait, je suis pas seul là-dedans.
1: Non, effectivement.
0: On est plusieurs, mais à quelques jours du Prime Day, attention aux fraudes Amazon. On va parler de ça avec François Charon. Retour pour la chronique techno. Restez là.

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0: Mathieu.
1: Salut François.
2: Hello.
1: Comment ça va?
2: Vraiment bien.
1: Hey, le Prime Day s'en vient. Moi, c'est encerclé sur le calendrier à la maison et c'est pas moi qui l'ai encerclé, c'est quelqu'un qui habite chez nous.
2: Ah, OK. Oui. Fait que vous êtes deux dépensiers, finalement.
1: Oui, mais pas pour les mêmes affaires. Elle, c'est non, les affaires c'est utiles. Moi, c'est les niaiseries.
2: Caroline Debin, j'espère que la progéniture va aller à l'école parce que tu es.
1: Juste un des deux.
2: L'héritage va être léger.
1: C'est ça.
2: Mais ce que ça veut dire, deux choses, ouvrez l'œil parce que c'est rendu une tradition, là, le Prime Day, où vraiment le monde se garoche parce que il y a effectivement, quand tu magasines comme du monde, des bons deals à travers. Et comme il y a un gros volume de transactions, ben, il y a un gros volume de fraudeurs qui débarquent.
1: Ben, c'est sûr.
2: Bon, vous a monté un top 10 des fraudes qui peuvent tourner autour d'Amazon. Allant des classiques, là, tu sais, le paquet, il est pas livré, puis tout ce qui se passe en dehors d'Amazon. Mais il y a même également, à l'intérieur même d'Amazon, comme c'est un marketplace, ben, il y a des parfums qui réussissent à s'immiscer. Comment reconnaître un faux vendeur? Comment reconnaître un produit de boîte sur Amazon? On vous donne un petit cours 101. Et je vous rappelle que c'est rendu une tradition épuisante pour ma gang. Ils prennent des vitamines Flintstone pendant une semaine avant. Le 6 et le 7 sur la page Facebook François Charon officiel, c'est vous allez pouvoir nous poser vos questions et mon équipe quasiment jour et nuit vous répond à c'est quoi la meilleure paire d'écouteurs avec la meilleure deal, c'est quoi les meilleurs.
1: Ouais, c'est ça.
2: Parce que ma gang, on réalise que sans le vouloir, on est devenu des professionnels shoppers parce qu'on connaît les produits.
1: Ben oui.
2: On est là-dedans journée longue, on connaît les prix. On sait si le rabais, si c'est un bon deal. Fait que envahissez ma page Facebook et ma gang, on devient vos concierges comme dans les hôtels chics, puis on vous garoche des liens, puis on vous dit c'est quoi les meilleurs deals. Puis on peut même pas poser de questions, juste venir dans ma page. Il va tellement avoir de suggestions. C'est des milliers là, de gens qui posent des questions. C'est le zoo pendant les deux jours. Donc,
1: passez
2: par ma page Facebook.
1: Là, les affaires gratis, il faut faire attention à ça, comme quand une promo vous dit on vous livre un téléphone gratuitement.
2: Ben, écoute, moi, là, les fraudeurs, là, sont brillants, ça a plus de symbole.
1: C'est les fraudeurs qui sont brillants, le monde qui se font pogner qu'ils le sont pas.
2: S'avoue que c'est les gens brillants qui ont de l'argent, c'est eux qui sont les victimes des fraudeurs. Fait que là, la gang, là, arrêtez de vous penser au-dessus de la mêlée, là. Des pauvres imbéciles, là, ça, c'est pas payant. Fait qu'on vise d'autres mondes.
1: Ah ouais.
2: Là, ce qu'ils font, c'est que parce que t'as pas verrouillé ton crédit chez Equifax et TransUnion, entre autres, ils peuvent relativement facilement réussir à avoir une ligne téléphonique dans une compagnie de cellulaire à ton nom. Il y a souvent des promotions. Tu sais, viens-t'en chez nous, tu vas avoir un téléphone.
1: Mm-hmm.
2: Fait que là, eux autres, ils organisent leur flûte parce que on connaît les mécaniques. Là. J'ouvre un compte, ça prend genre deux jours après, la personne en reçoit ses affaires. C'est assez mécanique, là. Ben là, imagine-toi donc qu'ils ouvrent une ligne à ton nom et là, le délai après, genre deux jours après, communique avec toi en disant ouais, « Bonjour, ici François Charon de la compagnie de téléphone ABC. » Puis ils savent la compagnie, c'est eux autres qui ont ouvert un compte, comprends-tu? Puis là, ils disent « Vous avez reçu un téléphone, malheureusement, c'est pas le bon modèle qu'on vous a envoyé. » Fait que là, on va vous donner l'adresse, retourner le modèle, puis on va retourner le bon, parce que sinon, il y aurait une surfacturation. Puis là, tu fais « Ah non, je l'envoie le téléphone gratis, moi, là. Hein? » Et tu renvoies le téléphone. T'as-tu compris que t'envoies le téléphone à la compagnie? T'envoies le téléphone au crosseur?
1: Ah, tabarouette.
2: Hein?
1: Ah non, c'est vraiment
2: brillant.
1: Non, oui, c'est brillant.
2: C'est brillant. Fait que, si jamais tu reçois un téléphone non sollicité chez vous, ben regarde sa boîte, c'est quoi, c'est quelle compagnie de téléphone, pardon, cette compagnie-là en question en disant, hey, je viens le recevoir, et vous allez probablement découvrir que il y avait aussi une ligne qui venait d'être faite à votre nom.
1: Les gens qui ont des voitures électriques peuvent être payés pour charger leur véhicule.
2: Moi, je voyais ça passer. Puis, je comprenais à peu près à moitié. Je fais là, faut vraiment comprendre comment ça marche, là, être payé pour recharger son char. Vous connaissez le principe des crédits carbone.
1: Oui. Hein?
2: On en entend beaucoup parler, là, entre autres, dans la campagne électorale.
1: Oui.
2: Les gens qui polluent peuvent acheter des crédits de gens qui, eux, font des gestes verts, leur donnant le droit de continuer à polluer. Et comment c'est de même que ça marche?
1: Ah oui, c'est ça.
2: Les compagnies de pétrole, les compagnies, eux autres, ils désespèrent d'en avoir du crédit carbone parce qu'eux autres, ils polluent bien en masse. Il existe plusieurs programmes. Puis là, je vous ai fait une chronique pour vous démêler, là. Mais ça peut être drôlement rentable. Au Québec, là, ça nous coûte, toi et moi, quand on recharge nos chars, là, entre 6, 7, 8 cents, mettons, là, grosso modo, si on tourne les coins ronds, le kilowatt, OK?
1: Ouais.
2: Ben, tu peux être payé en vendant tes crédits carbone à un des programmes entre un sou allant jusqu'à 10 sous le kilowatt. Fait qu'il y a des scénarios, pas pour tout le monde, où ça te coûte gratis remplir ton char.
1: Ben oui.
2: Et tout ce que tu fais, c'est que tu envoies, c'est pas tes informations personnelles. Ils veulent prouver que c'est vraiment ton char, numéro de série, un tel, ta, donc parce que c'est du crédit carbone. Et comme là, ils commencent à avoir bien des programmes, c'est un peu mêlant, il y a un outil de comparaison de programmes qui vous est plugué dans la chronique pour aller voir, parce que des fois, comme un tel, comme mettons, Roulez Vert, vous en entendez beaucoup parler, là.
1: Oh, ben, oui.
2: Roulez Vert, faut que tu achètes la bande d'eux autres. Ben, si t'as pas la bande d'eux autres que comme moi, t'as John Bond, ben, c'est peut-être pas le programme intéressant. Mais assurément, message à retenir, là. Vous avez une voiture électrique, faut absolument venir voir la chronique. Vous devez embarquer dans un des programmes, sinon vous perdez de l'argent à chaque semaine.
1: Ouais, puis tu sais, ce qui est intéressant là-dedans, là, dans ces programmes-là, c'est que c'est tellement simple en plus. Là.
2: Tu remplis un formulaire une fois, après tu fais rien.
1: Non, c'est ça.
2: Puis toi et moi, on est bons là-dedans, faire rien.
1: Oui, t'as raison. Je m'apprête à aller faire ça cet après-midi, rien, pendant un long moment, moi, te le dire. François, merci de ton temps ce matin, très gentil. On se reparle la semaine prochaine.
2: Vendu sur françoischaron.com, tous les liens sont là.
1: Oui, tout est là et vous pouvez cliquer dessus très, très, très facilement, sinon sur les différents sites de haut. OK, Vincent.

0: Alors, bonne place de vite semaine dans vos 100 000 matins, 7h57, dans les prochaines minutes. Avec plein de choses à venir. Gilbert Delhomme dans la game, ça s'en vient. Manquez pas ça. On va revenir sur, évidemment, le Canadien. Samedi, à Pittsburgh, on va aller mettre direct dans le bain pour un deuxième match contre Sidney Crosby. On va en parler avec Gilbert tantôt. Dans vos 100 000 matins, à haut.
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3: Bon jeudi, ici Louis-Philippe Arnoirel. L'abolition du poste de lieutenant-gouverneur et les relations avec les nations autochtones ont occupé l'avant-scène de la campagne électorale québécoise hier. Différents partis ont pris des engagements en faveur des relations avec les Premières Nations et Inuits à l'occasion de la Journée nationale de la vérité et de la réconciliation. Les sorties sur la monarchie se sont aussi poursuivies, alors que le chef péquiste Paul Saint-Pierre Plamondon a précisé qu'un gouvernement péquiste échangerait avec le fédéral pour mettre fin à ce système. Ses rivaux de la coalition Avenir Québec et de Québec solidaire ont montré de l'ouverture à sa proposition. De son côté, le chef du Parti libéral du Québec, Charles Milliard, a qualifié Saint-Pierre Plamondon de belliqueux et chicanier pour sa proposition sur la monarchie. Au fédéral, le premier ministre Mark Carney doit annoncer aujourd'hui qu'un pipeline vers la côte ouest sera désigné comme projet d'intérêt national. M. Carney doit se rendre à Fort McMurray, en Alberta, en compagnie de la première ministre Danielle Smith, pour annoncer la nouvelle. Il s'agirait du premier projet à bénéficier de cette désignation depuis l'adoption par Ottawa du projet de loi C-5 il y a plus d'un an. Cette loi confère à Ottawa le pouvoir d'imposer des conditions spéciales pour les projets relevant d'une dizaine de lois fédérales afin de faciliter leur mise en œuvre. Les ministres du commerce du G20 doivent clore aujourd'hui 2 jours de discussion dans le Wisconsin. Le ministre canadien du commerce international, Maninder Sidhu, devait s'entretenir avec le représentant américain au commerce, Jameson Greer. Au cours de cet événement de 2 jours, M. Sidhu devait également rencontrer des responsables de l'Inde et de l'Union européenne. Et l'astronaute canadien Joshua Kuchrick doit s'envoler aujourd'hui vers la Station spatiale internationale pour une mission de 6 mois. Si les conditions météorologiques le permettent, il fera partie de l'équipage SpaceX Crew 13 de la NASA qui s'envolera à 11h10 heure de l'Est depuis le Centre spatial Kennedy. Au cours de sa mission, M. Kuchrick participera à plusieurs projets de recherche canadiens à long terme. C'est ce qui complète vos actualités Arsenal Media. Passez une bonne journée sur nos ondes.
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5: Ben, dans le monde du Canadien, il se passe pas grand chose. Le Canadien est en retraite fermée du côté de Pittsburgh. D'habitude, on faisait ça soit à Tremblant. Ouais. Parce qu'on faisait ça pendant le camp d'entraînement, là, une journée où on pratique pas. C'est vraiment juste pour créer l'esprit d'équipe. Quoique, c'est à peu près tous les mêmes joueurs qui étaient là l'an passé, qui sont là cette année, là. Non, mais quand même, on a fait l'événement du côté de Pittsburgh. Fait que c'est pas passé rien hier. Personne s'est adressé aux médias. Pas de pratique. Et, on est à Pittsburgh parce qu'on se prépare pour le prochain match du Canadien. C'est samedi soir contre les Pingouins. On vous dire en affaire, les Pingouins ont tout un début de saison. Sidney Crosby aussi. Hier, les Pingouins ont battu les Flyers de Philadelphie 7-0. Ils leur ont réglé leur problème. En plus, on était à Philadelphie pour la bataille de la Pennsylvanie. On leur a réglé leur problème. Fait que je pense qu'on va être attendu de pied ferme du côté de Pittsburgh. Je pense qu'on va être attendu de pied ferme partout où c'est que le Canadien va aller cette année-là. On part favori pas mal. En tout cas, bref, de notre côté, nous autres. On va se déplacer du côté du baseball majeur parce que il y a des séries qui se sont terminées. Hein. Ben Fred, ça se peut pas. Il fait deux games qu'il joue. Ouais, les premières séries dans le baseball majeur sont très courtes. C'est des 2-3. Fait que ça va très, très vite. Et il y a des équipes qui sont en vacances. Entre autres, les Astros de Houston qui se sont fait éliminer par l'équipe la plus bénie de toute la gang parce que c'est l'équipe préférée du pape, les White Sox de Chicago, qui ont battu les Astros 7-3. Donc, les White Sox passent au prochain tour. Les Red Sox de Boston ont perdu hier 9-2. Les Yankees là produisent beaucoup de points et ce, sans Aaron Judge. Donc, les Yankees qui ont battu Boston 9-2 et qui passent au prochain tour aussi. Et les Padres de San Diego ont éliminé les Cubs de Chicago. Une équipe sur deux à Chicago, c'est quand même pas si mal. Et l'autre série, c'est celle entre les Phillies de Philadelphie et les Braves d'Atlanta. Ben, les Phillies ont gagné hier, fait qu'ils forcent la tenue d'un match ultime et c'est aujourd'hui 20h. Ça va être un match intéressant. Sinon, ben, les séries commencent là samedi. Les White Sox de Chicago vont affronter les Guardians de Cleveland. Les Yankees vont affronter les Rays à Tampa Bay et les Padres de San Diego vont affronter la meilleure équipe dans la ligue. Ben, non, c'est pas les Dodgers, c'est les Brewers de Milwaukee. Les Dodgers, eux, attendent le gagnant de la série entre les Phillies et les Astros. Et dans la NFL,

McDonald's s'en vient avec de la tarification dynamique. Votre Big Mac ne coûtera pas le même prix tout dépendant de l'endroit et du moment de la journée. Ouais. Je vous explique comment et pourquoi après Somber, My Body Isn't Ready. Out.

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3: Les caissiers caissières chez McDo à l'époque là, étaient cœurés d'entendre ça, je peux te le garantir.
4: C'est normal, avec raison.
3: Qu'est-ce que tu vas prendre? Big Mac.
4: Juste l'affaire, c'est un expo, moi j'applaudirais. Oui. Votre Big Mac pourrait coûter plus cher à l'heure du dîner, le soir, on s'en vient vers la tarification dynamique. Les restaurants McDonald's ont de plus en plus opté pour le chemin de l'intelligence artificielle. Et là, ce qu'on est en train de faire, c'est de déterminer probablement une façon d'imposer la tarification dynamique. Ça fait beaucoup jaser à Guillaume Mathieu, cofondateur d'Ilo et expert en agroalimentaire, qui est en entrevue hier à TVA Nouvelle. Puis lui, ce qu'il racontait, c'est que ça s'en vient aux États-Unis, qu'on va commencer à le tester. Songe à l'appliquer dans certaines grandes villes. Ce qu'on veut,

0: c'est être capable d'ajuster les prix à la hausse pour soit ralentir le trafic ou évidemment augmenter le profit. Parce qu'il y a des endroits où c'est complètement le bordel, le McDo, sur l'heure du dîner, puis tout ça, pour être capable de gérer le trafic. On va augmenter un petit peu les prix, on va en faire plus, être obligé d'en servir moins, ça va générer moins de monde dans les restaurants, puis tout ça. Plus concrètement, exemple, un restaurant McDonald's situé près d'un aréna, après un match de hockey, pourrait augmenter ses prix quand on sait que l'événement attire une foule importante. Quand on sait qu'on est sur une rue passante et que sur l'heure du lunch, c'est plein, les prix pourraient augmenter. Un burger pourrait être plus cher à 19h qu'à 15h. Fait que le temps d'aller manger changerait. Je trouve ça spécial.
1: Moi aussi.
0: Je trouve ça vraiment, vraiment spécial parce qu'on n'est pas habitué à ça. Toujours selon Guillaume Mathieu, lui, ce qu'il
1: dit. Mais c'est légal, ça. T'as le droit de faire ça.
0: Mais écoute.
1: Dans le fond, c'est toi qui m'as pris. Fait que tu mets ce que tu fais, ce que tu veux, là.
0: Tu mets ce que tu veux. Il n'y a pas, le Parti québécois a notamment évoqué l'interdiction de la tarification dynamique dans le secteur de l'épicerie s'il formait le prochain gouvernement. Alors ça s'appliquerait à l'épicerie. Est-ce que ça pourrait devenir au Québec un sujet politique de l'interdire dans les restaurants également? Parce que à ma connaissance, au Québec, pas grand monde qui font ça présentement. Les experts disent que certains États américains ont adopté des mesures visant à encadrer ou interdire la forme de tarification dynamique dans le secteur alimentaire parce que les gens avaient commencé à le faire pis ça avait pas de saint bon sens. Je pense que c'est les restaurants Wendy's aux États-Unis qui avaient commencé à le faire justement. S'il va à midi, entre midi et midi 45, ton burger coûte plus cher. Mais tu sais, c'est... Pourquoi?
1: Ben, mais,
0: en fait...
1: Les raisons qu'ils donnent, ça se...
0: Ralentir le trafic, ça se défend, sauf que...
1: Mais on s'entend que la raison principale, c'est qu'ils vont augmenter leur profit, ça c'est sûr.
0: Ça, c'est officiel. Là. Mais tu sais, est-ce que ça va vraiment dissuader quelqu'un? Dans la mesure où je vous explique, si, mettons, tu le sais, là, qu'entre midi 45, ton burger est plus cher, mais là, t'as faim là, tu vas y aller là. Sauf que si t'es pas au courant de la tarification dynamique, puis tu te rends... Je sais pas vous autres, moi, si je suis rendu au McDo et je me rends compte que le Big Mac a une glace plus chère, alors je sauterai pas dans mon auto pour aller faire trois coins de rue, aller m'en trouver un ailleurs, je vais le manger là.
1: On va attendre 45 minutes qu'ils reviennent au prix qui était avant. Ben,
0: c'est ça,
1: là,
0: j'entendrai pas. Prends un verre d'eau, s'il vous plaît, puis on se revoit dans 45 minutes. Tu sais, il y a beaucoup de ça aussi. C'est comment tu fais pour savoir que, puis quand tu sais que, est-ce que là, tu sais, allez-vous vraiment organiser vos horaires pour dîner avant ou dîner plus tard? Tu sais,
1: tant qu'à ça, moi, j'irai pas, là. Déjà que je vais pas vraiment, là, fait que j'irai pas plus avec cette mesure-là. Moi, je me pose la question aussi, tu sais, comment ils sont têtes sur le...
0: Ouais.
1: T'arrives à 11h01, puis non, monsieur, on s'est plus de déjeuner. Hey, toi, t'es là encore!
0: Ouais, je sais.
1: Fais-moi les, mon mec, m'en fait des... Non, parce que là, on fait des chalmettes. Fait que là, ça va-tu être la même affaire? Madame, je m'excuse, mais là, il est encore 11h59, là. T'sais, c'est à midi que votre prix de Big Mac change, fait que tu me fais le prix pas cher. Là. Ouais, mais non, non, madame.
0: Non, c'est ça.
1: C'est midi, là.
0: Ça va générer bord. Plus de mécontentement, ou à tout le moins, oui. Le changement que ça va générer sur la première partie, justement, là, de cet essai-là, quand ils vont le faire, je pense que ça va faire jaser beaucoup. Mais c'est vraiment spécial, mais on s'en va vers là.
1: C'est surtout qu'ils vont en faire de l'argent parce que, comme tu dis, c'est pas tout le monde qui va être au courant de ça. Fait qu'ils vont arriver, on dit, hey, c'est plus cher.
0: Au début, c'est sûr.
1: On va se faire, là. Ah, ouais,
0: puis là,
1: okay.
0: Tu vas-tu commencer à faire, comme mettons, sur ton téléphone, sur l'app, on va-tu être capable de faire, mais
1: fait qu'il y a un paquet de monde qui vont se faire pogner une fois, puis après ça, soit ils iront plus, soit ils vont modifier leurs habitudes, mais tu sais, c'est quand même une pièce de plus fois le nombre de Big Mac qu'on sert dans le monde. Ça rapporte cher, ça c'est le principe Fortnite, ça.
0: Non, c'est. Mais tu sais. On s'en va vers là. Est-ce que les gouvernements vont sauter là-dedans pour l'interdire? Comment vous réagissez à ça, vous autres? Est-ce que vous trouvez ça normal? 855-407-2346. En musique, il était avec nous en studio cette semaine. Il a été excellent.
1: Pas de suite, Max. T'es en avance.
0: Oups, t'es en avance.
1: C'est moi qui t'ai pas mis la bonne image en face.
0: Ils étaient pas en studio non, avec nous autres cette semaine, mais ils sont excellents quand même aussi. Bleu, jeans, bleu, avec coton ouaté. Ah, oh.

0: 8h16 minutes à vos 100 000 matins. Merci d'être là avec nous autres ce matin. Et on vous salue, puis jusqu'à 9h, jusqu'à l'arrivée de Chuck Noël, on est là pour on vous accompagne. Très heureux. Gilbert Delhomme s'amène dans la game dans les prochaines minutes. Soyez là. Le Canadien est en action samedi du côté de Pittsburgh avant de revenir à la maison. Et j'ai bien hâte de voir le Canadien à la maison contre les Hurricanes. Ça s'en vient. Ouais. Vraiment, ce match d'ouverture-là, ça va être vraiment une belle soirée de hockey.
1: Ça croit qu'ils l'ont choisi.
0: Ouais, mais avant, faut passer, par exemple, par-dessus les Penguins de Pittsburgh qui viennent de donner une petite tape sur le museau des Flyers hier, 7-0 à Philadelphie. On en parle avec Gilbert. Au retour, bougez pas.
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6: Ici Michel Scarpino, voici le bilan de l'actualité. Tout d'abord, Ville de Latuc a présenté devant une soixantaine de personnes une soirée d'information sur le projet de changement de zonage afin d'agrandir le parc industriel dans le secteur du club de ski de fond Latuc Rouge. La vision du conseil, a affirmé le maire Pierre Paccarard, est née d'un besoin d'expansion pour les entreprises locales et de créer des emplois dans d'autres créneaux que la forêt. La crise forestière, a-t-il aussi souligné, démontre la nécessité de diversifier l'économie alors qu'Hydro-Québec investit des milliards dans la réfection de centrales hydroélectriques dans la région. Le maire a aussi rappelé une donnée de l'étude sur le logement dévoilée le printemps dernier, laquelle faisait état d'un taux d'inoccupation des logements d'un demi d'un pour cent à Latuc. En toile de fond de ce projet, on retrouve la refonte du schéma d'aménagement, dont la dernière version date de 1999. Une zone d'agrandissement du parc industriel ainsi que deux zones de conservation, dont l'une est située près de la rivière Saint-Maurice, ont été prévues. Un futur quartier résidentiel se glisse entre ces deux zones de conservation, dans laquelle on retrouve le lac Rivard. Le maire Paccarard a parlé d'un avenir lointain comme étant celui où on verrait des résidences être aménagées dans cet éventuel quartier. Un nouvel accès au parc industriel serait aménagé, mais celui-ci n'irait pas rejoindre le boulevard industriel qui mène actuellement au centre Wapan. Le projet a aussi pour objectif de désigner le secteur de l'est de la montagne où on trouve actuellement des sentiers du club des Trois Raquettes comme une zone récréotouristique non motorisée. De nombreuses questions ont été adressées concernant l'avenir du club de ski de fond Latuc Rouge. Et puis la Chambre de commerce et d'industrie du Haut-Saint-Maurice a invité trois de ses partenaires, Desjardins, le Service de développement économique et forestier, ainsi que la SADC du Haut-Saint-Maurice, à détailler les différents services qu'ils offrent pour les gens d'affaires ou ceux qui désirent accéder au monde des affaires. C'était vos actualités Arsenal Média. 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
8: Latuc, aujourd'hui, c'est la première journée d'octobre. On va plutôt avoir l'impression d'être au mois de juillet. On prévoit un maximum à 23 aujourd'hui. Avec le facteur humidex, ça pourrait même tourner autour de 26. Ça risque pas mal d'être une des dernières journées chaudes de même là, pour un bon grand bout. Présentement, on a déjà 19 degrés au cœur de la ville. Pour le reste, ben, ça va être généralement nuageux avec 40% de probabilité d'averse. Ça, ça fait octobre. Demain, c'est des averses aussi pour toute la journée. Mais samedi, on sait le retour du soleil là, avec un maximum à 15. Je tiens à saluer tous les employés et tous les clients des galeries Latuc. Bonne journée tout le monde. Merci d'être avec nous autres ce matin.

0: 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Oh, la game.
1: La game. Oh. De BPM Sport, Gilbert Delorme, salut.
2: Comment ça va les boys?
1: Ça va? Ben oui, certain. Ben oui. Hey, Gilbert. Le Canadien est à Pittsburgh et le match est seulement samedi. On n'est pas revenu à la maison. On a amené les gars direct sur la route. Question de s'assurer de créer de la chimie un peu en ce début de saison. Je pense que, sans dire que le groupe en a besoin, mais on a besoin, je pense, de passer du temps ensemble avant que ça parte officiellement. Là, il y en a un, il en reste 83. C'est une bonne décision, Martin Saint-Louis, je pense.
2: Oui, absolument. Tu sais, au lieu de revenir à la maison, tu sais, puis là, tu sais, se déplacer du côté de Brassard, pratiquer, puis là, retourner, tu sais, dans l'avion, puis retourner du côté de Pittsburgh, là, demain. Non, c'est correct. Écoute, ils ont fait des activités. Je pense qu'ils ont fait une activité d'équipe hier. Je sais pas exactement c'était quoi. Là, tu sais, nous autres dans le temps, là, des fois on allait jouer au bowling, tu sais, ou des fois une gang de gars qui s'en allait prendre une bière aux danseuses aussi. Là, ça sent.
1: C'est ça, vous autres.
3: Ben voyons.
2: Ça, c'est une activité d'équipe aussi, là.
1: Mais toi, pendant ce temps-là, j'ai pas tout allé à la bibliothèque, hein, c'est ça?
2: Ah non, pas trop la bibliothèque.
3: Non, toi, t'es un joueur d'équipe, hein? Ouais, toi, tu suis l'équipe partout.
2: Ouais, c'est ça, mais c'est correct parce que le camp d'entraînement était très court. Puis moi, ce que j'aime encore plus, oui, on fait une activité d'équipe hier, c'est correct, là, tu sais. Mais en même temps, moi, c'est de pratiquer, d'avoir deux bonnes pratiques encore, là, tu sais, aujourd'hui puis demain, là, c'est pour essayer de trouver, là, ça prend, faut que ça clique, là, tu sais. On peut pas dire les gars que le premier trio, ça a cliqué, là, mardi, là, tu sais, ça a été difficile. Fait qu'il faut se trouver des affinités, puis je pense que c'est bon, tu sais, on va s'entraîner ensemble. On va se connaître un petit peu plus. Puis tu sais, tout le monde, ça. Fait que non, je pense que c'est bon. Puis tôt dans la saison comme ça, c'est parfait.
3: C'est drôle, j'ai de la misère à imaginer les notes aux danseuses. C'est ça que ça fasse de bébé. Me semble de...
2: Ouais.
3: C'est-tu ce que tu peux rentrer ici, toi?
2: Ouais, c'est ça, exact. Y a-tu le droit? Je sais pas, tu as 21 ans.
1: Ce qui va être important pour le prochain match, ça me dit, c'est de connaître un meilleur début de match, mais surtout que la première unité ressorte. Puis tu sais, là, on a un match de fête, on leur cassera pas du sucre sur le dos tout de suite, mais ils savent exactement ce qu'ils doivent faire. Mais là, ça me dit, contre Sidney Crosby et les Pingouins hier ont rossé Philadelphie.
2: Incroyable.
1: 7-0 à Philly.
2: Ouais. Ils ont donné une volée aux Flyers. C'est une belle rivalité en plus, ça.
1: Mais, hein? Et puis Crosby, hier, il y a un point. Il y a une passe dans un match de 7-0 sur le but gagnant le premier.
2: Ouais, mais en même temps, il s'est fait ramasser en plus. Durant le match, il y a le milieu de la glace, mais en même temps, c'est ça. T'as une contribution un petit peu comme nous autres, Max, le Canadien. T'sais, on a eu une contribution du quatrième trio. On a marqué des buts, puis c'est pas toujours... C'est le fun d'avoir une contribution d'un petit peu tout le monde. Tu sais, je sais que Malkin a marqué là, hier, ouais. Correct, là. Mais en même temps, là, c'est quatre trios. Tu es capable d'envoyer quatre trios sur la glace, puis les quatre trios sont capables de contribuer. Puis une fois de temps en temps, t'as amené des buts, t'as amené de l'offensive, et ça enlève de la pression sur les premiers trios. Ben, il faut que définitivement notre premier trio soit meilleur. Écoute, on s'en cachera pas, là. Tout le monde est au courant. Là. T'sais, le premier trio, il faut qu'il amène de l'eau au moulin, puis. Mardi, ça a été très difficile. Tu sais, en partant là, avec Nick Suzuki, on en a parlé hier, là, le fameux stick check là, sur William Nylander, qui permet de rentrer dans l'entente et qui marque un but. Puis j'ai trouvé un petit peu un step en arrière, Nick Suzuki, mardi. Tu sais, il était souvent à terre, tombait, se relevait, était mal positionné. Hey, on va dire que c'est la première game, puis il y avait peut-être une nervosité supplémentaire, mais je pense qu'on va voir un Canadien encore meilleur, pas demain, mais samedi. Va falloir, parce que les Pingouins, encore une fois, faut pas les tasser du revers de la main trop vite, parce qu'eux autres, ils peuvent nous surprendre. Comme ils ont fait l'année passée, ils ont connu une bonne saison, ils ont beaucoup de joueurs, beaucoup de vétérans, avec beaucoup de fierté dans cette équipe-là, puis ils veulent bien performer. Puis quand ton leader, c'est Sidney Crosby, puis l'éthique de travail est à la Sidney Crosby, ben t'auras pas de problème.
3: Mais tu sais, Gilbert, t'as sûrement entendu l'expression « la crème remonte toujours sur le dessus », là. C'est certain que le premier trio du Canadien de Montréal, ils resteront pas flat de même pendant bien, bien longtemps, là. C'est les meilleurs joueurs de l'équipe. Ils vont être les meilleurs joueurs de l'équipe à un moment donné, là.
2: Ben, t'as absolument raison, Fred. Tu sais, 101 points pour Suzuki, 51 buts pour Cole Caulfield, puis tu sais, Chris Kreider, c'est un gars qui qui travaille, tu sais, en même temps, c'est lui-même qui l'a dit la semaine passée, il aurait aimé avoir une couple de games de plus hors concours pour trouver un petit peu de chimie avec les deux autres, mais regarde, là, on va avoir une opportunité de pratiquer, puis alors, moi, je suis pas inquiète, puis tu sais quoi, c'est le fun, parce que on a gagné une game, tu sais, on a gagné une game quand même serrée, 3-2, les Leafs se sont tenus dans la game et tout ça, puis on n'a pas eu une contribution de tout le monde, fait qu'on peut pas dire qu'on a joué notre meilleur match. Dobesh a été très bon, ça on va y donner. Là. Il a, je pense qu'il a tenu le Canadien dans le game parce qu'il a fait des gros arrêts, surtout en première période. Mais le Canadien, moi, je suis persuadé que le Canadien va être beaucoup meilleur samedi, puis ça va faire place à une maudite bonne game de hockey contre Pittsburgh. Ça va être le fun, un beau samedi soir contre les Pingouins, là, c'est le fun, ça.
1: J'ai hâte de t'entendre là-dessus, Gilbert. Là, samedi contre les Pingouins, mardi à la maison contre les Hurricanes, on s'entend que c'est Dobesh qui rouvre la saison mardi prochain au Centre Bell. Est-ce que c'est Sam Montembeau samedi dans le net?
2: Non, je pense pas, moi. Moi, je pense qu'on va rider Dobesh. La cellule fait en sorte que tu peux faire jouer ton numéro un. Regarde, on a joué mardi, on joue samedi. C'est 3 jours de congé. Après ça, on va jouer juste mardi. Tu rides Dobesh, tu sais, puis j'en parlais hier avec Pascal Leclerc, qui est un ancien gardien de but. Et puis, tu sais, lui, il disait, là, regarde, moi, les 5 premiers matchs, là, je jouais quasiment 4 matchs à Dobesh, 1 match à Montembeau. Fait que je sais pas quand est-ce qu'on va spotter Montembeau dans le game, mais quand ton goaler est hot, là,
1: ouais.
2: Hey, tant que ton goaler est hot, puis ton goaler a du temps pour récupérer, puis des journées de congé, mais vas-y, raide-le au coton. Là,
1: mettons que les Oilers Edmonton, dans 5 matchs, sont 0-5 avec Tristan Jarry puis Devin Levi, qui mesure à peu près 5 pieds 1 puis qui pèse 132 livres avec un piano dans les mains. Est-ce que Sam deviendrait pas intéressant pour les Oilers Edmonton ou un autre gardien de but?
2: Tu penses-tu qu'il est peut-être intéressant pour les Flyers de Philadelphie aussi?
1: Ouais.
2: C'est Dan Vladar hier, là, il est bamnan, c'est extraordinaire, là.
1: Il a scoré dans son patin, avec son patin, là.
2: Ouais, mais c'est une possibilité. La seule affaire, c'est que, tu sais, on a vu Sam l'année passée, puis c'est peut-être le souvenir qu'ils ont de Sam Montembeau aux autres l'année passée, une saison difficile. Il faudrait le voir jouer une couple de fois cette année avant d'essayer peut-être de l'échanger. Je sais pas qu'est-ce qu'on va faire. Je sais pas, écoute, on souhaite que Dobesh aille super bien, qu'il reste hot toute la saison. Mais en même temps, moi, je pense qu'éventuellement, on va avoir besoin d'un Samuel Montembeau aussi pour donner un break à l'autre. Fowler, lui, est à Laval. On veut qu'il prenne du millage. Ça, c'est sûr. Mais on verra. Mais ça peut être intéressant, là. Le retour pour un Samuel Montembeau, si Kent Hughes est patient. Puis les clubs, il y a des clubs qui commencent à piquer du nez parce que le goaler ne font pas le job. C'est là qu'on va pouvoir avoir un retour peut-être un petit peu plus important pour un gars comme Sam. Pas qu'on veut s'en départir, absolument, non. Parce qu'on l'aime bien ici à Montréal, tu sais, puis c'est un bon gars puis tout ça, mais en même temps, je pense que pour lui, s'il y a une opportunité, tu sais, de jouer plus puis d'être capable de goaler 40 de games par année, c'est peut-être ça qu'il veut là pour la suite de sa carrière.
1: Va être intéressant de voir ce que le Canadien va faire avec le dossier des gardiens buts. Gilbert, merci de ton temps. On se retrouve demain, même heure.
2: All right. Salut les boys. À demain.
1: Gilbert Dallard de BPM Sports.

100 000 matin, c'est presque terminé. Encore une vingtaine de minutes. Le soleil est sorti. Fait super beau. Profitez-en aujourd'hui. Puis si vous travaillez dehors, ben, on a une pensée pour vous autres. Puis on vous salue. Puis on vous accompagne toute la journée ici à Haut. Manquez pas les gars de Larac Gonzalez sur l'heure du lunch. Encore une vingtaine de minutes à vos 100 000 matins à Haut.

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3: On va faire un bilan de la Semaine nationale de la vérité et de la réconciliation qui, comme vous le savez, a été soulignée à la TUC par l'équipe du Centre d'amitié autochtone. Avec moi, Yvan Ross, qui est le gestionnaire des grands événements. Bonjour, Yvan.
4: Bonjour, Michel. Comment
3: d'abord,
4: ça va?
3: Ben, ça va bien, merci. Toi, grosse semaine, je pense.
4: Grosse semaine. Je suis encore un peu sur une vague. Là, on est, disons qu'on a, on avait une belle vitesse de croisière toute la semaine. Là, on vient tranquillement descendre la vitesse. Là, on ralentit un peu à peu, mais je suis vraiment satisfait de nos activités, de nos événements.
3: Et pour quelqu'un qui a vécu ça pour la première fois, vraiment, dans l'organisation, là, comment ça s'est passé pour toi?
4: Ça s'est très bien passé parce que, comme c'était une première fois pour moi, comme tu l'as dit, je découvrais les événements au fur et à mesure. J'avais, même si je les organisais avec mes collègues, je les découvrais au fur et à mesure. Puis, je m'aperçois que c'est vraiment des beaux événements. C'est commémoratif, comme on le disait dans la première entrevue qu'on a fait. C'est pas des événements qui sont dans la festivité, mais vraiment dans la commémoration. Mais il y a beaucoup de belles choses qui ressortent de là. Il y a beaucoup de... On a entendu beaucoup de beaux partages. Il y a beaucoup de travail qui a été fait pour justement commémorer ces événements-là. Puis je suis vraiment satisfait de notre semaine. C'est pas encore terminé, mais ça tire
3: très bien. Oui, effectivement. Ouais. Et là, ce qu'il y avait justement ce mercredi matin, il y avait une activité importante au parc Juliette Rabitskin. Mm-hmm. J'aimerais que tu me parles justement de cette activité-là, parce que là, c'était très, très, je dirais familial, mais beaucoup d'enfants qui étaient sur place. Là.
4: Oui, bien aujourd'hui, c'est la journée nationale Vérité et Réconciliation. Donc, un peu partout au Québec, il y avait des événements comme ça. À chaque année, maintenant, on se réunit au parc Juliette Rabitskin sur le site du CPE Premier Pas. Donc, on avait un café, boucher, tout ça, les gens se regroupent. Plusieurs groupes scolaires sont venus aussi. Beaucoup de chandails orange, beaucoup de vêtements orange, des morceaux d'orange un peu partout, qui est la couleur thématique. Ouais. Et on avait la visite de... On avait été chanceux, on avait Mary Coon qui est avec nous, qui a été une des... qui a fréquenté le pensionnat ici à la TUC, entre autres, et une des survivantes du pensionnat, qui est venue nous partager. Puis on s'aperçoit que c'est vraiment une grande dame qui en a beaucoup à raconter, puis qui traduit au fur et à mesure en français, en anglais, en atikamekw. Donc c'est vraiment passionnant de l'écouter. On pourrait l'écouter pendant des heures. Et il y avait aussi des membres de sa famille qui étaient là pour des chants traditionnels, musique avec du drum et tout ça. On a aussi un petit groupe de drummers du CPE qui ont préparé un petit numéro spécial pour ça. Oui. Et ça s'est conclu avec la cérémonie du lever du drapeau. Donc, c'était vraiment très touchant. Puis on voit que d'année en année, ça prend de l'ampleur. Les gens sont de plus en plus conscientisés, de plus en plus sensibilisés. Et puis, ils sont au rendez-vous. Donc, on va encore la barre est haute pour l'année prochaine.
3: Ben oui, parce qu'au-delà du fait de participer à des activités, comme tu mentionnais, il faut comprendre aussi quelle est la portée de tout ça. Ça, je pense que c'est mission accomplie là-dessus pour vous. Là.
4: Oui, je pense que oui. T'sais, l'idée, c'est de... Parce qu'il y a beaucoup de gens, de plus en plus, qui connaissent, en fait, qui voient des chandails oranges, qui savent que le 30 septembre, c'est des chandails oranges, mais on s'aperçoit qu'ils ne savent pas peut-être exactement ce que c'est, le pourquoi du chandail orange et de la Journée nationale Vérité et Réconciliation. Donc, d'année en année, les gens sont de plus en plus informés et on veut les mettre au parfum de plus en plus pour que les gens soient vraiment au courant de ce que c'est et qu'ils soient au rendez-vous avec nous tout au long de la semaine, mais principalement pour le 30.
3: Absolument. Et donc là, ça se termine, les activités, mais on peut prévoir que l'année prochaine, il y aura à nouveau une Semaine de la Vérité et de la Réconciliation?
4: Le 2 octobre, donc vendredi soir, au Colisée de Denis Morel, on aura un match avec les petits loups, donc c'est une activité pour conclure la semaine. Donc, c'est gratuit. C'est ouvert à tout le monde. Si les gens viennent voir le match des petits loups, c'est vraiment pour se réunir et conclure cette belle semaine. Et effectivement, l'année prochaine, mais on va récidiver de plus belle avec nos événements juste pour encore plus informer les gens et que la semaine prenne de l'ampleur d'année en année.
3: Absolument. Ben, ouais. Bravo pour toutes ces activités, effectivement. Yvan Ross, merci beaucoup.
4: Ça me fait plaisir, Michel.
3: C'était Yvan Ross du Centre d'amitié autochtone qui nous parlait des activités de la Semaine de vérité et de la réconciliation. Ça se termine donc demain, vendredi. Dans le domaine de l'actualité, Québec solidaire qui a proposé l'instauration d'un jour férié le 30 septembre, justement lors de la Journée de la vérité et de la réconciliation. On sait que c'est déjà en vigueur pour les institutions sous juridiction fédérale, mais on souhaite du côté de QS là, qu'on puisse présenter des activités pour se recueillir et rendre hommage aux enfants disparus ou encore aux survivants des pensionnats durant cette journée-là. On avait déjà fait une tentative du côté de Québec solidaire pour faire adopter une pareille motion lors de la dernière session avec les autres partis d'opposition. L'ancien premier ministre François Legault qui avait rejeté cette possibilité, lui qui disait qu'il y avait déjà toute proportion gardée, il a déjà pas mal de jours fériés. Le chef libéral Charles Milliard a dit que cette possibilité-là pourrait être envisagée, mais que ça faisait pas partie de la plateforme de sa formation politique. Et quant à lui, le chef conservateur Éric Duhaime a suggéré que la journée fériée puisse être pour les Premières Nations si elles le souhaitent. Mais il a dit à la presse que pour l'ensemble des Québécois, il y en avait déjà beaucoup. Quant à lui, le chef de l'Assemblée des Premières Nations, Québec-Labrador, Francis Véropol, il craint que cet éventuel jour férié fasse qu'on en oublie la raison, alors que quand les gens se présentent au travail et portent du orange, ils peuvent parler de cette cause-là. Autre dossier, toujours pas de candidature à la municipalité de la Bostonnais. À deux jours, même une journée là, de la fin des mises en candidature, la Bostonnais n'a attiré aucun candidat en vue de l'élection du 1er novembre. C'est ce qu'on a pu voir là, à travers les données du directeur général des élections du Québec. Vous savez, un conseiller municipal, une personne qui se présente au poste de conseiller, puis là, on retrouve le quorum et la municipalité peut repartir, mais il semble qu'il y a loin de la coupe aux lèvres. On n'est pas rendu là. Le maire Michel Sylvain a parlé hier sur les réseaux sociaux de l'inconfort de la part de citoyens à se présenter devant l'historique des démissions de la part des membres du conseil ces dernières années. Parce qu'on le sait, quatre conseillers ont quitté leur poste en juin, ce qui a plongé la municipalité dans une gestion par la Commission municipale du Québec. Et ce que M. Sylvain disait, l'incertitude sur la bonne gestion des finances et le changement continu des dirigeants et des employés municipaux, ça a eu pour effet de miner la confiance des citoyens envers leur municipalité. Il y a eu pas mal de commentaires sur les réseaux sociaux, justement, hier en lien avec cette situation-là. Alors, les gens qui désirent poser leur candidature, vous avez jusqu'à demain, 16h30, pour le faire au bureau municipal de la Bostonnais. C'est à suivre.

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1: On va prendre des nouvelles de la maison d'hébergement pour femmes victimes de violences conjugales, le Toit de l'Amitié, avec moi, la directrice, Mme Gina Girard. Bonjour, Mme Girard.
2: Bonjour, M. Scarpineau.
1: La raison pour laquelle on se parle aujourd'hui, c'est qu'il y a une activité très importante de financement qui va se tenir très bientôt, là.
2: Oui, vendredi, le Toit de l'Amitié tiendra un ralentissement routier au coin des rues Saint-Joseph et Saint-Louis afin d'amasser des dons pour des services directs aux femmes.
1: OK. C'est pas des montants d'argent qui sont alloués à votre budget régulier, mais c'est vraiment pour des situations là, ponctuelles.
2: Ces dons-là seront mis dans un fonds qui sert exclusivement pour les femmes. Okay. Exemple, une femme qui aurait besoin d'un transport, on le paierait avec ce don-là. Une femme qui a un animal de compagnie puis qui veut l'amener avec elle, c'est évident qu'on peut pas avoir tous les animaux à la ressource. Ouais. Par contre, on pourrait payer avec ce don-là pour l'hébergement pour l'animal pendant que madame fait ses démarches chez nous. Tout ce qui peut empêcher une femme de fuir la violence, on pourrait répondre à un besoin spécifique avec ce don-là. On peut pas les connaître parce que ça peut avoir tellement, là, ça peut être n'importe quoi, mais tous ces argents-là sont mis là pour ces femmes-là.
1: Oui, parce qu'autant que de femmes qui peuvent arriver chez vous, autant il y a de situations là, différentes. Là.
2: Chaque cas est unique. Ouais. Chaque situation est unique, puis on essaie de répondre le plus possible. Nos budgets sont basés sur le nombre d'hébergements, sur les salaires. Tout ça, c'est calculé, puis on survit avec ouais. ça. Mais c'est quand qu'on arrive avec un besoin spécifique. Une femme qui est prise à la Bostonnais qui veut s'en venir, ça lui prend un transport. Ben où est-ce qu'on prend l'argent? On le prend là. N'importe quelle situation, puis là, c'est des situations simples que je trouve, mais des fois, il y a des situations complexes qui se présentent à nous, puis on a besoin d'avoir de l'argent vite.
1: Oui, effectivement. Ça vous donne l'opportunité de permettre à ces femmes-là de se rendre chez vous là, en toute sécurité et rapidement.
2: C'est ça, puis de commencer des démarches, puis de voir clair dans leur situation. Fait que c'est pour ça qu'on fait ce ralentissement-là.
1: Alors, Mme Girard, on peut dire à quel moment, quel endroit ça a lieu?
2: C'est vendredi, le 2 octobre, au coin des rues Saint-Joseph et Saint-Louis. Il y aura quelqu'un à partir de 8h le matin jusqu'à 17h le soir. Et chaque don est important. Chaque don est va soutenir une femme dans ses démarches pour quitter des situations difficiles.
1: Alors, on s'amène avec soi de l'argent comptant, bien évidemment.
2: Évidemment, oui.
1: Madame Gina Girard, qui est directrice de la maison Le Toit de l'Amitié, merci beaucoup pour ces informations.
2: Merci beaucoup.

Parmi les événements qui ont marqué l'actualité un 1er octobre en 1908, l'industriel Henry Ford qui propose son premier modèle, la T, à 850 $ américains. 2021, la coroner qui a enquêté sur le décès de Joyce Echaquan a recommandé au gouvernement du Québec de reconnaître le racisme systémique et de s'engager à contribuer à son élimination. 2022, les consignes sanitaires applicables aux voyageurs pour endiguer la COVID-19 ne sont plus en vigueur au Canada. À la météo, ce sera nuageux aujourd'hui, 40% de risque d'averse, maximum près de 23. Pour ce soir, cette nuit, nuageux, 40% de risque d'averse en soirée. Il y a quelques averses qui vont un minimum de 11 pour demain vendredi. Quelques averses, ça cesse le matin, ça se dégage par la suite. La bonne nouvelle, c'est qu'on aura du soleil pour samedi avec cette journée, la tuque haute en couleur. Donc, samedi maximum près de 15 degrés. Au centre-ville actuellement, on a 15 degrés Celsius. 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C'est tout pour l'émission des 100 000 matins. Je vous rappelle que toute l'information dont vous avez besoin se retrouve sur monlatuque.com. J'ai également le plaisir de vous également le plaisir de vous partager quelques entrevues, justement, durant l'émission de Claudia, le trafic, dès 15h tous les jours. Portez-vous bien, le meilleur de la musique suit dans un instant. On se reparle demain, 8h45.

0: Alors voilà, c'est fini pour vos 100 000 matins. On se retrouve demain 5h58. Demain, on sera là, on est jeudi, vendredi, la dernière de la semaine, demain, avant un beau week-end en prévision, un peu partout au Québec quand même, là, des journées ensoleillées pour samedi majoritairement. Peut-être un peu de pluie dimanche, on va s'en tirer assurément pour les prochains jours. Merci d'être là avec nous autres ce matin. Merci d'avoir été là. Chuck s'en vient dans les prochaines. Manquez pas la Rack Gonzalez sur l'heure du lunch. À demain. Salut!
1: C'est aussi simple que ça. Salut!
0: Ah oui, bye bye.

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2: Bon début de journée, bon jeudi. Mon nom est Chuck, je m'installe avec le meilleur de la musique au travail en ce 1er octobre. Le mois d'octobre qui est commencé, on va en plus avoir des élections. On est comme en pleine campagne en ce moment. C'est aussi le mois de l'Halloween. Évidemment, je sais pas si t'as déjà pensé à ton costume d'Halloween. L'Action de grâce qui approche aussi. Et 1er octobre, tu vois ce que je veux dire? Il y a aussi qu'on doit réveiller Billy Joe.

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Le Jean Leloup s'en vient sur le meilleur de la musique au travail. Le temps d'écouter du grunge des années 90. Ça, l'automne, au mois d'octobre, c'est encore meilleur. Une musique un peu plus ténébreuse, c'est About a Girl et Nirvana sur le meilleur de la musique à haut.

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1: Le New Country va être à l'honneur si t'es fan de country, de rodéo, de taureau mécanique. Eh bien, reste à l'écoute parce que Rodéo Joseph Poirier s'en vient. Et à celui qui était en prestation il y a maintenant une semaine à la Place Belle de Laval, ça a été tout un show, un gros party de New Country avec Shabuzy qui, après ça, je sais pas, s'est déplacé assez rapidement parce qu'il était en prestation au Video Music Awards le dimanche. Fait qu'il n'a pas peur de faire de la route un vrai cowboy. On l'écoute avec Cowgirl, ça s'en vient sur le meilleur de la musique à haut.
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Shine Down et Young Again. Ça s'en vient sur le meilleur de la musique au travail. Juste avant Sarah Dufour. Et selon elle, il y a une légende qui dit que chaque village aurait son Dan Tucker. On écoute vieux Dan Tucker sur le meilleur de la musique en haut.

Amber City a tout fracassé en 2026 avec leur première chanson lancée en carrière. C'est complètement fou comme histoire. Ouais, Self Aware a été tout un hit. Elle est toujours dans le hit 15. Ça a bien performé dans notre décompte du samedi à 9h. Elle est toujours là, ça, c'est un petit scoop. Elle va être dans le hit 15 samedi. Et il y a une nouvelle chanson qui est sortie, Reverse Psychology, qui pourrait être un hit.

0: Ce sera à surveiller, toujours de la pression après un gros hit comme ça. Une chanson qu'on va surveiller, bien sûr. Et parlant de Temper City, ils s'en viennent avec Self Aware sur le meilleur de la musique. Ah, oh, bon jeudi!
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2: Ici Michel Scarpino, à la veille de la fin des mises en candidature, la municipalité de la Bostonnais n'a toujours attiré aucun candidat en vue de l'élection du 1er novembre. Mentionnons que les citoyens bostonnois qui désirent soumettre leur candidature ont jusqu'à demain 16h30 pour le faire au bureau municipal de la Bostonnais. La maison d'hébergement pour femmes victimes de violences conjugales, le Toit de l'Amitié, tiendra un ralentissement routier demain vendredi de 8h à 17h à l'angle des rues Saint-Louis et Saint-Joseph. L'argent sera versé dans un fonds qui sera utilisé pour des besoins spéciaux pour les femmes qui se présentent à la maison d'hébergement. Et puis, Québec solidaire a proposé l'instauration d'un jour férié le 30 septembre à l'occasion de la Journée de la vérité et de la réconciliation. Alors que cette journée est déjà fériée pour les institutions sous juridiction fédérale, la formation politique souhaite qu'on puisse présenter des activités pour se recueillir et rendre hommage aux enfants disparus ou aux survivants des pensionnats. C'était vos actualités Arsenal Média. 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

0: L'intelligence artificielle s'invite chez McDo. Dans les dernières semaines, je t'ai parlé du service à l'auto qui pourrait être fait par l'intelligence artificielle avec une voix qui prend les commandes. Et la prochaine étape, ça pourrait être la tarification dynamique. Concrètement, un restaurant McDo situé près d'un aréna, exemple le Centre Bell, ben, pourrait ajuster ses prix quand il y a un show, quand il y a une game de hockey, pour soit attirer une foule plus importante, ou bien on monte le prix parce que là, on est déjà trop dans le rush. Puis un peu comme les Uber, dans le fond, tu sais, essaye d'avoir un Uber à 3h le matin quand tout le monde en veut un, ou en tout cas quand plusieurs personnes en veulent un en même temps, ben le prix va être bien plus élevé que si t'en veux un, exemple, à cette heure-ci. Là, c'est vraiment quelque chose à discuter parce que ça me semble que c'est compliqué. Je suis pas sûr. À moins que ça devienne vraiment moins cher à certains moments, ça peut être avantageux, mais on dirait que j'ai comme pas ce feeling-là. On a Beaches in Tennessee de KHJLFN qui s'en vient à haut.
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I wanna be your slave. Non, c'est pas une invitation, c'est ça la prochaine chanson du groupe rock italien Maneskin qui s'en vient. Le temps d'entendre Jonas sur le meilleur de la musique à haut.

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1: On dit souvent qu'au cinéma, il n'y a plus de sorties de grosses comédies comme dans les années 2000-2010, avec exemple les Hangover ou même 21 Jump Street. Et je suis extrêmement content d'apprendre qu'il y a un 24 Jump Street qui va sortir en décembre 2027, le 10 décembre, avec le casting original Jonah Hill, Channing Tatum et Ice Cube sera aussi de la partie dans un film qui est très attendu pour les amateurs de comédie. Moi, j'ai adoré 21 Jump Street, le 22 aussi. Et pourquoi on saute au 24, il n'y a pas de 23 là-dedans. On a niaisé un peu le concept d'une suite au générique du deuxième. Fait que j'imagine c'est pour ça qu'on a juste décidé de skipper le 23. On a une chanson qui justement est sortie dans les mêmes années que le premier 21 Jump Street. C'est Pumped Up Kicks de 2011. C'est Foster the People qui sera là juste avant Cameron Whitcomb. Ça s'en vient en haut. Oh!

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3: Ici Michel Scarpino, à la veille de la fin des mises en candidature, la municipalité de la Bostonnais n'a toujours attiré aucun candidat en vue de l'élection du 1er novembre. Mentionnons que les citoyens bostonnois qui désirent soumettre leur candidature ont jusqu'à demain 16h30 pour le faire au bureau municipal de la Bostonnais. La maison d'hébergement pour femmes victimes de violences conjugales Le Toit de l'Amitié tiendra un ralentissement routier demain vendredi de 8h à 17h à l'angle des rues Saint-Louis et Saint-Joseph. L'argent sera versé dans un fonds qui sera utilisé pour des besoins spéciaux pour les femmes qui se présentent à la maison d'hébergement. Et puis, Québec solidaire a proposé l'instauration d'un jour férié le 30 septembre à l'occasion de la Journée de la vérité et de la réconciliation. Alors que cette journée est déjà fériée pour les institutions sous juridiction fédérale, la formation politique souhaite qu'on puisse présenter des activités pour se recueillir et rendre hommage aux enfants disparus ou aux survivants des pensionnats. C'était vos actualités Arsenal Média. 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

À lire sur monlatuc.com, article de Michel Scarpino concernant la maison d'hébergement pour femmes victimes de violences conjugales, le toit de l'amitié qui va tenir un ralentissement routier ce vendredi, c'est-à-dire demain de 8h à 17h à l'angle des rues Saint-Louis et Saint-Joseph. L'argent recueilli sera versé dans un fonds qui sera utilisé pour des besoins spéciaux pour les femmes qui se présentent à la maison d'hébergement. Tous les détails sont sur monlatuc.com. En ce jeudi, c'est Linkin Park, maintenant sur le meilleur de la musique à

0: c'est demain que ça se passe, le show d'Almost Monday à Montréal. Le groupe californien qui sera du côté de la Toscadura à partir de 19h. Un show qui semble être leur premier show au Québec. Donc, c'est la chance d'aller les voir pour une première fois dans une petite salle en plus avant que ça explose, parce que les prochaines fois qu'ils vont revenir, c'est pas mal sûr que ça va être à la Place Belle ou des plus grandes salles. Peut-être le MTLUS aussi pour la prochaine étape. Almost Monday, qui c'est vraiment gros aux États-Unis. Là, ici, au Québec, ça commence à se faire connaître et vous adorez ça parce qu'elle a monté tellement rapidement dans le Hit 15. Notre décompte, c'est complètement fou l'ascension de cette chanson-là qui s'en vient dans les prochaines minutes. On va se faire croire qu'on est déjà le week-end avec No More Regret, Almost Monday. Ça s'en vient sur le meilleur, la musique à haut.
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0: Chez une minute, Larac et Gonzalez, ben des choses à jaser encore une fois sur l'heure du lunch en ce jeudi, jour de paye en plus. Tu te payes un petit resto là avec Larac et Gonzalez, là. Un setup parfait pour ce midi. Et on a aussi Julie Desjardins qui sera là à partir de 13h pour le meilleur de la musique au travail en après-midi. Mon nom est Chuck, te souhaite un très beau début de mois d'octobre. Un bon jeudi, goodbye.
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12: Ici Michel Scarpino, à la veille de la fin des mises en candidature, la municipalité de la Bostonnais n'a toujours attiré aucun candidat en vue de l'élection du 1er novembre. Mentionnons que les citoyens bostonnois qui désirent soumettre leur candidature ont jusqu'à demain 16h30 pour le faire au bureau municipal de la Bostonnais. La maison d'hébergement pour femmes victimes de violences conjugales Le Toit de l'Amitié tiendra un ralentissement routier demain vendredi de 8h à 17h à l'angle des rues Saint-Louis et Saint-Joseph. L'argent sera versé dans un fonds qui sera utilisé pour des besoins spéciaux pour les femmes qui se présentent à la maison d'hébergement. Et puis, Québec solidaire a proposé l'instauration d'un jour férié le 30 septembre à l'occasion de la Journée de la vérité et de la réconciliation. Alors que cette journée est déjà fériée pour les institutions sous juridiction fédérale, la formation politique souhaite qu'on puisse présenter des activités pour se recueillir et rendre hommage aux enfants disparus ou aux survivants des pensionnats. C'était vos actualités Arsenal Média. 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
5: Bon, 1er octobre. 1er octobre, bienvenue dans Larac Gonzalez. J'espère que vous allez bien. Passez une belle journée. Les gars, je suis content de vous retrouver en ce beau studio. Il me semble qu'il fait frais aujourd'hui. On est bien?
6: On est bien. Hein? R2D2 est nettoyé.
7: C'est grâce à R2D2.
6: On est content, Big.
5: La porte est ouverte également. Ça fait une différence. Au niveau de la circulation de l'air dans Bâtisse, ouais. Un petit peu mieux. Un petit peu mieux. Comme ça,
7: ça sent bien. Ça sent bien, là.
5: Ouais, ouais.
7: Tu sais, ce qu'ils disent, un éléphant, ça se mange une tranche à la fois.
5: C'est ce qu'on dit?
7: Ouais, c'est ce qu'on
5: dit. J'ai jamais entendu
7: celle-là. Non, je viens de l'entendre.
5: Ah, un éléphant, ça se mange une tranche à la fois.
7: Voilà.
5: Ah, ça coûtait ça, l'éléphant.
7: Un éléphant, hein?
5: Georges, sur bord tes couleurs, Snoop Doggy Dog.
6: Ben, Gonzo, je me suis dit, vu qu'il fait un peu frais, je peux commencer à mettre mes hoodies de Death Row. Parce que, tu sais, Snoop, j'ai toute sa collection complète qu'il m'a donnée. Fait que je peux commencer à tous les jours à mettre un hoodie différent de sa collection pour m'amuser. Puis qu'il fait un peu plus frais, fait que je peux. Il faisait trop chaud l'été pour mettre ça. Mais là, j'en mets des différents, puis vous me direz celui que vous préférez le plus. Puis éventuellement, j'en ferai tirer une coupe parce que j'en ai énormément.
5: T'en as beaucoup, hein?
6: J'en ai trop. Mais ceux que je vais faire tirer, c'est bien entendu ceux qui vont pouvoir rentrer dedans, là. Parce que c'est des 3X.
7: Hey, justement, au dernier match international au Brésil, j'ai-tu halluciné ça, moi? Snoop, là, c'est ton chum, là. Couche-tu avec la NFL? Il me semble qu'il est toujours avec les événements de la
6: comment,
7: NFL.
6: Comment il est payé?
7: Non, mais c'est quoi? Pourquoi?
5: Non, mais il n'est pas juste la NFL.
7: Un ambassadeur, c'est
5: il
7: quoi?
5: Il a été aux Jeux Olympiques. Il a été impliqué, je pense, c'était avec ABC.
6: Hey, aux Jeux Olympiques.
5: Football, c'est hockey.
6: C'est comment l'argent qu'il faisait aux Jeux Olympiques?
5: Ouais, beaucoup.
6: C'est comment l'argent qu'il faisait?
7: Non. Veux-tu me le dire?
6: Il faisait genre... C'était pas genre un demi-million par jour?
5: Je pense que c'était sorti, là.
6: 500 000 par jour.
7: Mais c'est quoi? C'est qu'il attire bien du monde?
6: Il attire une différente démographique qui... Puis les Olympiques, ils l'ont vu, puis ils veulent la faire revenir, là. L'impact que ça a eu de l'ajouter...
7: OK.
6: Au point de vue démographique, des gens qui ont regardé encore plus à cause de lui...
7: OK.
6: Ça a été exceptionnel.
5: Alors, écoute, aux Jeux Olympiques, je faisais des entrevues avec des athlètes. Les athlètes voulaient le rencontrer pour faire des entrevues avec lui, parce que c'est quand même un personnage assez important. Puis... Lui, surtout sur la côte ouest, là, parce que bon, il est basé à Los Angeles, c'est sûr. Quand il n'est pas en tournée, là, il est tout le temps dans des... Tu sais, je veux dire, il a fait beaucoup d'événements avec les Kings de Los Angeles aussi,
6: ouais,
5: au
6: hockey. Aussi.
5: Il est tout le temps présent. Il va voir des games. Quand il va voir les games, il est tout le temps accessible aussi. Il fait des entrevues, jase des joueurs. Tu sais, au football, il est tout le temps là. Moi, je suis allé voir un match une année des Rams. À l'époque où il n'y avait pas encore SoFi, il jouait au stade de USC au Colisée. C'était un match des éliminatoires contre les Faucons. Puis c'était Snoop Dogg au halftime. Pour le fun, là, tu sais, c'était un petit spectacle de Snoop Dogg.
7: Okay.
6: D'ailleurs, vous avez vos chandails que je vous ai donné, ma collab avec Snoop.
5: Oui, j'ai un T-shirt, moi.
6: Ouais, c'est
5: un
6: ça,
5: T-shirt.
6: J'en ai aussi.
5: Oui, t'en avais eu un. Hein? Ils nous en avaient amené un chaque, un
6: moi,
5: T-shirt.
6: Snoop, là, une photo que je me bats avec Snoop, là, que c'est une collab de Snoop.
5: C'est
6: de
5: Georges qui se bat dessus à Death Row Records.
7: J'ai jamais eu ça.
6: Oui, t'en as eu un.
7: Ben non, t'as oublié. Je l'aurais mis.
5: Ben, il me semble qu'il a fait la distribution.
6: Ouais, ça fait longtemps.
5: Ouais, ça fait peut-être deux, trois ans.
6: Quand
5: t'allais voir le show de Snoop, ouais, effectivement.
7: Okay.
5: C'est un petit bout.
6: On le mettra, puis ça va être le fun.
7: Ben oui.
5: Ben, écoute, c'est quand le prochain show qu'on va voir, là?
6: Ben, c'est toi. Moi, là, je compte sur toi.
5: J'ai vu quelque chose qui est sorti dernièrement qui t'aurait vraiment appelé. C'est le Slipknot revient.
6: Ah oh, oui, ça, il faut y aller.
5: Ça, d'après moi, c'est dans tes cas. Surtout, ça, c'est gros, là.
7: Ah oui.
5: Ça, c'est au Parc Jean-Drapeau, là.
7: M'en vais au Fouf, moi, vendredi.
5: M'en vais au Fouf.
7: Demain, le 9.
5: Qu'est-ce que t'en vas voir?
7: M'en vais au Fouf.
5: Qu'est-ce que t'en vas voir au Fouf?
7: On va voir du synthé gothique.
5: Oui, du gothique.
7: Dark Wave.
5: Okay. Tout seul contre le mur, là.
7: Oh, je serai pas seul.
5: Non.
7: Pas mal de billets.
5: Tu vas être contre le mur.
7: C'est sûr, je danse contre le mur.
5: OK.
7: Ouais, m'en vais au fouf, comme dans le temps.
5: Bon, c'est bon. Ça fait longtemps que je suis pas allé au Fouf. Ça fait longtemps. Grosse émission pour vous aujourd'hui. Est-ce que c'est jeudi de paye?
7: Pas pour nous.
5: Pas pour nous? OK.
7: Pas pour nous.
5: Pas jeudi de paye. Mais c'est un beau jeudi pareil. Parce
7: un
5: que
7: beau,
5: jeudi.
7: Très beau, très beau.
5: Et d'ailleurs, les gars, on va parler de football dans les prochaines minutes. J'ai pas eu la chance d'aller visiter le lieu où on va enregistrer le gros blitz demain. Ben, est-ce que tu as eu la chance de visiter le...
7: Vous êtes pas allé au troisième, les
5: gars? Non, on n'est pas encore allé au troisième.
7: Sérieusement, les gars, prenez le temps d'aller au troisième, voir notre gang là-bas. C'est la maison mère d'Arsenal.
5: Ben oui, je sais.
7: Mais après ça, quand vous sortez du troisième, prenez les marches, vous allez pogner de quoi. Moi, j'ai pogné de quoi hier. J'ai amené les gars du matin.
5: Ouais.
7: Ils ont pogné de quoi.
6: En pognant les marches.
7: Regarde bien ça. Vous allez au troisième, maison mère, vous saluez tout le monde. Après ça, vous prenez les marches qui mènent à la terrasse.
5: Oh, il y a une terrasse?
7: Il y a une terrasse sur le toit. Pour nous, là. Pour tout le monde dans, pour tout le monde dans le building, mais pour nous, avec barbecue, vue spectaculaire sur le mât du stade, sur le pont Jacques-Cartier.
5: Ah, et sur, et là, sur, t'as pogné de quoi.
7: Et sur les écluses du pont Victoria, c'est fabuleux. Je vous le dis, puis il y a vraiment, c'est pour chiller au bout, là.
5: Mais non, arrête.
7: On a ça ici, sur le toit, pour nous.
5: Il y a personne qui nous a rien dit, là.
7: Ben là, je vous le dis, moi.
5: Bon,
7: viens voir.
5: Non, on va aller faire
7: on va faire un événement. On va faire quelque chose là.
6: Avec c'est le peuple. On invite le peuple.
7: Bon, attends, on pourra pas être 3 000 sur le toit, là, mais...
5: Bon, c'est des douaniers. On est bien reçus, on est bien reçus.
6: On fait un événement avec le peuple. Sur le
7: toit. Allez voir, ça vaut la peine.
5: Okay. Non, écoute, j'ai croisé une firme de comptables à côté, là. Napoli et Bertrand, là, c'est nos voisins ici. Bertrand, c'est le bassiste d'un band punk. Que je connais très bien.
7: Mais ouais.
5: Ben, je te jure, je l'ai croisé dans l'ascenseur. Yann Bertrand, que je salue. C'est le bassiste de 50 Knots. Un band de la Rive-Sud ici, là, qui fait du punk. Écoute,
7: qui est avocat en plus.
5: Ah oui, il est là. Fait que regarde, là, on l'invitera sur la terrasse aussi.
6: Ben ouais.
5: On a un bel accueil ici
6: moi,
5: à Saint-Lambert.
6: Moi, je dis qu'on invite le peuple sur la terrasse.
5: Mais il faut que tu fasses le feu. Tu demanderas pour le feu vert.
7: On installe un écran. Ouais, faut demander, là. Parce qu'un accident est vite arrivé, non, mais on installe un écran avec du son. Je vous dis, allez voir.
6: On installe l'écran avec du son, puis on fait un rassemblement pour un match.
5: Rassemblement sur le toit.
6: Pour un match.
7: Je vous le dis, vous allez pogner de quoi. Allez voir.
5: Ouais, faudrait vérifier par contre avec les gens ici, parce qu'avec vous, les assurances.
7: Demander, c'est ça, s'il y en a un moment donné trop pacté qui tombe en bas du building, ça c'est moins bon.
6: Ah, il n'y a pas de clôture?
7: Ben, en tout cas.
6: Y a-t-il une clôture? Il n'y en a pas.
7: Il n'y a pas de clôture.
6: Je pas de clôture.
7: Mais c'est ça. Mais
5: pas de clôture.
7: Mais tu peux pas. C'est quand même
5: y a
7: protégé.
5: Pas de rassemblement. Non.
7: Mais quelqu'un.
6: Non, il n'y a pas de rassemblement.
5: C'est pas de rassemblement.
6: Ouais, il n'y a pas de clôture.
5: Pas de clôture, pas de rassemblement.
7: Il ne va pas être une centaine non plus là-dessus.
5: Ah non, de toute façon, il y a sûrement quelqu'un qui est à l'écoute qui a une compagnie de clôture qui va nous contacter pour en installer une en haut.
7: Là, on va les gars. Un. Allez voir ça.
5: OK, on va le faire. Ça, c'est sûr et certain. David Etecky, vous ne voulez pas rater David qui va être avec nous à compter de jeudi aujourd'hui. Olivier Brett aussi va être avec nous. On va s'amuser avec le Canadien de Montréal aujourd'hui. On le fait à chaque année, cet exercice-là. Et il est très populaire auprès de vous, partisans du Canadien de Montréal. On va vous demander votre surprise et votre déception cette saison chez le Canadien de Montréal. On parle de joueurs ici. On parle de joueurs on va parler de football. Fait que toi, pour compléter sur le troisième étage, t'as vu là où on va enregistrer le gros blitz demain?
7: Oui, je l'ai vu, moi.
5: OK. Tout va bien, à ton avis?
7: Tout est installé.
5: Parfait.
7: C'est temporaire, mais ça va être bon pour demain.
5: Parfait, merci.
6: Moi, je suis pas inquiet.
5: Non, moi, je suis pas inquiet, c'est juste...
6: Moi, j'aime bien la surprise.
5: Tu veux la surprise?
6: Ouais, moi, je vais arriver quand c'est temporaire.
7: Ah oui? Mais OK, mais dans ce cas-là, va pas au troisième, passe tout droit, puis va-t'en voir la terrasse direct.
5: OK. Moi, j'aime pas les surprises.
7: Vas-y, toi.
6: Pour vrai, t'aimes pas ça?
5: Dans la vie, je déteste les surprises.
7: Ouais, puis on a de l'eau filtrée fraîche en haut, là.
5: De l'eau filtrée?
7: Ouais.
5: Mon Dieu, c'est le gros luxe.
7: Ah non, ça soigne.
5: Après, le gros blitz, c'est le gros luxe.
7: Ça soigne, là.
6: Ça serait pas mal mieux que ta bouteille de plastique.
5: Ouais, je sais. Mais, tu sais, en attendant, on n'a pas d'eau potable, là.
7: Non, mais attends,
5: deuxième.
6: T'as un beau. Tu sais, le plastique, c'est pas le problème, hein?
7: Ben oui, c'est ça.
5: Les microplastiques.
6: C'est storé dans des entrepôts que le plastique, après ça.
5: Ouais, il y a eu chaud.
6: Se retrouve dans l'eau que tu bois.
5: Ben, quand j'ai soif. J'ai pas le choix.
6: Ouais, je sais.
5: Malheureusement. Mais actuellement, j'ai ma gourde.
7: T'as ta gourde? T'as de l'eau filtrée au troisième.
5: Bon, merci, Ben. Ben, c'est comme notre. Et d'ailleurs, Ben, salutations. On va le faire en nombre parce qu'on n'a pas le temps de se voir avant, mais les gens d'Underground te saluent. Parce que hier, je suis allé
7: j'ai su
5: là-bas,
7: que t'étais passé.
5: Alors,
7: j'ai su que t'étais passé, Steve.
5: Charlotte aussi.
7: Charlotte, puis, ben oui, Charlotte et
5: il
7: Steve.
5: Il te salue.
7: L'image sonore dans
6: c'est quoi ça?
5: L'imagerie sonore de...
7: L'imagerie sonore de BPM Sport. Tout ce qui sonne comme une tonne de briques, ça vient d'eux autres.
5: Alors, c'est pour ça.
7: Steve Labbé étant pour moi un des top ingénieurs son au Québec.
5: C'est dit.
7: Voilà.
6: L'abbé Guy?
7: Steve Labbé.
5: L'abbé.
7: C'est dit. Pas l'abbé Window.
5: Là. Énormément de gens qui nous écrivent sur la messagerie texte sur le chat également. Ils sont contents du retour d'R2D2. D'ailleurs, cette vidéo-là a fait fureur.
6: J'en reviens pas.
5: L'entrée avec... Puis là, il y a beaucoup de gens... Tommy, là, il a fait le montage de cette vidéo-là, mais il aurait dû mettre une photo côte à côte de lui et de Paul Bearer. D'après moi, c'est pas vrai. Un grand fan de lutte, mais côte à côte, séparé à la naissance.
6: Mais j'en reviens pas comment que la vidéo, elle a pogné. Ben,
7: juste moi, là, je l'ai regardé à peu près 7-8 fois. Tu sais, ça repart, tu peux les repartir, là, les reels, les stories.
6: Ça l'a plus pogné que quand on parlait du CH.
5: C'est quand même fou, hein?
6: Oui, c'est malade.
5: Mais je vous ai tagué pour l'autre parce que je voulais qu'on complète avec le gros câlin, parce que le gros câlin n'a pas été mis non plus sa vidéo. Je trouvais que c'était un beau moment quand même d'équipe.
7: Super,
5: là.
7: Avec Georges par-dessus toi.
5: La prise de l'ours inversée comme ça. Hein, avec un poignard dans le dos. Non, c'était pas un poignard.
7: De toute beauté.
5: C'était magnifique.
7: Magnifique.
5: Ouais, ouais, il est revenu, il est là. Il n'a pas sa caméra aujourd'hui, mais il est là.
6: Mais peux-tu tourner, s'il te plaît? Tourner vers
7: là, il va l'avoir dans les fesses.
6: Mais non, mais c'est correct.
7: C'est pas grave, OK.
6: On sent pas, là. Tourne, s'il te plaît. Merci, Big White. Là, je sens.
5: C'est parce que le fil est au bout. Alors, je peux pas le mettre plus loin. Je peux pas le mettre plus loin. Mais allez voir la vidéo en question. Là, c'est un beau câlin. C'est un câlin d'équipe.
7: C'était chaleureux.
5: On est maintenant 4 dans cette équipe.
7: Exact. Ben, 5.
5: Ben, 6.
7: Ben, OK, 7.
5: Qui dit mieux? Même Hugo Reich est en studio aujourd'hui. C'est sa première présence à nos côtés. Je veux dire, on est honoré d'avoir ta présence. Mes condoléances pour tes Cubs, par exemple. Mais c'est pas grave. T'sais? On t'aime pareil, Hugo. On t'aime pareil. Les gars, George, les Jets et les Bills, on a rendez-vous et il reste encore quelques places pour ce beau voyage. D'ailleurs, on a croisé une gang au premier rassemblement qui nous ont dit qu'elle allait être avec nous. Guy, entre autres, Guy de Varenne qui va être là.
6: Exact.
5: Ça va être un gros party pour l'armée, un gros party. Ça va être un tailgate du pop!
6: Ouais, on est déjà en train de remplir un cinquième autobus. Voyage Andron, allez les contacter, les voyageandron.com. Parce que, tu sais, on s'entend, c'est rare que tu es en gang dans une section, dans un stade, pour aller voir un match à la NFL, tous des Québécois, tous ensemble. On est tous ensemble dans le même coin, à New York. Puis en plus de ça, la nuitée, elle est incluse. Vous allez vous promener à Times Square. C'est vraiment... tout est inclus. On s'entend, le tailgate qui est là avec tout le monde qui est là, puis il y a du monde qui vient de partout. L'ambiance, elle est exceptionnelle. On va rire, c'est le fun. Puis tu sais, vous avez une chance d'avoir les Bills. Pour les fans des Bills qui nous écoutent, je comprends que c'est tough d'aller dans le nouveau stadium.
5: C'est
6: ça
5: cher,
6: coûte cher et tout. Mais là, je pense que c'est ça.

0: 15 novembre. 15 novembre, les Bills au MetLife contre les Jets.
1: Puis en même temps, parlant de ça, le 30 janvier.
0: Oui,
1: c'est aussi à Edmonton, Canadien Edmonton. Il y a aussi un forfait aussi Voyage Andron. Vous pouvez voir si vous voulez venir voir un match du Canadien Edmonton contre les Oilers. Puis là, il y a nuitée, souper, il y a plein de choses d'inclus là-dedans. Je vais être là, j'attends la confirmation de Gonzo
0: Profond qui va être là aussi. Ça sent bon, mais je voulais juste être sûr pour voir s'il n'y a pas de compétition de danse de ma fille ou de tournoi de hockey ce week-end.
1: Fait que ceux qui n'ont jamais été à Edmonton, mais c'est votre chance de non seulement voir le Canadien là-bas, l'ambiance qui est folle, mais surtout le super Slender Shock. Si vous avez jamais vu ça, tu sais, je comprends que si vous êtes. Donc ben, le Slender Shock, si t'es jamais été, ça vaut la peine.
0: À ce point-là?
1: Edmonton, oui. Non, Big, dedans, il y a des glissades d'eau, il y a la ronde,
0: Mettons,
1: il y a toute la
2: Il y a le centre d'achat à côté du MetLife.
0: Ça, j'allais dire. Celui à côté du MetLife avec la pente de ski là, qui ont été construits sur mesure. Là.
1: Oui, c'est ça, mais c'est malade. Mais
2: ça ressemble à ça, Jean?
1: Oui, ça ressemble à ça.
0: Fait que nous, dans le fond, on fait des rassemblements comme ça, des voyages sportifs à côté de centres d'achat monstrueux. T'sais, on s'en va au MetLife en novembre, il y a le centre d'achat à côté qui a une piste de ski, puis après en janvier, il y a celui d'Edmonton avec les montagnes russes. Puis
1: Le centre d'achat à côté du MetLife, c'est le Mall of America?
0: Ouais.
1: Ça, lui, c'est le plus gros monde.
0: C'est le
1: plus gros monde.
0: C'est le New Jersey, ouais.
1: C'est le New Jersey, c'est le plus gros monde. Puis West Edmonton Mall, il est pas loin en arrière. C'est le même propriétaire des deux.
0: Pour vrai?
1: Ah, ouais. Ouais.
0: OK. Hey, tu te connais en centre d'achat, toi, hein?
1: Ah non, mais je
0: quand je vous dis qu'il est dangereux dans un centre d'achat, il y a beau me niaiser avec mon magasin de mode japonaise. Il est dangereux dans un centre d'achat, Georges Larac.
1: Là, j'ai acheté mon bol tibétain, oui.
0: Je sais.
1: Mais non, mais Big, c'est parce que les Gurmésiennes qui sont propriétaires à West Edmonton Mall. Quand je jouais à Edmonton, j'étais ami avec eux. Beaucoup, et eux qui y avaient beaucoup dans les centres d'achat et tout. Alors, c'est pour ça que je prenais pas mal les loyers, comment ça fonctionne et tout.
0: Ouais, OK. Écoute, on va faire ça. Deux événements, deux tailgates, puis deux gros centres d'achat. Un à côté de l'autre.
1: Ah, mais là, pour ça, faut que tu sois là, Vic. Faut que tu sois là.
0: Ça
1: fait des années que j'essaie d'être amené à Edmonton.
0: Ça
1: fait des années.
0: Hey, c'est pas ça, ça va être en série. Oh, attends un peu, je suis pas sûr qu'ils vont les faire.
1: Big, franchement.
0: Ah, hey, Tristan.
1: Ben non, mais Big, les goals repus.
0: Attends, ouais, Frédéric Anderson revient pas tout de suite, là.
1: Non, mais en passant, ils ont-tu dit qu'est-ce qu'il y avait?
0: Ben, il est blessé.
1: Non, oui, je sais, mais ont-tu dit c'est quoi sa blessure?
0: J'ai même pas regardé. Il collectionne les blessures, là, Frédéric
1: Anderson. Non, je sais, mais. Non, mais c'est pas vrai.
0: De toute façon, son bonus, c'est quoi? Faut qu'il joue 20 matchs pour toucher son bonus de 2,8, je pense. Fait qu'il va en jouer 20, là.
1: De toute façon, Big, on s'entend, Anderson, c'est mieux que. C'est mieux que Tristan. Moi, j'étais sûr que Tristan allait être acheté. J'étais sûr. Mais pourquoi tu ne rachètes pas?
0: Parce que Freddie Anderson... Mettons que tu rachètes Jarry cet été puis que Freddie Anderson est blessé pour commencer la saison. Tu commences avec Devin Levi et quelqu'un qui te claimé au balotage?
1: Oui. T'as pas le choix.
0: Ça devient un peu ridicule, leur situation.
1: Qu'est-ce qui est arrivé à Levi? Qui était supposé être le prochain Carey Price, tu viens?
0: Bah, le prochain qui... Attention, là.
1: Non, mais attention, il y avait des comparaisons au début, là.
0: Ça reste un gardien de, et je le dis entre guillemets, de petite stature dans le hockey d'aujourd'hui. Il est 6 pieds d'Evan Levi, là.
1: Combien il mesure, Saros?
0: 5 et 11, je pense. C'est peut-être un des derniers, là. Tu sais, lui, Dustin Wolfe aussi. Dustin Wolfe est 6 pieds, je pense.
2: Donc, si tu fais pas 6 pieds,
0: pense-y pas.
1: Non, 6 pieds 4, ouais. Les gardiens, maintenant, ils regardent la grandeur avant même de juger.
2: Un jeune là, qui veut être gardien de but, qui est barré aux douanes à 5 pieds 8.
1: C'est très tard. Ça va être très tard.
2: OK.
0: À 5 pieds 8?
1: C'est presque impossible.
2: Ah ouais, hein? Alors, même s'il est écœurant, là.
1: C'est quoi le plus petit gardien dans l'histoire de l'innocence, c'est Derek Pang?
0: Ah, ça doit.
2: 6 pieds 1. Puis il a pas été repêché parce qu'il était trop petit.
0: Ah, il y en a plusieurs, mais
2: c'est Levi, ça?
0: Non, c'est pas Levi, là.
1: Maintenant, c'est tellement position, le gardien là, qui est plus imposant, qui prend plus de place.
2: Donc, si t'es plus grand, plus gros, moins talentueux que le 5 pieds 8, ils vont prendre le plus grand, plus gros.
0: Ah ouais, c'est des gros gardiens de but maintenant. C'est okay. Fowler aussi, c'est pas un énorme gardien de but. Là.
1: Pourquoi tu vas pas juste chercher un gars qui fait du sumo en chaîne pour aller gauler? il prend toute la net?
0: T'imagines si les Oilers faisaient ça?
1: Ça l'aiderait.
0: Puis il goal en Kodiak?
1: Il serait plus scoré 5-0.
0: Oh, man. Pour faire un clin d'œil, à ce choix de...
1: Non, mais, tu sais, j'ai entendu Badcock, comment il a chialé du premier match, inacceptable et tout, mais l'affaire là-dedans, les Oilers ont rien à se critiquer, c'est le gardien de but. Les ZZ qui sont rentrés, tu sais, il a dit, c'est pas normal, tu marques 5 buts, tu gagnes pas le match, mais, tu sais,

0: C'est j'arrive, big, là. Tout le monde le sait, là. Mais t'as pas le choix, tu sais. Tu peux pas trop planter parce que t'as rien d'autre.
1: Ouais, ben t'as rien d'autre. T'es allé chercher deux autres gardiens de but. Freddie Anderson et Devin Levi.
0: Je sais, mais. Big, mais Anderson est blessé, puis Levi va falloir que le sauveur le match 2.
1: La stats assassine, là. Tu sais, en fin de calendrier, on parle des Oilers aujourd'hui, mais en fin de calendrier, là, il avait pas gardé les buts, là. C'était Connor Ingram, là, vers la fin. La stats qui assassine, là, écoutez bien celle-là. Il a alloué 4 buts ou plus dans 10 de ses 12 derniers départs.
0: Il est généreux, hein?
1: 4 buts ou plus dans 10 des 12 derniers.
0: Il est généreux.
1: Ça a été un beau premier match pour lui. C'était un énorme premier match pour lui. Les boys, on va chaser de football?
0: Ben oui, let's go.
1: C'est ce soir, on a un match de division qui m'intéresse ce soir. Un match qui va être important pour la suite, pour mon club également. Alors parlons du jeudi soir, du football.
2: Semaine numéro 4 dans la NFL. Georges, peux-tu nous rappeler notre début de saison catastrophique, s'il te plaît?
0: Sur 47 prédictions, Ben, t'es à 25. Moi et Gonzo, on est égal à 27.
2: Alors, je suis à 2 de vous. Je suis déjà dans le trouble.
0: Ouais.
2: Et ce soir, on aura un match.
0: Ça, c'est pas réglé.
2: C'est pas grave. Aïe, aïe, aïe. On va dire une affaire. Ça boucane dedans la caboche.
0: Fait que là, vu que j'ai gagné la dernière semaine, je suis premier, Gonzo deuxième, Ben troisième.
1: Donc c'est toi qui commence cette semaine,
0: OK. Fait que là...
2: Ce soir, c'est à Cleveland, les Browns qui reçoivent les Steelers.
0: Là, pour ce match-là, c'est deux équipes qui se ressemblent. Deux fiches de 2-1, les deux. Points par match, les Steelers 17.7 par match, puis les Browns 18. Verges par match, 303 par les Steelers, 266 les Browns, puis les Sacks 8, les Steelers 7. Fait que c'est un match qui va se finir par un placement. Du côté des Browns, la ligne offensive est blessée. Du côté des Steelers, les demi-coins, Porter puis Ramsey sont blessés. Ouais. Fait que là, dans un coin toss, parce que ça va tellement être serré, parce que les Browns sont surprenants aussi, puis sont à la maison, puis Deshaun est surprenant, j'y vais avec mon oncle Rogers quand même, sur la route.
2: Ah!
0: Fait que dans un match très serré, je dis les Steelers par 3.
1: Je vais être super transparent avec vous autres, les gars. J'avais pris mon choix, c'était les Steelers. OK? Deshaun me fait un peu douter dernièrement. Là, j'ai vu une couple de stats ce matin, je me dis, God, les Steelers, c'est un peu comme, sont allergiques, OK? Écoutez bien ça. Ils sont 0-9 sur la route dans des matchs de division les jeudis soirs. Ils sont pas capables. Pas capables. Et ils sont pas bons à Cleveland. C'est 6 des 7 derniers matchs, je pense, qu'ils ont perdu à Cleveland. Mais ça a été vraiment fort la semaine passée. Je m'attends à beaucoup de pression sur Deshaun, et moi aussi, je pense que ça va être par un placement. Et je garde mon choix initial. Je prends les Steelers. Un genre de 27 ce soir.
0: T'es deux en arrière, Ben.
1: Browns are gonna be Browns? Ou tu t'en vas avec les Steelers?
2: Je suis deux en arrière.
1: Tu l'aimes pas, Aaron Rodgers?
0: T'es deux en arrière, fait que tu vas-tu dans le brun?
1: Hey, non, mais lequel des... T'es deux en arrière.
2: Je suis deux en arrière, je vais dans le brun.
0: That's it, Ben.
2: Je vais dans le brun parce que... Vous venez de le dire, là. Ça va être un placement. Ça va se décider sur un placement. Là, ça, c'est un 30 sous, ça. OK?
1: Tu peux le noter pour ton montage de la semaine.
2: Ah, ben là, le montage de la semaine, ça va la semaine prochaine.
0: T'as du stock?
2: Non.
1: Ah, il est sur les tablettes.
2: Oh, un petit peu, là.
0: Ça sera un montage d'une minute.
2: Ouais, c'est pas ça. Il y a beaucoup de choses à penser en ce moment.
1: Ça va être un montage de Ben qui râle toute la semaine.
0: Peux-tu lire qu'est-ce que ça dit dans
1: besoin de vacances?
0: Peux-tu lire qu'est-ce qui est écrit? Lis-le.
2: Sur le site de la NFL, carrément, là, NFL.com. J'ai une publicité qui dit « On garde le brun ».
0: Je niaise pas.
2: Non, mais triez vos matières organiques. Là. On parle ici de compost. Là.
0: C'est un signe.
1: Quand on dit que les ordinateurs nous écoutent.
0: Ça, c'est un signe,
2: on
0: Ben.
2: Garde le brun. Je garde le brun. Alors, je serai soit à 3 dans le trouble solide ou à 1. Je ramène ça à 1, peut-être.
1: Tu seras soit dans le brun ou soit bien correct. Ça te ferait bien, le brun, Ben.
2: Ouais, c'est bien.
1: Ça te ferait bien.
2: De toute façon, moi, sérieusement, cette année, là. Il n'y a pas personne entre nous trois
1: non.
2: qui peut se péter, bretelle.
1: Hey, je pourrais être cinq en arrière que ce serait... C'est fou. Là. Depuis que les Bears ont battu les Eagles, de toute façon, maintenant...
2: Voilà.
0: À passant, le monde dit que c'est un 10.
1: Celui à Ben ou...
0: Non, c'est moi qui ai initié le tout avec ça. Regarde le peuple.
1: Qu'est-ce que tu as initié?
0: Le jeu de mots?
1: Ouais.
2: Ouais, mais là on est trop tard. Là.
1: On est trop en retard.
2: Le punch n'est pas bon.
1: Ouais, j'avais pas le chat ouvert.
2: Je te connais, Georges.
1: Tu auras la chance de te reprendre.
2: Reste une heure. Garde le brun.
1: Reste une heure et demie quand même.
0: Ouais.
1: T'en as eu deux hier aussi, là. C'était toute une lancée. OK, on va aller en pause. Au retour, on jase CH.
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1: Alors, on le disait, prochain match du Canadien de Montréal, samedi. On fera nos prédictions demain. Les boys, déjà vendredi, demain, la semaine passe vite. Et on va jaser du Canadien de Montréal. Puis tantôt, on va jaser aussi de Jakub Dobesch avec David Etegui. Et on jasera de la situation chez le Canadien de Montréal devant le filet. Mais aujourd'hui, on fait un exercice qu'on fait à chaque année et qui est assez intéressant, Georges. Surprise, déception chez le Canadien de Montréal.
0: On commence avec le négatif.
1: Tu veux commencer avec le négatif?
0: On finit déjà avec le positif, Big.
1: Ce qui est tough cette année, je trouve, c'est que pour les surprises, vu que le Canadien de Montréal a un alignement profond, il y a moins de candidats à surprise que par les années passées. Est-ce que tu es d'accord avec moi?
0: Je suis d'accord avec toi, 100%. C'est pour ça que peut-être que je vais te surprendre avec ma surprise. Ça va être plus ça, la surprise.
1: Ben, ça peut être une surprise pour plusieurs raisons. T'sais, ça dépend pourquoi tu penses que c'est une surprise chez le Canadien de Montréal.
0: Mais...
1: Tu veux qu'on commence avec la déception, malheureusement.
0: Ouais, déception, malheureusement.
1: Ça, il y a certains candidats qui peuvent
0: pour moi,
1: être
0: c'était
1: là.
0: Facile, Big.
1: Ouais?
0: Ouais.
1: Okay.
0: Moi, Big, tu vas dire que je n'ai pas vraiment creusé trop loin, mais ça va être Kirby Doc.
1: Ben là.
0: Puis la raison pour laquelle je vais te dire que c'est lui, c'est que moi, je pense que Kirby Doc va éventuellement rentrer dans une rotation, sortir, puis rentrer dans le line-up, comme joueur d'extra. Un gars qui est 6 pieds 4 avec le patin qu'il a puis la carrure qu'il a et tout, Gonzo, s'il rentre dans une rotation, c'est une déception. Parce que il a exactement le physique que le Canadien a besoin pour les trios. Dernier match, il a bien joué, il était correct, mais on a besoin d'une constance, puis je pense pas qu'on va avoir cette constance-là à tous les matchs. Puis quand tu regardes dans l'équipe, parce que l'affaire là-dedans, quand tu regardes déception, OK, je touche personne à la défense. Fait que si je regarde à l'attaque...
1: Mais attends un peu, si tu touches un bon point, par exemple, avec la défense, tu sais, qui pourrait être une déception à la défense chez le Canadien de Montréal?
0: C'est parce que l'affaire, c'est que je peux pas en nommer, parce que regarde, notre top 4, le travail qu'ils font sont exceptionnels. Carrier sera jamais déception. Hudson, oublie ça, puis Madison, tu sais, puis...
1: Non, mais c'est parce que Jacka et Schubel, est-ce qu'on peut vraiment les mettre comme une déception?
0: Non, parce que leur rôle est déjà limité.
1: Exact.
0: Fait que, tu sais, quand tu les vois, ça serait plus une surprise si je jouerais plus que ce qu'on est habitué de voir. Fait que c'est dur de les mettre là, tu comprends? Fait que,
1: moi, j'en ai un en défense, par exemple.
0: Ah, oh, pas vrai?
1: Ouais. Malheureusement, je dis pas que c'est le mien.
0: Mais faut choisir le tien. Okay. Si tu le nommes, c'est
1: non,
0: le tien.
1: Non, mais là, on parle de la défense. Je ne veux pas être prophète de malheur. Si tu veux pas que je le nomme, je pourrais juste te dire ça.
0: Ben là, je sais déjà qu'est-ce que tu vas aller, mais explique pourquoi il pourrait être une déception.
1: Non, mais ben, la déception serait pas son jeu. Serait la blessure. Et je parle ici de Caden Goulet.
0: Oui, je sais, mais tu peux-tu vraiment... Parce qu'un gars, s'il se blesse...
1: Mais c'est une déception. Non, mais je comprends. C'est une déception. Ce serait une déception pour le Canadien de Montréal cette saison de voir Caden Goulet blessé à répétition encore.
0: Ouais, mais c'est juste.
1: Non, pas en raison de ses performances.
0: Ça, c'est une autre question. Ben. c'est trop fort, Ben.
1: Benoît?
0: Ben. On t'attend, Ben, là.
1: Merci, okay. Ben.
0: Merci, Ben.
1: Ça
0: sortait partout, là.
1: Oui, ça sortait partout.
0: Oui, là, ça sort plus, mais ça sortait partout. Non, mais Gonzo, parce que ça, c'est une autre question. Tu sais, ça serait décevant pour le Canadien, mais si on te demande le joueur, parce que moi,
1: alors
0: je vois plus...
1: qui sera décevant par ses performances.
0: Oui, exactement.
1: Et non pas décevant pour le Canadien.
0: Et si on te demande par ses performances, qui tu dis?
1: Ah, j'ai pas le choix d'y aller avec Kirby Doc.
0: Mais c'est à vous que c'est top. Moi, je regardais...
1: Okay, mais
0: moi, j'essaie d'aller ailleurs. Moi, admettons qu'on dit ça à Kirby Doc, parce que tout le monde va le nommer. Admettons qu'on l'enlève.
1: Mais ça dépend comment tu le vires, je veux dire.
0: Au point de vue performance.
1: Performance?
0: Ouais.
1: OK.
0: OK.
1: Attends, j'en ai une bonne. OK. Sur le chat, si on enlève Kirby Doc, pour vous, c'est qui? Ce serait qui le joueur le plus susceptible d'être une déception?
0: Moi, j'ai plein de candidats.
1: Je te dis pas que c'est le mien.
0: Moi, j'en ai un.
1: Veux-tu que je t'en nomme à la volée?
0: Non.
1: Tu choisiras le tien après.
0: J'en ai un là.
1: T'en as un, vas-y.
0: Puis après ça, tu m'en nommeras un.
1: OK.
0: Kapanen.
1: Ouais.
0: À cause des attentes qui sont placées vers lui comme deuxième joueur de centre. Puis on s'attend à beaucoup de lui. Il est avec Demidov et tout. Et je pense que ses performances vont forcer le Canadien à trancher plus vite pour un deuxième joueur de centre.
1: Je comprends. Veux-tu que je t'en rajoute deux à la liste?
0: Vas-y.
1: Alex Newhook.
0: Ah, moi, ce gars-là, il
1: est
0: toujours à fond de train.
1: Je te dis juste, il est parmi la liste.
0: Mais pour moi, je ne le mettrais pas dans cette liste-là.
1: Puis il y en a un autre aussi.
0: Qui était l'MVP de la série l'année passée.
1: Je te dis pas que c'est le mien, je te dis juste dans la courte liste.
0: Oui, mais tu peux pas. Je suis en désaccord de mettre Alex Newhook dans cette liste-là.
1: Ah, moi, je pense qu'il peut.
0: C'est un des gars qui travaille le plus fort. C'est un des gars qui est tout le temps en fond de train, qui est tout le temps. Tu le mets n'importe où. C'était une joke, là.
1: Non, je te dis pas qu'il va avoir une mauvaise saison. Je te dis. Et en raison des attentes envers lui, je crois que Chris Kreider doit être sur cette liste ou peut être sur cette liste.
0: Ça peut. Ça, c'est très possible. On l'a mis sur le premier trio. Fait que ça, oui, ça, c'est un excellent choix.
1: De ce qu'on entend, tu sais, moi, je veux qu'il performe bien. Je trouve que ça a été. J'ai applaudi l'acquisition de Chris Kreider.
0: Ouais.
1: Par contre, les gens ont tellement applaudi que ça a gonflé la ballonne, ouais. Ça a gonflé les attentes. Les gens se disent.
0: Il faut que tu fasses 20 goals cette année.
1: Non, mais les gens, il va en marquer 30, il va en marquer ci, il va en marquer ça. Faites attention. Ses scores, 20-25 buts, c'est correct.
0: Ouais.
1: Mais pensez pas qu'il va en marquer 40, là.
0: Fait que si je nomme Kapanen, qui tu nommes toi en enlevant Kirby Doc? Parce que c'est trop facile.
1: Ah, man. J'ai pas le goût de dire Chris Kreider.
0: Mais tu peux. C'est un excellent choix.
1: Non, mon choix, c'est Kapanen aussi. J'essaie juste de faire différent.
0: Ouais.
1: J'y crois pas complètement
0: mais
1: à Kapanen.
0: Mais sais-tu qu'est-ce qui est hot là-dedans, Big? C'est que si on pose une question qui est dure à répondre, ça te dit-tu à quel point que les gars maintenant poussent dans la même direction puis que t'as pas beaucoup de passagers? Pense-y, là. C'est tough de nommer un gars. Il y a une couple d'années, là, on pose la question, là, on aurait un bassin de joueurs qu'on pourrait nommer. Ouais. Puis là, maintenant, on réfléchit, puis c'est comme... On veut même pas en nommer un tellement que cette équipe-là est unie, les gars se défoncent, fait que c'est dur de répondre.
1: Ben, Check, il y en a plusieurs qui nous disent des candidats, là. Dobson est un candidat qui revient souvent.
0: Moi, je trouve pas. Les minutes qu'il joue contre tes mères offensives, non.
1: Non, mais il y a des gens qui. Il y en a beaucoup de gens qui disent 9.5. Le 9.5 dérange dans le cas de Dobson. Ça, je comprends. Kapanen est un choix qui revient souvent. Kreider est un choix qui revient souvent. Bolduc est un gars qui revient souvent. Texier également. Et il y en a un autre, souvent, c'est Dobesch. Les gardiens de but à Montréal, ça peut être une déception. Est-ce que Dobesch peut vraiment l'échapper? Moi, je pense pas.
0: Non, moi
1: mais je comprends que c'est un candidat aussi. Tu sais, mais... Pour moi, ça va être... C'est bizarre parce qu'on veut comme pas que ce soit une déception, ouais. Kapanen, parce que si c'est une déception, ça va compliquer le travail chez le Canadien de Montréal. C'est quoi l'alternative? C'est New York au centre ou d'aller faire une transaction?
0: C'est un peu ma surprise, par exemple.
1: Ah, moi, j'allais ma surprise. Le problème, c'est que d'après moi, j'espère qu'on n'a pas la même. Là.
0: Ah, si tu dis ça, sur moi, on a la même.
1: On a la même?
0: Je suis sûr qu'on a la même.
1: Ben, vas-y. Ça aussi, il n'y en a pas beaucoup. Des candidats pour la surprise.
0: Moi, je sais pas combien de personnes qui vont être d'accord. En tout cas, il y en a peut-être pas beaucoup qui seront d'accord avec moi. Mais moi, je te dis, Gonzo, que cette année, Dobesch est top 5 meilleur gardien dans la ligue.
1: Fait que c'est Dobesch, ta surprise.
0: Ouais. Top 5. Moi, je dis que l'année passée, ce que vous avez dans les séries, là, dans les séries, Big, là, ça dicte énormément comment un gardien va être. Comment
1: top
0: un gardien,
1: 5?
0: Ça, top 5 dans la ligue cette année. C'est ça ma surprise. Il va avoir des stats de fou. Parce que Gonzo, Dobesch, dans les séries, là, ce qu'il a fait avec le volume de matchs qu'il a joué, là, ce qu'il a fait dans les séries l'année passée, en saison régulière, on s'entend que c'est aussi arrêtant qu'en série. Il est tellement solide. Tu as vu le premier match, comment il est solide puis comment il n'a pas laissé le succès du passé y enfler la tête. Ce gars-là veut toujours s'améliorer. Puis pas juste ça.
1: Ah, il utilise même les détracteurs maintenant, Dobesch.
0: Ce qui est hot là-dedans, le Big, là, c'est Dobesch, là, la plus grosse motivation qu'il y a, là, c'est que tout le monde, encore aujourd'hui, dise que Fowler, c'est gardien d'avenir. Puis il est comme, non, ça va être moi. Checkez-moi bien aller. Parce qu'il n'y a rien qui est garanti que ça va être Fowler. Mais Dobesch, là... S'il continue de même, puis je vous l'ai dit, là, il y a un couple de shows de ça. Si Fowler supplante Dobesch, c'est un Vezina à chaque année dans la Ligue nationale. Parce que Dobesch est tellement solide que si Fowler meurt que ça, t'imagines-tu comment il va falloir qu'il soit?
1: Attends, il y a beaucoup de choses là-dedans. Je veux dire, Dobesch, lui aussi, va avoir une progression puis un développement, puis s'il avance puis qu'il s'améliore...
0: Mais avec Marciano, là, tu vois, ce qui est hot, c'est que Marciano, là, a laissé Dobesch être Dobesch. Dobesch, c'est qui Big Dobesch dans le but? C'est un gardien qui challenge, ouais, il sort du net.
1: Ouais.
0: Il l'a pas fait changer ça, là. Dobesch, il est gros, il sort du net, il coupe les angles, il prend... T'as-tu vu comment les... Mais Tavares, ça va pousser un peu. Le monde commence à aller le déranger parce qu'ils sont pas capables de le battre. C'est Dobesch, Big. C'est quand, la dernière fois, c'était Price qui se faisait déranger parce qu'on peut pas le battre.
1: Dobesch, ça faisait pas comment... déranger.
0: Non, mais.
1: Il s'embarquait pas.
0: Non, je sais, mais tu sais que quand même, quand tu traites de provoquer un peu.
1: Non, mais moi, je l'adore, son attitude. J'aime ça qu'il soit comme ça. Tu sais, il est cocky, Dobesch. Tu sais, il est agressif dans ses déplacements. Des fois, c'est contre lui que ça joue. Mais en même temps, comme on disait pour le premier match, il était tellement gros, il était tellement confiant, il défiait les rondelles, ben, il a faim, ben, il en veut, tu sais.
0: Il y a combien de monde qui aurait pu penser qu'elle allait supplanter Vasilevskiy? Puis Vasilevskiy avait des bons chefs dans la série là, l'année passée.
1: Ouais, mais t'as entendu l'histoire.
0: Mais Dobesch, c'est encore mieux.
1: T'as entendu l'histoire de Dobesch? D'ailleurs, c'est son coach de visualisation là, qui l'a sorti cet été.
0: Vas-y.
1: Lui, là, dans la vie, il travaille avec ce gars-là. C'est Pete Fry, je pense, son nom.
2: T'as-tu dit son coach de visualisation?
1: Ouais. Okay. Lui, il y a un entraîneur de pas d'hypnose, là, mais il fait faire de la visualisation.
2: OK. Okay?
1: Fait qu'il part avec Dobesch, là. Puis il l'amène dans son cerveau à lui répéter que c'est le meilleur, puis si, puis ça. Okay. Il lance ça dans l'univers, George. Okay? Et Dobesch, son gardien préféré, c'était Vasilevskiy. Okay? Puis il lui a fait visualiser la scène où il allait serrer la main à Vasilevskiy après son élimination.
0: Wow!
1: Qu'est-ce qui est arrivé avec le Canadien de Montréal?
0: Exactement ça. Il a dit, je t'en mets ça. Regarde-moi continuer.
1: Donc, tu sais, lui, c'est un spécial, Dobesch, puis il travaille avec un coach comme ça qui est dans la visualisation, puis il est là à essayer de se projeter puis à reprogrammer son cerveau pour y croire.
0: Check bien ses...
1: Puis il devient confiant, puis il devient...
0: Check bien ses chiffres, Stanley Big. Check bien ses chiffres.
1: Fait que pour toi, c'est Dobesh la surprise.
0: Ben, si toi, c'est pas ça, d'abord, c'est un attaquant.
1: Ouais, c'est un attaquant.
0: Ouais, c'est. Je peux-tu agacer?
1: Ouais, vas-y.
0: Demidov.
1: Non.
0: Non.
1: Non.
0: Okay, vas-y. J'ai aucune idée.
1: Moi, ma surprise cette année, je veux que ce soit Zach Bolduc. Je veux qu'on revoie le Zach Bolduc qu'on voyait lors de son arrivée c'est avec les Blues de Saint-Louis. C'est un gars qui a du chien, c'est un gars qui a des aptitudes, qui a un lancer, qui a un patin. Je veux qu'on soit capable de l'utiliser ailleurs dans le line-up pour pouvoir l'avantager à retrouver des statistiques qui lui collent et qui lui vont bien.
0: C'est-tu quoi, Big? J'adorerais ça, mais j'ai une question pour toi. Est-ce que ça a 4 avec Anderson, tu penses que ça peut arriver?
1: Non.
0: Donc, tu vois possiblement une graduation de son côté?
1: Oui. Je le vois graduer éventuellement. J'aimerais bien le voir éventuellement et je souhaite pas de...
0: Graduer avec?
1: Je souhaite pas de mal à personne.
0: Graduer avec?
1: Ben, il y a deux places qu'il peut jouer.
0: Demidov et un autre joueur de centre.
1: Exact. Sinon, je pense pas qu'on va le remettre avec Caulfield et Suzuki. Il y a eu son audition l'année passée, à deux reprises a joué.
0: Moi, je pense que c'est juste une question de temps avant qu'on voit Slav retourner là.
1: Moi, je pense que Slav va y retourner. Là, tu sais, je souhaite pas de mal à personne. C'est pour ça que je dis, est-ce que c'est Kreider qui est blessé éventuellement, si tu as un autre? Il y en aura des blessures dans une saison de 84 matchs. Est-ce que ça va ouvrir une porte pour un gars comme Bolduc? Je lui souhaite de retrouver une chance de jouer sur un top 6. Et on l'a jamais vu jouer avec Demidov. Toute la saison dernière, on a voulu le voir avec Demidov. C'est jamais arrivé.
0: Qui fait le plus de buts cette année, Bolduc ou Kreider?
1: En santé, Kreider. Toi?
0: Ben, normalement, ça devrait être ça, mais Bolduc, son challenge, ça doit être ça. Lui, il doit vouloir supplanter Kreider.
1: Il peut en marquer 20, là. Ouais, Bolduc.
0: Il peut en marquer plus que Kreider. Mais ça dépend, c'est sûr.
1: Quel rôle on va lui confier.
0: Exactement, puis comment il va être utilisé, ça, c'est sûr.
1: Exactement. Quel rôle on va lui confier? T'en as-tu une en tête, Ben? Une surprise
0: rapidement,
1: pour toi,
0: surprise déception. Rapidement.
2: J'avais Bolduc en tête aussi. J'avais Bolduc en tête.
1: Ce serait le fun de le voir retrouver ses...
2: Ben, comme tu dis.
1: Ses chiffres de Saint-Louis.
0: Je l'adore, ce joueur.
1: Moi, avec, je l'aime beaucoup.
0: La façon qu'il joue, là, puis comment il frappe, comment il est physique, là, c'est un élément qu'on avait besoin des ailiers qui n'ont pas peur de forechecker. Ils font pas juste domper la rondelle, puis courir après la rondelle, puis virer de bord. Il finit ses mises en échec, puis ça, c'est fatigant, puis c'est des joueurs qui sont durs à jouer contre.
1: Mais ça,
0: lui, il fait ça.
1: Le Canadien en a, là. Le Canadien en a.
0: Mais Tessier aussi, il fait ça. Tessier finit toujours ses mises en échec.
1: Je pose une question.
2: Lui, il est tellement sous-estimé. Là.
1: Oui, mais en même temps, on parle c'est de lui comme incroyable. C'est lui qui va tasser. Il va être tassé. Là. C'est entre lui et Doc là, pour être tassé du line-up. Texas, cette année, y a-tu plus de chances d'être une surprise ou une déception?
0: Il peut pas être une déception.
2: Non.
0: À chaque fois que ce gars-là joue, là, il se donne toujours à fond de train.
1: C'est juste qu'il va faire partie. Il y a beaucoup de gens qui l'ont nommé comme déception.
2: Comme déception, je
0: trouve. Il peut pas être une déception. Il va faire partie d'une rotation alors qu'on. Il y a tout le monde le mettant en avant de Kirby Dach.
1: Je suis d'accord. C'est comme si tu dis, mettons, Struble ou Jack Eye, ça va être une déception cette année. C'est... Puis il y a beaucoup de surprises qui vont pour un nom qui revient beaucoup. Voulez-vous son nom? Sam Montembeau.
2: La surprise,
0: c'est-tu quoi? Ça serait hot pour lui. Man. Mais la seule chose, Ben, s'il est une surprise...
1: C'est pas Montembeau. Bêche.
0: Non, pas ça.
1: Ben, ou sinon, non. C'est la transaction.
0: Ouais. Exact. Moi, je pense que... Qu'il soit une surprise ou pas, c'est sûr qu'il est transjugé. Mais sa valeur va être à la hausse, fait qu'on va avoir beaucoup plus en retour que ce qu'on a eu maintenant ou cet été. Parce que c'est sûr, Gonzo, que le Canadien ne le re-signe pas. Là.
1: Ah, il devient joueur autonome sans compensation à la fin de la saison.
0: Il est transjugé. D'ici le deadline, c'est sûr que Montembeau n'est plus là. Mais s'il goal bien, les équipes vont courir après, dont Edmonton encore.
1: Comme un petit package Edmonton, mettons Kirby Doc puis Sam Montembeau.
0: Oui.
1: C'est juste que ça fait comme 7 millions sans masse, fait que vous n'avez pas ça, là, mais...
0: Non, mais tu t'en es John Hawkins.
1: Juste ça.
0: En passant...
1: Je pense pas qu'il les changerait, Nugent Hopkins.
0: Tant mieux, fais pas
1: un... Real like ça.
0: Un real like ça. Je dis ça à la joke. Oh, mais tu ne vas pas faire ça.
1: Non, je pense pas. Mais oui, Sam Montembeau, on le voit, là, il y a beaucoup d'équipes qui cherchent des gardiens de but, puis ça va bouger. Fait que s'il garde bien les buts, ça peut être bon pour la suite de sa carrière.
0: Ouais, exact.
1: À Montréal. On verra. Faut aller en pause, nous autres.
0: Hein? Oui, on
1: va aller en pause. OK, on va aller en pause rapidement. On va continuer avec vous, en vous demandant vos surprises et déceptions chez le Canadien de Montréal. Il y en a qui vont avec Doc, avec Montembeau, avec Bolduc, avec Dobesh, dans une ou l'autre des colonnes. Vous pourrez contribuer tantôt. Les lignes ne marchent pas, par exemple. Hein? les lignes ne fonctionnent pas, mais on pourra vous le demander sur les différentes plateformes. Demain, finalement. Vendredi, ça devrait fonctionner. J'aime ça, ça. Au retour, on fait le même exercice, mais avec les équipes de la Ligue nationale de hockey dans l'univers.
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1: Allez, merci beaucoup de votre participation à ce petit jeu. Vous aimez beaucoup. C'est rendu qui se pointe entre eux autres. Il y en a beaucoup qui parlent de la game de la deuxième année pour Kapanen. Il y en a même qui évoquent la game de la deuxième année pour Demidov. Ça, je crois
2: non.
1: pas.
2: Non, moi, je crois pas non plus.
1: Ça, non plus, je n'y crois pas. Mais
2: Demidov va faire beaucoup plus de points que l'an passé.
1: Il y en a eu plusieurs surprises. Tu sais, l'année passée, ceux qui avaient pris Sam Montembeau comme déception, vous avez vu juste. Ouais. Il y a bien des choses qui peuvent survenir et affecter chez le Canadien de Montréal. Alors, continuez à nous écrire vos beaux choix. Quand on fait l'exercice dans la Ligue nationale de hockey, Georges, on va y aller avec les équipes. Tiens, si je te demande une équipe qui va être... Veux-tu commencer avec la déception encore?
2: Oui, toujours.
1: OK, commençons avec la déception. Quelle équipe va être une déception cette saison dans la Ligue nationale de hockey?
2: Ben, moi, je vais dire les Jets de Winnipeg. Je vais te dire pourquoi, OK?
1: Jets? C'est parce qu'ils ont fini avant-dernier.
2: Non, mais je vais te dire pourquoi. Ça va être une déception. Check bien ça. Les Jets, la situation avec Hellebuck, moi, ce que le propriétaire est en train de faire, là, il s'assure que son équipe va finir dans les bas-fonds derniers. Tu veux punir un gardien, OK? Puis je comprends que ce que Hellebuck fait, c'est chiant, OK? Mais ton organisation, tes fans et tout vont en souffrir par rapport à ça. Puis moi, la raison pour laquelle je te dis ça, Big, là, c'est que la situation de Hellebuck va faire en sorte qu'une excellente équipe que tu avais sur papier, là, va faire en sorte que tout le monde va vouloir s'en aller d'être là. Ah. Déjà que c'est pas une place de choix à aller jouer, la situation d'Hellebuck va animer ce vestiaire-là, que le monde ne voudra plus être là. Ils vont finir dernier. Puis, bien que je suis désolé, mais avec Scheifele, Connor, puis tous les joueurs qui sont là.
1: Ouais, Morrissey, Velarde.
2: Je suis désolé, Big, mais c'est une équipe qui ne devrait pas être en dernière place. Mais la situation d'Hellebuck va tellement empoisonner.
1: Ils vont finir en arrière des Hawks.
2: OK, Big.
1: Avant-dernier, comme l'année passée. L'année passée, on finit avant-dernier.
2: Non, mais Big, sauf que la situation qui est là en ce moment avec tout ce qui se passe, moi, le propriétaire, comment il gère ce dossier-là, il n'y a aucune urgence en ce moment. Hey, on dit même, Big, que... Puis c'est pour ça que je l'ai nommé, c'est que cet été, il y avait du bon stock qu'il y avait en retour là, quand même. Puis là, plus ça va avancer, ce que tu avais cet été, ça va baisser. La valeur de Hellebuck va baisser, plus ça va avancer.
1: Ben, la majorité des offres que tu avais cet été sont plus à la table. Parce que les offres du repêchage, ben, les choix ont été faits.
2: Exactement.
1: Fait que t'as pas donné les choix.
2: Pour moi, j'aimais là, par rapport à l'organisation, comment qu'ils deal avec tout ça, c'est pas bon.
1: Je me ferai pas d'amis, mais pour moi, la déception cette année, ça va être les Sénateurs d'Ottawa.
2: Oh!
1: Les Sénateurs d'Ottawa, la perte de Brady Tkachuk va être plus importante qu'on le pense. C'est un joueur qui amenait énormément d'énergie quand même. C'est un joueur qui était contesté quand même, là, tu sais, Brady Tkachuk. Mais tu peux pas enlever Brady Tkachuk puis mettre un William Eklund puis penser que William Eklund, ça va être la même chose. C'est un très bon joueur, William Eklund, mais c'est un joueur qui est plus de finesse que de joueur robuste. T'sais.
2: D'ailleurs, t'as vu que le choix du capitaine, on l'a fait?
1: Oui, Thomas Chabot.
2: Puis, tu sais, qu'est-ce que tu penses? Est-ce que tu penses que... Tu sais, à un moment donné, on disait que c'était Stutzla qui allait l'avoir. Qu'est-ce qui est arrivé, tu penses?
1: Brad Marchand est sorti.
2: Non, mais pour vrai.
1: Il a ri tout le monde.
2: Non, mais tu penses-tu que ce qui est arrivé avec Brad Marchand va faire en sorte peut-être que Stutzla le voulait pas?
1: Non.
2: Non, mais pense-y. C'était un peu naturel que ça allait à lui, non?
1: À Stutzla?
2: Ouais.
1: Ben, ça dépend si tu veux y aller avec le jeune joueur de concession, si tu veux y aller. Je veux dire, Thomas Chabot est un vétéran quand même qui a grandi dans l'organisation, qui parle français et anglais pour aller chercher les deux marchés.
2: Mais pourquoi les rapports disaient que c'est Stutzla, puis tout d'un coup, là, on apprend que c'est Chabot?
1: Ben non, Stutzla était parmi la courte liste de candidats, mais Chabot a tout le temps été dans les candidats aussi.
2: Ouais. Non, mais c'est parce que, tu sais, de ce qu'on avait entendu, c'était pas mal un lock, tu sais, Stutzla allait l'avoir.
1: Tu sais, mettons, je te pose une question. T'as un travail à faire. T'es le propriétaire, Michael Endlauer. Tu le sais que t'as un travail à faire de séduction auprès de la région. Pour le marché francophone, pour le marché anglophone, pour être sûr de ramener, d'être plus proche de ta communauté puis d'être impliqué. C'est rien contre Stutzla, mais je pense que t'as plus de chances de faire ça avec un porte-parole comme Thomas Chabot qu'avec un gars comme Tim Stutzla.
2: Ouais, mais c'est-tu quoi? Ce que je te dis par rapport à ça, Endlauer, il a manqué le bateau. Parce que le monde de Gatineau l'a encore sur le cœur, le fait qu'il ne peut pas écouter un match canadien. T'en souviens-tu? On pouvait pas. Ottawa avait bloqué ça. Ottawa, ils ont bloqué ça. Fait que si tu veux
1: Ah, mais je te dis pas que c'est ça, c'est une hypothèse, là.
2: Non, je comprends, mais je
1: pense pas qu'on va prendre le capitaine selon les événements hors glace, là, tu sais.
2: Tu sais, commencer à faire des choses à Gatineau pour attirer les fans, d'encourager leur équipe, qui est l'autre côté du pont, là. Je veux dire, pourquoi que les fans de Gatineau sont majoritairement fans du Canadien? Ils ont une équipe là. Ils préfèrent faire la route à Los Angeles.
1: Il y en a plusieurs qui nous ont dit que finalement, c'était un peu comme le Québec contre l'Ontario.
2: Mais tu trouves pas ça bizarre pareil?
1: Ben, le club est proche, mais c'est pas dans la même province. Fait que, non, mais je comprends bien.
2: C'est quand même à côté. Souvent, tu vas prendre pour une équipe qui est à côté de toi.
1: Oui, oui, mais le fait francophone reste pareil. Il y a beaucoup de francophones de Gatineau qui vont prendre le Canadien de Montréal et comme le club francophone de la Ligue. Tandis que... c'est pas les sénateurs de Gatineau, c'est les sénateurs d'Ottawa. Il y a déjà une rivalité, tu le sais, là. Je veux dire, combien d'années ils se sont malheureusement tapés sa gueule sur le pont entre les gens de Gatineau et d'Ottawa, tu sais.
2: Mais là, il n'y en a plus, là. Gatineau va finir, Ottawa va finir derrière Canadien pendant les 10 prochaines années.
1: Mais ils ont une bonne équipe. Je dis pas qu'ils ont une bonne équipe. Non, tu regardes le line-up et tu te dis, ben, Stutz, Batterson, Eklund, Dylan Cousins, Shane Pinto, Claude Giroux.
2: Lui, il a le caractère.
1: Ben, c'est ça.
2: Qu'est-ce qu'ils vont faire contre Washington? Qu'est-ce qu'ils vont faire contre la Floride?
1: Non, c'est maintenant, c'est Nick Cousins, là.
2: Non, ça, je te dis.
1: Ridley Gregg, là, comme je disais.
2: Ils sont moins manchés que le Canadien pour aller à la guerre, là, encore pire. Au moins, Kachuk, quand il était là, c'était un gars qui veut y aller à la guerre.
1: Ouais, complètement.
2: Là, t'as pas de leader comme ça qui va aller à la guerre.
1: Fait que c'est pour ça que pour moi, c'est quand même une...
2: C'est un bon choix.
1: Ta surprise, maintenant? Faut y aller rapidement, malheureusement, faut aller en pause
2: en
1: 1 minute. Ouais.
2: Surprise, Gonzo. Ben, je vais te donner des noms, puis tu me diras rapidement, OK? Sherwood, Smith, Stanberg, Missa, Marchman, Toffoli,
1: Celebrity. C'est une surprise, ça?
2: Ben, Gonzo, ils font une série.
1: Ben oui, ils font une série.
2: Alors, c'est pour ça que je dis...
1: Vous êtes chez encore plus loin?
2: Vas-y.
1: Ils gagnent peut-être la division.
2: C'est vrai que ça pourrait.
1: Ça, ce serait une méchante surprise.
2: Oui, c'est vrai que ça pourrait.
1: Ils gagnent peut-être la division. On parle ici des Sharks de San Jose, si vous n'avez pas reconnu.
2: L'ajout du Marchman à cette équipe-là, Big, là. Il y a tellement du chien, ce gars-là, en plus, là, avec une équipe qui est comme ça. Ils sont tellement beaux à voir. Puis Celebrini, là, tu sais, je sais, il a fait 100 points l'année passée, mais regardez comment ce gars-là est intense à chaque chiffre, comment il patine, ses replis, puis comment il est tout le temps à fond de train. C'est un exemple.
1: Darnell Nurse, Kessel Ring, Jacob Trouba.
2: J'aurais nommé tout le monde sauf Darnell Nurse, par exemple.
1: Je vais avec le Mammouth de Utah, qui va finir top 3 dans la centrale cette année.
2: Ouais,
1: top 3 dans la centrale.
2: Ça serait une surprise.
1: Ça serait une grosse surprise sur le top 3, c'est tout le temps l'Avalanche, les Stars puis le Wild. Alors, je vais avec le Mammouth, tu y vas avec les Sharks de San Jose pour les surprises. Les boys, on va aller en pause. Au retour, grosse raclée des Pingouins avec Sidney Crosby contre les Flyers. Et tranquillement, on s'en va vers David Etteguy à compter 13h.

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0: Toronto. Deux jours en ligne, Toronto. Deux matchs du côté des Leafs. Puis hier, les partisans sont pas partis à 3-1 parce que leurs Leafs ont gagné hier. Ça fait deux matchs de suite, un 2-2, et déjà à Toronto, on se pose la question, est-ce que Easton Cowan devrait jouer plus que Gavin McKenna? Deux matchs. Puis on dit qu'on est intense à Montréal. Eux aussi peuvent être intenses.
1: Oui, mais... T'sais, on en a parlé, Big, de ça. McKenna va falloir qu'il se ressaisisse assez rapidement.
0: Ben, Easton Cowan, lui, il se dit, attendez, là, moi, j'étais la saveur du mois l'année passée.
1: Ouais.
0: Puis là, vous allez chercher Marchenko, McKenna est repêché premier, puis moi, j'existe plus, puis je joue sur une 3. C'est quand même un bon joueur d'hockey.
1: Ben oui, c'est un bon joueur d'hockey. Tant mieux pour eux, Big.
0: Qu'est-ce qui est arrivé avec les Penguins qui ont gagné par un toucher contre les Flyers sur la route, George?
1: Ça, j'aurais jamais vu ça. J'aurais jamais pensé ça. Pour vrai, j'ai tellement été surpris.
0: Dan Vladar.
1: On a vu Vintage Malkin, hein, son petit one-timer de la slot.
0: Mais tout le temps le cas.
1: Oui. Non, mais c'est solide.
0: T'as-tu vu la mise en échec de Ristolainen sur Sidney Crosby?
1: Oui. Mais non, mais...
0: Finalement, ils ont marqué après avec Nick Robertson, mais...
1: Non, mais Big, ils ont une grosse équipe, les Flyers, quand même. Là. Une grosse équipe.
0: Ouais, Tuckett était pas content. Et avec Raymond.
1: Mais non, mais tu peux pas perdre un match de division de même, tu peux pas perdre ça comme
0: ça. Un match d'ouverture à la maison, tu te fais rosser 7-0 à la bataille de la Pennsylvanie par les Pingouins. Est-ce que les Pingouins vont encore être là dans le portrait des séries
1: ça
0: cette année?
1: Ça serait hot. Parce que c'est le dernier tour de piste. C'est le dernier tour de piste, ensemble.
0: Parce que tu sais que depuis le début de la saison, on entend encore le nom de Sidney Crosby. Là.
1: Ouais.
0: Il est là, il veut pas partir. Si jamais les Pingouins font pas les séries, est-ce que Sidney Crosby va lever la main pour dire « Je veux gagner une dernière fois? »
1: Il veut pas s'en aller, Big.
0: Je sais qu'il veut pas s'en aller, mais ce qui est weird, c'est qu'on l'entend chaque année de la part de certains insiders à gauche, à droite.
1: Ben ouais, mais on l'entend de tout le monde, sauf de lui.
0: Ben lui, il continue à livrer les billets de saison comme il fait.
1: Ouais.
0: Ça, c'est un vrai, man.
1: Il s'en va pas.
0: Ça, c'est un vrai et pas à peu près, mais hier, ça a été une volée.
1: Il y a ses coupes. Tu sais, qu'est-ce que tu veux qu'il y ait de plus?
0: Mais est-ce qu'il veut en gagner une autre? C'est ça l'affaire. Est-ce qu'il veut en gagner une autre? Et l'Avalanche, qui, on le sait, est une puissance offensive.
1: Ça aussi, j'ai pas vu l'Avalanche marquer autant de buts contre LA. Je pensais pas.
0: Los Angeles, honnêtement, là, moi, j'ai pas beaucoup d'attentes envers eux. Mais sinon, ça aurait pu être un candidat à être la déception cette année.
1: Ce qui m'a marqué plus dans le match, c'est de voir McKinnon se battre.
0: Se battre?
1: Oui. Ouais.
0: Il est venu venger Kyle McCarr.
1: Je comprends, c'est Brent Clark, là, c'est correct, mais... De le voir comme ça, jeter les gants, puis yeah, il s'est fessé, hein?
0: Oui, pas juste ça, il était...
1: Il a l'air méchant,
0: quand on dit que quand tu te bats sur une glace, après, t'es comme animé, là, de l'adrénaline, tu sais, il garoche son casque à l'autre bout, puis il en a donné pour son cash, là.
1: Ouais.
0: Mais ils vont être dangereux, l'Avalanche, on le sait, pas, là. C'est une des puissances, puis pas à peu près, là.
1: Mais on s'amène la division pas pour rien.
0: Ouais, mais les Kings, moi, j'y crois pas. Je pense que ça va être très difficile pour eux cette année. Ça va être très, très, très difficile. Ce soir, gros calendrier dans la Ligue nationale de hockey. On va surveiller les débuts de Matthew Nyes avec les Blue Jackets.
1: Ouais.
0: D'ailleurs, Jean-Luc va être avec nous demain, donc on pourra revenir là-dessus.
1: T'as-tu vu... J'ai trouvé ça weird, la conversation. T'as-tu vu la conversation avec le GM, Waddell, puis Nyes?
0: Ouais.
1: Tu sais, Nyes va pas rien dire, là. Mais c'est sûr qu'il est déçu.
0: Ben oui.
1: Comment tu peux partir de Toronto à Columbus et dire t'es excité? Tu sais, il a pas le choix de dire les bonnes choses, mais... Tu sais, c'est un peu... Mais t'as-tu vu comment Waddell il a dit, ça fait une couple de semaines qu'on discute de cet échange-là?
0: Oh oui.
1: Une couple de semaines.
0: Ça faisait
1: un petit
0: bout.
1: Il est comme, man, tu t'en vas de Toronto à.
0: Mais quand le nom de Matthew Nyes est là, regarde, Don Waddell, dans sa tête, c'était fait.
1: Mais non, mais.
0: C'est normal, là.
1: Ouais, exact.
0: Et autre rencontre ce soir que moi, je vais surveiller, à compter de 22h ce soir, les Panthers de la Floride en visite à San Jose contre les Sharks.
1: Ça aussi, ça va être
0: mieux. Panthers contre Sharks ce soir, ça va être un gros match. Ouais.
1: D'ailleurs, t'as-tu vu, Marchand, il est out pendant un petit bout encore, là? Il est pas encore.
0: Ouais, mais il va mieux. C'est plutôt que prévu son retour.
1: Un autre mois,
0: plutôt que prévu. Et à compter de 22h ce soir, est-ce que Devon Levi va faire mieux que Tristan Jarry? C'est pas dur à battre.
1: Ouais, c'est pas
0: dur à battre. Les Oilers d'Edmonton en visite à Vancouver contre les Canucks encore.
1: Ouais, mais Big, un back-to-back, on va tellement les rosser, là. Là, ça sera
0: pas bon. Ce soir, c'est une victoire des Oilers.
1: Ouais, en temps réglementaire.
0: Combien de points vaut Evan Bouchard ce soir?
1: Au moins un.
0: Alors, c'est ça votre combo ce soir. Victoire des Oilers avec un point d'Evan Bouchard. D'après moi, ça va être un point également pour Connor McDavid.
1: Ben oui, facilement.
0: Un gros point. Merci beaucoup d'avoir été avec nous sur le réseau O. Venez nous rejoindre sur YouTube au retour parce qu'on est là jusqu'à 14h de l'autre côté. De l'autre côté, David Etegui va être avec nous aussi, va réagir à cette transaction Marchenko et Nyes. Et également, il est arrivé en studio. Il est bien présent malgré le pont de la Rive-Sud, Olivier Brett.
1: Il est content qu'R2D2 soit là.
0: R2D2, le party se poursuit de l'autre côté de la pause.
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14: Ici Michel Scarpino, à la veille de la fin des mises en candidature, la municipalité de la Bostonnais n'a toujours attiré aucun candidat en vue de l'élection du 1er novembre. Mentionnons que les citoyens bostonnois qui désirent soumettre leur candidature ont jusqu'à demain 16h30 pour le faire au bureau municipal de la Bostonnais. La maison d'hébergement pour femmes victimes de violences conjugales Le Toit de l'Amitié tiendra un ralentissement routier demain vendredi de 8h à 17h à l'angle des rues Saint-Louis et Saint-Joseph. L'argent sera versé dans un fonds qui sera utilisé pour des besoins spéciaux pour les femmes qui se présentent à la maison d'hébergement. Et puis, Québec solidaire a proposé l'instauration d'un jour férié le 30 septembre à l'occasion de la Journée de la vérité et de la réconciliation. Alors que cette journée est déjà fériée pour les institutions sous juridiction fédérale, la formation politique souhaite qu'on puisse présenter des activités pour se recueillir et rendre hommage aux enfants disparus ou aux survivants des pensionnats. C'était vos actualités Arsenal Média. 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
3: Bon jeudi, 1er octobre, j'espère que vous allez bien. On est à 2 jours de votre fin de semaine, ça c'est le fun. Et à 2 jours du prochain match des Canadiens également. Julie Desjardins s'installe avec le meilleur de la musique, avec les Hot Swamp notamment. À notre tour s'en vient Ex-Ambassadors avec une chanson Renegades qui a été écrite notamment par les deux complices. Le duo, je devrais dire comme ça, parce que ils étaient vraiment extrêmement créatifs ensemble. Sam Harris, Alex The Kid également. Les gars avaient même enregistré jusqu'à 6 versions du refrain. Bon, on en a retenu une. Toujours bien.

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1: 1996, année importante, ça a été le plus récent disque de la formation Sublime, formation originale, j'entends, parce que cette année, on a sorti du matériel. C'est Jacob Nowak, justement, en hommage à son père, qu'il a décidé de rassembler les membres originaux du groupe pour pouvoir offrir du nouveau matériel qui s'appelle Until the Sun Explodes. Là, on retombe à il y a 30 ans avec What I Got.

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1: Pendant que c'est la semaine de la mode du côté de Paris, mode féminine, donc printemps-été 2027, je vous ramène à ça. Il y a quelques mois, on faisait justement le même genre de gros événements, mais pour la mode masculine. Et les gars, je préfère vous avertir que l'an prochain, il va y avoir des shorts ben courtes ou encore des bermudas très longs avec des textures comme du cuir. On a aussi des textures un peu vintage, quasi comme du velours pour certains mannequins. Et il y a même des défilés qui ont réussi à mélanger les codes masculins et féminins qui se sont donc entrecroisés. On a vu défiler des gars en robe, c'était il y a quelques mois du côté de l'Europe. Donc, tout ça devient possible pour l'an prochain. Moi, c'est toujours d'analyser la face des mannequins pris sur des photos. On dirait qu'ils sont vraiment pas contents de porter ce qu'ils ont sur eux. Ça, c'est moi. C'est comme si on pouvait ajouter des sous-titres puis les faire parler. Ça me ferait bien rire. The Calling, on remonte au tout début de la carrière du band avec Wherever You Will Go. Ah, oh.
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Je souhaite à l'avance un bon lancement d'album. Ce soir, Francis de Grandpré sera devant ses fans et demain, son troisième album en carrière sera disponible pour tous. Le voici avec Si j'avais su. Ah, oh!

savoir le fait que l'enregistrement de leur deuxième album s'était fait du côté de Nashville. Les membres de Mumford & Sons sont complètement conscients qu'ils ont exploré de nouveaux horizons musicaux grâce à la chanson Here. Est-ce que ça fait qu'ils vont se faire accepter sur la scène country? Ils sont conscients que peut-être pas toujours, mais ça aide quand même quand on a une chanson béton avec, entre autres, la participation de Chris Templeton. Ça aide à connaître l'ampleur du succès qui est autour en ce moment de la chanson Here. Mumford & Sons et Chris Templeton.

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4: Ici Michel Scarpino, à la veille de la fin des mises en candidature, la municipalité de la Bostonnais n'a toujours attiré aucun candidat en vue de l'élection du 1er novembre. Mentionnons que les citoyens bostonnois qui désirent soumettre leur candidature ont jusqu'à demain 16h30 pour le faire au bureau municipal de la Bostonnais. La maison d'hébergement pour femmes victimes de violences conjugales, le Toit de l'Amitié, tiendra un ralentissement routier demain vendredi de 8h à 17h à l'angle des rues Saint-Louis et Saint-Joseph. L'argent sera versé dans un fonds qui sera utilisé pour des besoins spéciaux pour les femmes qui se présentent à la maison d'hébergement. Et puis, Québec solidaire a proposé l'instauration d'un jour férié le 30 septembre à l'occasion de la Journée de la vérité et de la réconciliation. Alors que cette journée est déjà fériée pour les institutions sous juridiction fédérale, la formation politique souhaite qu'on puisse présenter des activités pour se recueillir et rendre hommage aux enfants disparus ou aux survivants des pensionnats. C'était vos actualités Arsenal Média. 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

groupe qu'on était habitué d'entendre en mode funk, metal, puis avec cette chanson-là, avec des notes reggae, avec la collaboration du DJ jamaïcain Supercat, ben là, ça a été davantage la catégorie pop-rock. Fait du bien, tellement ensoleillé, ça se prend bien sur un 1er octobre. Sugar Ray et Fly,

0: 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Ce samedi 3 octobre, au complexe culturel Félix Leclerc, c'est une fille charismatique, talentueuse, il n'y a rien à son épreuve. On l'a vu énormément dans des émissions télé, puis elle parcourt différentes scènes partout au Québec. On est chanceux de l'avoir avec nous autres en fin de semaine. Raphaël Roy, qui a vraiment un talent fou. Ça vous tente d'aller passer votre samedi soir avec elle. Vous avez juste l'opportunité de réserver des billets. Garochez-vous là-dessus. Un beau bonjour à toute l'équipe du restaurant La Tuque d'Élie. Bonjour à l'équipe du marché Richelieu 424 également. Merci d'avoir choisi au 97.1. Yellow Card et Good Charlotte ensemble pour Bedroom Posters dans un instant. Bon jeudi après-midi.
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Coriace qui était là dans le meilleur de la musique de votre jeudi après-midi à Haut. On a le choix du 5 à 7, on a le choix de s'en aller dans le bois et chacun, on a des artistes qui nous viennent en tête. Sarah Dufour se charge de la suite. Merci de nous avoir choisis.

Dernière édition pour le trafic dans les prochaines minutes, avec notamment la musique de Louise Attaque et Tu dis rien pour nous hymner. Je vous souhaite également une belle soirée avec La Game, Oli Paiement et FX Bénard ce soir dès 17h55. On passe un 3 heures de musique ensemble demain à compter de 13h, tout de suite après Larac et Gonzo. Bonne fin de journée tout le monde!

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12: Ici Michel Scarpino, voici vos manchettes. Un train à grande vitesse reliant Toronto et Québec, comme celui que propose de construire le gouvernement fédéral, coûterait entre 75 et 113 milliards de dollars. C'est la conclusion à laquelle arrive le bureau de la directrice parlementaire du budget, Annette Ryan, après avoir analysé des projets de TGV réalisés ailleurs dans le monde. Plus d'une centaine de personnes perdront leur emploi en raison de la fin des activités du détaillant québécois d'articles de plein air L'Accordé. Un total de 127 employés se retrouveront sans travail en octobre, selon les avis de licenciement collectif publiés par le ministère du Travail aujourd'hui. Et puis le premier ministre français a convoqué une réunion de crise et annulé les déplacements de ses ministres afin de se concentrer sur la propagation à l'échelle nationale des manifestations parfois violentes menées par des étudiants du secondaire qui dénoncent le manque de moyens dans le réseau de l'éducation. C'était vos actualités Arsenal Média.

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1: 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Elle croyait devoir casser son budget, mais finalement, elle a payé moitié prix. 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

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Hey, on est-tu vraiment rendu à jeudi? On est vraiment rendu à jeudi. Ça sent déjà le week-end. Chloé qui s'installe aux commandes, très, très heureuse de vous retrouver. C'est moi qui ai le bonheur de vous ramener chez vous. J'ai jusqu'à 18 ans pour le faire dans le show du retour. Qui, lui, est présenté par le Bar La Voûte. Plein d'événements à venir du côté du Bar La Voûte. Tout d'abord, ce soir, 5 à 7, tu sais, peut-être pas un si grand événement que ça, mais vos 5 à 7, ça se passe évidemment du côté du Bar La Voûte. Et sinon, en novembre prochain, soir open mic et également deuxième édition du Festival du Chevreuil. Je pourrai vous en reparler davantage dans les prochains jours. On est au meilleur de la musique. Qu'est-ce qu'on vous envoie? Imagine Dragons, ils seront de passage. Cameron Whitcomb également. Et tout de suite, on décolle le show avec les Red Hot Chili Peppers. Give it away. Bon retour chez vous.

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1: L'automne arrive, il va faire plus froid dans les prochains jours et les prochaines semaines, puis on se dit, ben aller chercher un peu de bois, ça peut faciliter les choses. Si vous avez l'habitude d'aller couper du bois pour votre usage personnel en forêt publique, ben il est illégal de le faire sans permis. On va en parler tout de suite avec le porte-parole du ministère des Ressources naturelles et des Forêts, Maxime Beaudoin. Bonjour, Monsieur Beaudoin.
2: Oui, bonjour, Monsieur Scarpino. Plaisir d'être avec vous.
1: Effectivement. Donc, il y a une réglementation qui est en vigueur. On peut pas faire ce qu'on veut en terrain public. Qu'est-ce que c'est exactement les règles en vigueur pour la récolte du bois?
2: Oui, effectivement. Sur terrain public, en fait, on demande aux gens d'obtenir un permis d'intervention pour toutes les activités qui se relient à l'aménagement forestier. Mais vraiment, dans le cas pour les particuliers, là, on va parler de permis pour le déboisement, dont la récolte de bois de chauffage à des fins domestiques, en fait, pour que les gens puissent chauffer leur demeure là, chez eux. C'est aussi, en fait, pour les gens qui veulent construire ou entretenir un chemin sur les terres publiques. C'est là qu'on va demander un permis d'intervention.
1: Quelle essence d'arbre on peut couper?
2: Oui, en fait, ça dépend vraiment des secteurs. Là, on est plus dans la Haute-Mauricie, en fait. À la demande du permis d'intervention, on pourra l'expliquer un peu tantôt comment le faire, le technicien forestier va vraiment pouvoir venir dire à personne, au demandeur, en fait, quelle essence, quelle qualité, puis en quelle quantité qu'il peut venir récolter le bois de chauffage ou le tout autre déboisement.

0: est écrit en avant d'eux. Puis pour le bois de chauffage, il y a une carte. Ils peuvent cliquer exactement où ils veulent faire leur demande de bois de chauffage. Ensuite, ils remplissent leur information. C'est envoyé directement à nos travailleurs qui sont à l'unité de gestion, qui sont dans la ville de Latuc. Puis eux autres, ils vont accueillir l'information, puis ils vont pouvoir répondre directement aux demandeurs sur ce qui est possible de faire à ce niveau-là. Là. Fait qu'il y a un très bon accompagnement, là, puis un support de notre part.
1: Est-ce qu'il y a des coûts pour un tel permis?
0: Bien, ce qui est le fun, en fait, c'est que on est super chanceux d'avoir les terres publiques à proximité à Latuc. Le permis est gratuit. En fait, il n'y a pas de coût pour le permis. Ce qu'on va payer, c'est directement le bois qu'on a besoin. Si on a besoin de 18 cordes de bois de chauffage, d'ailleurs, 18 cordes, ce sont une rangée de 4 par 8 par 16 pouces de large, c'est le maximum qu'on peut récolter en bois de chauffage. Donc, on va payer directement le bois qu'on récolte. Puis, écoute, pour ça, cette année, là, ça revient à moins de 2 $ la corde. Fait que c'est quand même très abordable.
1: Oui, effectivement. Et le fait de demander un permis, je présume que pour le ministère, ça permet de savoir, bon, à quel endroit on a récolté, combien de bois a été récolté. Ça permet de faire un suivi, là.
0: Ben oui, effectivement. Très bon point. Nous autres, ça nous permet d'assurer une bonne gestion, en fait, de la ressource forestière. Puis, ce qui est important aussi, je crois, à comprendre, là, c'est que les demandeurs viennent nous voir pour un permis d'intervention. Ça permet de valider la cohabitation sur le territoire. Ce que je veux dire par là, cohabitation, c'est vraiment qu'on va faire un équilibre entre tous les usagers de la forêt. En fait, on va voir s'il y a des contraintes, on va voir s'il y a des activités qui sont déjà en place. Parce que tu sais, c'est un public, on ne se le cachera pas. Il y a de l'industrie forestière, de l'industrie minière, il y a des villégiateurs, il y a des sentiers de motoneige, etc., etc. Fait qu'en demandant notre permis, on s'assure que, ben écoute, ça ne vient pas en contradiction avec des usages qui sont déjà là comme une aire protégée ou qu'il n'y a pas de conflit là, entre différents utilisateurs. Fait qu'on vient vraiment valider ces contraintes-là. Puis, tu sais, s'il y a quelque chose après ça, ben on peut dire à personne, c'est possible de se déplacer un peu. Je pense à un exemple. Dernièrement, il y a deux personnes qui sont venues me voir, puis il y avait un projet sur terre publique, tu sais, un projet qui est super innovant, c'était quand même super intéressant, c'était d'autres produits que les produits du bois. Fait qu'ils sont venus me voir pour obtenir un permis, puis ils ont dit, écoute, on peut-tu aller récolter dans cette zone-là? Je dis, dans cette zone-là, voyez-vous, il y a des recherches, en fait, qui sont en cours par une de nos directions, le ministère, qui fait de la recherche sur le suivi forestier. J'ai dit, c'est-tu possible de vous déplacer une trentaine de mètres? J'avais fait une carte avec des ronds rouges. Fait que ça a permis d'éviter d'aller récolter dans une zone où il y avait de la recherche, puis eux autres, ils ont pu accéder aux terres publiques là, sans problème.
1: Est-ce que les amendes pour les gens qui, par exemple, font de la coupe là où c'est pas permis, s'ils se font prendre?
0: Oui, c'est ça exactement. C'est possible qu'il y ait des sanctions. Puis tu sais, dépendant de la gravité de l'infraction, là, ça peut être de quelques dollars à quelques milliers de dollars quand même. Là. Mais tu sais, le ministère, son but, c'est pas d'aller chercher ça. Ce qu'on essaie de faire, d'ailleurs, c'est ce qu'on fait aujourd'hui en entrevue. On veut vraiment venir sensibiliser les gens à prendre leur permis d'intervention pour les raisons mentionnées depuis tantôt, là, notamment pour la saine gestion de la foresterie. Donc, si les gens, en fait, ont des questions par rapport à la foresterie, où on peut aller, quelle essence on peut récolter, jusqu'à quel volume, ils peuvent toujours nous joindre au ministère où il y a d'informations aussi sur le site de québec.ca. Fait que je les invite vraiment à venir prendre l'information, puis on pourra leur expliquer leurs besoins selon le type de projet.
1: Donc, M. Beaudoin, ce que vous nous dites, c'est pas compliqué d'obtenir un permis, puis en plus, c'est gratuit, donc il n'y a aucune raison de ne pas en avoir un si on veut récolter du bois là, en temps des terres publiques.
0: Ben, c'est effectivement le message qu'on veut passer aujourd'hui, en fait. C'est accessible, puis en plus, un permis, ben, comme vous venez de nous dire, M. Scarpino, c'est gratuit, puis ça vient, en plus, avec un accompagnement de nos techniciens. Ça fait longtemps qu'ils travaillent sur le terrain, qui ont vraiment de bonnes expériences dans les terres publiques. Fait que s'il y a des plus gros projets, que ce soit du bois de chauffage ou des chemins, un accès à un chalet, ben, tu sais, des fois, ça peut donner une idée où passer son chemin. Fait que, tu sais, ils ont une bonne expérience là-dedans. Fait que ça peut donner un bon coup de main, là, je pense.
1: Maxime Beaudoin, qui est porte-parole du ministère des Ressources naturelles et des Forêts. Merci beaucoup pour ces informations.
0: Mais ça m'a fait plaisir, puis passez une bonne journée.
1: Maxime Beaudoin est porte-parole du ministère des Ressources naturelles et des Forêts.

0: 15h20 dans le show du retour, Félix Séguin et Annie Soleil Proto qui sont de retour aux commandes du talk show criminel Le Parloir. Je sais pas si vous connaissez ce show-là, c'est vraiment bon. La diffusion de la troisième saison s'amorce jeudi le 22 octobre prochain. C'est à 21h et c'est sur la chaîne Témoin. Dans la bande-annonce qui a été dévoilée un peu plus tôt aujourd'hui, il est notamment question de Martin Robert, qui est considéré comme le Hell Angels le plus puissant au Québec. Bon, on y aborde aussi des questions liées au travail du sexe, à la violence conjugale et au trafic humain, pour ne nommer que ces thèmes-là. Les collaborateurs Simon Coutu, Catherine Lamontagne et Claude Poirier prennent place autour de la table circulaire du Parloir au gré des sujets abordés.
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1: Météo ce soir et cette nuit, 40% de probabilité d'averse, minimum 11. Demain, des averses 16 le matin. On parle d'un dégagement par la suite, maximum 16. Gros soleil, samedi, 15 degrés. Et dimanche, nuageux, 30% de probabilité d'averse, maximum 16. Centre-ville, Latuc, 21 degrés.

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1: Hey, je vous parlais, il y a tout ça déjà plusieurs semaines d'un manège du côté des États-Unis qui était vraiment très, très, très dangereux. En fait, il y a plusieurs personnes qui ont été gravement blessées. Ben là, le parc d'attractions de Californie qui a annoncé la fermeture définitive de montagnes russes très populaires à la suite de multiples plaintes de visiteurs se disant victimes de lésions cérébrales après les avoir empruntées. Conçue pour les amateurs de sensations fortes, l'attraction X2 proposait depuis 2008 un cocktail de chutes vertigineuses et virages en cascade dans des sièges pivotants à 360 degrés, le tout à une vitesse pouvant atteindre 130 km/h. Mais ces montagnes russes sont aussi à l'origine d'une série de poursuites en justice, dont les deux plus récentes avaient entraîné sa mise à l'arrêt temporaire en juillet dernier. Il y a une des victimes, Pamela Gillian, 40 ans, qui a été opérée en urgence pour un grave hématome sous-dural et une compression cérébrale après avoir pris X2 le 5 juillet. Et les médecins lui ont retiré une partie du crâne. C'est grave. Là. Quelques jours plus tard, une autre fille, une habitante de LA, a perdu connaissance également après être montée à bord. Opérée, elle aussi, d'urgence au cerveau, la jeune femme est resté plusieurs semaines dans le coma et ne peut toujours pas parler ni respirer sans assistance. Au bout de 20 ans, nous avons décidé de fermer définitivement le X2. C'est ce qu'a déclaré le président de Six Flags. Il a estimé qu'il s'agissait de la bonne décision à prendre, tout en soulignant que le Grand 8, pris par 16 millions de visiteurs en 18 années de fonctionnement, avait constamment satisfait à de multiples contrôles de sécurité. Les avocats d'une des filles ont indiqué avoir été contactés par plus d'une centaine de personnes disant avoir été blessées dans le fameux manège. L'exploitant du parc Six Flags, qui possède des établissements partout en Amérique du Nord, se refuse à commenter les procédures en cours. Mais en août dernier, le fabricant de X2 a conclu un accord à l'amiable avec la famille d'un jeune homme de 22 ans décédé après avoir emprunté l'attraction en 2022.

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1: On va prendre des nouvelles de la maison d'hébergement pour femmes victimes de violences conjugales, le Toit de l'Amitié. Avec moi, la directrice, Mme Gina Girard. Bonjour, Mme Girard.
2: Bonjour, M. Scarpino.
1: La raison pour laquelle on se parle aujourd'hui, c'est qu'il y a une activité très importante de financement qui va se tenir très bientôt, là.
2: Oui, vendredi, le Toit de l'Amitié tiendra un ralentissement routier au coin des rues Saint-Joseph et Saint-Louis afin d'amasser des dons pour des services directs aux femmes.
1: OK. C'est pas des montants d'argent qui sont alloués à votre budget régulier, mais c'est vraiment pour des situations là ponctuelles.
2: Ces dons-là seront mis dans un fonds qui sert exclusivement pour les femmes. Okay. Exemple, une femme qui aurait besoin d'un transport, on le paierait avec ce don-là. Une femme qui a un animal de compagnie puis qui veut l'amener avec elle, c'est évident qu'on peut pas avoir tous les animaux à la ressource. Ouais. Par contre, on pourrait payer avec ce don-là pour l'hébergement pour l'animal pendant que madame fait ses démarches chez nous. Tout ce qui peut empêcher une femme de fuir la violence, on pourrait répondre à un besoin spécifique avec ce don-là. On peut pas les connaître parce que ça peut avoir tellement là, ça peut être n'importe quoi, mais tous ces argents-là sont mis là pour ces femmes-là.
1: Oui, parce qu'autant que de femmes qui peuvent arriver chez vous, autant il y a de situations là différentes là.
2: Ben c'est chaque cas est unique, ouais. Chaque situation est unique, puis on essaie de répondre le plus possible. Nos budgets sont basés sur le nombre d'hébergements, sur les salaires, tout ça c'est calculé, puis on survit avec ouais. Ça. Mais c'est quand qu'on arrive avec un besoin spécifique, une femme qui est prise à la Bostonnais qui veut s'en venir, ça lui prend un transport. Ben où est-ce qu'on prend l'argent, on le prend là. N'importe quelle situation, puis là c'est des situations simples que je trouve, mais des fois il y a des situations complexes qui se présentent à nous, puis on a besoin d'avoir de l'argent vite.
1: Oui, effectivement. Ça vous donne l'opportunité de permettre à ces femmes-là de se rendre chez vous là en toute sécurité et rapidement.
2: C'est ça, puis de commencer des démarches, puis de voir clair dans leur situation. Fait que c'est pour ça qu'on fait ce ralentissement-là.
1: Alors, Mme Girard, on peut dire à quel moment, quel endroit ça a lieu?
2: C'est vendredi, le 2 octobre, au coin des rues Saint-Joseph et Saint-Louis. Il y aura quelqu'un à partir de 8h le matin jusqu'à 17h le soir. Et chaque don est important. Chaque don va soutenir une femme dans ses démarches pour quitter des situations difficiles.
1: Alors, on s'amène avec soi de l'argent comptant, bien évidemment?
2: Évidemment, oui.
1: Madame Gina Girard, qui est directrice de la maison Le Toit de l'Amitié, merci beaucoup pour ces informations.
2: Merci beaucoup.

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4: Ici Michel Scarpino, voici le bilan de l'actualité. Tout d'abord, ça commence à bouger dans l'élection partielle à la Bostonnais. Un résident a déposé sa candidature pour le poste de conseiller au siège 6. Il s'agit de Rémi Thibault. Techniquement, cela signifie que le conseil pourra éventuellement reprendre ses activités puisqu'il retrouvera le quorum. Rappelons que les personnes qui veulent poser leur candidature dans l'un des 4 sièges qui sont vacants peuvent le faire jusqu'à ce vendredi à 16h30 au bureau municipal de la Bostonnais. Pointés du doigt, les partis politiques sont finalement sortis de leur mutisme et ont multiplié les annonces destinées au premier peuple. À l'occasion de la journée de la vérité et de la réconciliation, les engagements pris pourraient permettre de lancer le bal, espèrent les chefs. Le chef Anishinaabe de Lac-Simon en Abitibi, Lucien Wabanonik, a qualifié de timide les mesures annoncées par les partis à l'occasion de cette journée nationale de la vérité et de la réconciliation. On affirmait qu'il a fallu attendre au 30 septembre, soit 35 jours après le déclenchement de la campagne électorale, pour que certains des principaux partis présentent leurs engagements concernant les Premières Nations et les Inuits. Et puis la maison d'hébergement pour femmes victimes de violences conjugales, le Toit de l'Amitié, tiendra un ralentissement routier ce vendredi de 8h à 17h à l'angle des rues Saint-Louis et Saint-Joseph. L'argent recueilli sera versé dans un fonds qui sera utilisé pour des besoins spéciaux pour les femmes qui se présentent à la maison d'hébergement. Gina Girard est la directrice du Toit de l'Amitié.
5: Exemple, une femme qui aurait besoin d'un transport, on le paierait avec ce don-là. Une femme qui a un animal de compagnie puis qui veut l'amener avec elle, c'est évident qu'on peut pas avoir tous les animaux à la ressource. Ouais. Par contre, on pourrait payer avec ce don-là pour l'hébergement pour l'animal pendant que madame fait ses démarches chez nous.
4: Voilà, c'est ce qui complète le bilan de l'actualité Arsenal Média. 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
6: Météo ce soir et cette nuit, c'est des averses, minimum à 11 degrés. Demain, quelques averses cessant le matin, nuageux par la suite, maximum 16. Gros soleil samedi, 16 degrés et dimanche, plutôt nuageux, maximum 15. Centre-ville, Latuc, 21 degrés au mercure, 24 avec Humidex.

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On est au meilleur de la musique. Qu'est-ce qui s'en vient? Les Colocs viennent faire leur tour. Almost Monday également. Et tout de suite, on ouvre la deuxième heure avec YouTube. Beautiful day. Bon retour chez vous.

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2: Voici les offres d'emploi éducateurs, éducatrices remplaçantes, description des tâches, mettre en application le programme éducatif, accueillir la petite enfance, approche enfant nature. Le salaire, il est établi selon l'échelle salariale établie par le ministère de la Famille. Horaire, possibilité de 35 heures par semaine. C'est du côté du CPE Premier Pas. Pour postuler, faites parvenir votre curriculum vitae à l'adresse courriel suivante, alex.patry@commercial.cpepremierpas.com, et vous pouvez téléphoner au 819-523-3031. Autre offre d'emploi, caissier-caissière, description des tâches, effectuer les transactions à la caisse, réceptionner les appels téléphoniques. Le salaire qui est à discuter, horaire entre 30 et 35 heures par semaine, c'est du côté du marché Richelieu 424. Pour postuler, faites parvenir votre curriculum vitae à l'adresse courriel suivante, marche424@commercial.hotmail.com, et vous pouvez téléphoner au 819-523-2768.
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1: Météo ce soir et cette nuit, c'est des averses, minimum 11. Demain, les averses cessent le matin, mais ça demeure quand même nuageux par la suite, maximum à 16 degrés. Samedi, gros soleil, maximum 16, plutôt nuageux pour dimanche, maximum 15. Centre-ville là-dessus, on a 20 degrés au mercure, 24 avec Humidex.
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1: Merci à toute l'équipe de Nautico. Le défenseur Tristan Luneau a signé aujourd'hui un contrat de 6 ans et de 43,2 millions de dollars avec les Ducks d'Anaheim. Il s'agit du plus gros pacte accordé à un joueur ayant disputé 14 matchs ou moins en carrière dans la Ligue nationale de hockey. Le Québécois de 22 ans touchera en moyenne 7,2 millions de dollars par année à compter de la fin de son contrat de recrue en 2026-2027. Il touchera 1,75 million en salaire de base lors de la première année de cette entente, en plus d'une prime à la signature de 3 millions. Le salaire de Luneau sera de 4,75 millions en 2028-2029, puis de 7,8 millions en 2029-2030, 2030-2031 et enfin de 9 millions en 2031 jusqu'à 2033. L'athlète de 6 pieds 1 possédera également une liste de 10 équipes auxquelles il ne souhaite pas être échangé lors des deux dernières années de ce pacte. Cette entente constitue donc un signe que la direction des Ducks lui fait confiance. D'ailleurs, Luneau amorcera la saison sur la première paire défensive de la formation californienne aux côtés de Jackson Lacombe. Choix de deuxième ronde des Ducks en 2022, l'ancien des Olympiques de Gatineau a effectué ses débuts dans la LNH pendant la saison 2023-2024, disputant 7 matchs. Au cours des deux campagnes suivantes, il a passé la majorité de son temps dans la Ligue américaine de hockey. En 14 sorties dans la LNH, le natif de Victoriaville a récolté 4 points.
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0: 16h40, dans le show du retour, il y a l'Auto-Québec qui est à la recherche de la personne qui détient le billet gagnant du gros lot classique de 5 millions de dollars du loto 649, le billet qui a été acheté dans le secteur de Rimouski, dans la région du Bas-Saint-Laurent. Donc, si vous étiez dans le bout de Rimouski la semaine dernière puis que vous aviez un billet du loto 649, peut-être c'est vous, le billet gagnant qui a été tiré le 23 septembre dernier, plus d'une semaine plus tard, ben le ou la gagnante ne s'est toujours pas manifestée. L'Auto-Québec qui invite donc la population de Rimouski ou ceux et celles qui étaient de passage par là à fouiller dans ces billets de loterie. Il est possible de vérifier ces billets sur le site de l'Auto-Québec avec l'appli. Et la personne gagnante dispose tout de même de 365 jours suivant la date du tirage pour récupérer ses 5 millions de dollars. Alors, si vous avez acheté un loto 649 dans le secteur de Rimouski avant le tirage du 23 septembre, ça vaut certainement la peine de vérifier.
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4: Ici Michel Scarpino, voici le bilan de l'actualité. Tout d'abord, ça commence à bouger dans l'élection partielle à la Bostonnais. Un résident a déposé sa candidature pour le poste de conseiller au siège 6. Il s'agit de Rémi Thibault. Techniquement, cela signifie que le conseil pourra éventuellement reprendre ses activités puisqu'il retrouvera le quorum. Rappelons que les personnes qui veulent poser leur candidature dans l'un des 4 sièges qui sont vacants peuvent le faire jusqu'à ce vendredi à 16h30 au bureau municipal de la Bostonnais. Pointés du doigt, les partis politiques sont finalement sortis de leur mutisme et ont multiplié les annonces destinées au premier peuple. À l'occasion de la journée de la vérité et de la réconciliation, les engagements pris pourraient permettre de lancer le bal, espèrent les chefs. Le chef Anishinaabe de Lac-Simon en Abitibi, Lucien Wabanonik, a qualifié de timide les mesures annoncées par les partis à l'occasion de cette journée nationale de la vérité et de la réconciliation. On affirmait qu'il a fallu attendre au 30 septembre, soit 35 jours après le déclenchement de la campagne électorale, pour que certains des principaux partis présentent leurs engagements concernant les Premières Nations et les Inuits. Et puis la maison d'hébergement pour femmes victimes de violences conjugales, le Toit de l'Amitié, tiendra un ralentissement routier ce vendredi de 8h à 17h à l'angle des rues Saint-Louis et Saint-Joseph. L'argent recueilli sera versé dans un fonds qui sera utilisé pour des besoins spéciaux pour les femmes qui se présentent à la maison d'hébergement. Gina Girard est la directrice du Toit de l'Amitié.
5: Exemple, une femme qui aurait besoin d'un transport, on le paierait avec ce don-là. Une femme qui a un animal de compagnie puis qui veut l'amener avec elle, c'est évident qu'on peut pas avoir tous les animaux à la ressource. Ouais. Par contre, on pourrait payer avec ce don-là pour l'hébergement pour l'animal pendant que madame fait ses démarches chez nous.
4: Voilà, c'est ce qui complète le bilan de l'actualité Arsenal Média. 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
6: Météo ce soir et cette nuit, des averses minimum 11. Demain, les averses cessent le matin, mais ça demeure nuageux par la suite, maximum 16. Samedi, gros soleil, 16 degrés. Et dimanche, plutôt nuageux, maximum 15. Centre-ville Latuc, 20 degrés au mercure, 24 avec Humidex.
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6: 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Aujourd'hui, on va aller se promener en 1998. En fait, cette chanson-là, au départ, est sortie en 1970. Elle appartient au groupe de Guess Who. Mais il y a un chanteur très populaire qui a décidé de la retravailler en 1998. On y va avec Lenny Kravitz, American Woman.
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0: En raison d'enjeux personnels, Claude Bégin qui a choisi de se désister de la nouvelle mouture de la comédie musicale Grease. Puis c'est un comédien qu'on peut voir dans Anti-Gang qui va prendre la relève. Par voie de communiqué, la compagnie de production Entourage cite la santé de l'un de ses enfants comme raison du désistement de Claude Bégin. Il dit « Malheureusement, ma situation familiale a évolué au cours des derniers mois. Ça m'amène à prendre une décision très difficile d'un point de vue professionnel, mais qu'elle est soit pour le papa que je suis. Le blouson de cuir de Danny Zuko n'aura pas été laissé vacant ben ben longtemps. Philippe Scrive a déjà joint l'équipe de Grease, amorçant les répétitions au cours des derniers jours. Il retrouve ainsi Éléonore Lagacé et Claudia Bouvette, qui, elle, incarne en alternance Sandy et Betty. Mathieu-Philippe Perras fait Kenneke, Julie Ringuette, Miss Lynch et Joël Legendre, Johnny Casino et le Teen Angel. La mise en scène du show est signée Alexis Pitkevitch et les chorégraphies Team White. Pour vrai, là, c'est une bonne comédie musicale, ça ne pas manquer.
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1: Météo ce soir et cette nuit, quelques averses, minimum 11. Demain, les averses cessent le matin, mais ça demeure nuageux par la suite, maximum à 16 degrés. Pour samedi, du soleil, 16 degrés et plutôt nuageux dimanche, maximum 15. Centre-ville-Latuc, 19 degrés au mercure.

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c'est ce qui complète cette édition du Retour à la maison. Ben, gros merci d'avoir été là. Gros merci également à toute ma belle gang du Bar Lavaux et ceux qui présentent le show du retour. Puis c'est là qu'on va, entre autres, ce soir, pour le fameux 5 à 7, comme ça, les jeudis 5 à 7 du côté du Bar Lavoûte. 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Je vous le dis, là, il y a déjà plein de dates de bouquets, donc ne manquez pas votre chance. L'émission La Game suit dans quelques instants. Sinon, soyez là demain, 6 h pour 100 000 matins. Moi, je vous souhaite le plus beau des week-ends. On se reparle lundi. Ciao!

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4: Ici Michel Scarpino, les ministres de la Santé de l'ensemble du pays estiment que le gouvernement fédéral doit renouveler le financement de 1,2 milliard destiné à la santé mentale, à la lutte contre les dépendances et aux soins à domicile qui doit expirer l'an prochain. Ils avancent que cette expiration équivaut à un précipice budgétaire qui aura des effets tangibles sur les patients. Un futur pipeline de 1250 km transportant plus d'un million de barils de pétrole brut par jour sur la côte ouest canadienne vient de recevoir la désignation de projet d'intérêt national. Le pipeline, baptisé Pacific Link, doit transporter le pétrole de Bruderheim, en Alberta, vers un port près de Delta, en Colombie-Britannique, pour être expédié sur les marchés internationaux. Et puis un train à grande vitesse reliant Toronto à Québec, comme celui que propose de construire le gouvernement fédéral, coûterait entre 75 et 113 milliards, selon les calculs de la directrice parlementaire du budget. 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
4: C'est la game. Bon jeudi tout le monde. Olivier Paiement et FX Bénard avec vous pour la prochaine heure. Merci d'être à l'écoute, peu importe où vous êtes, peu importe de où vous nous écoutez, partout sur le réseau BPM Sport, sur le réseau O, sur les applications de radio et bien évidemment sur notre diffusion en direct sur YouTube. Comment ça va, FX?
5: Salutations, mon cher Oli. Ça va super bien. Grosse émission dans le tailgate aujourd'hui. Pas mal de sujets qu'on peut traiter aussi dans la prochaine heure. Et ce soir, 8 matchs dans la Ligue nationale. Enfin,
4: ah, là, ça part pour vrai. Un bon jeudi de hockey avec plusieurs matchs à se mettre sous la dent. Le Canadien aussi qui a repris l'entraînement cet après-midi du côté de Pittsburgh. Donc, on va vous donner les dernières informations par rapport à ça. Il y a une entente qui s'est signée dans les dernières heures à travers la LNH qui fait énormément jaser le jeune défenseur québécois Tristan Luneau. 14 matchs, 43 millions de dollars. On va donner notre point de vue par rapport à ça et on va aussi vous parler de qu'est-ce que ça veut dire pour un joueur au sein du Canadien de Montréal. Ça pourrait avoir des conséquences importantes pour l'équipe. Alors, on va analyser ça d'entrée de jeu. Vers 18h15, je nous ai concocté un petit jeu. Est-ce qu'on rêve en couleur ou non? Je vais y aller de quelques scénarios qui, pour certains, pourraient sembler loufoques. Pour d'autres, ça pourrait sembler idéaliste. Mais il y a aussi une petite once de vérité à travers tout ça. Est-ce que Connor McDavid, sa prochaine destination pourrait être Montréal? C'est un sujet qui est très actuel dernièrement. Est-ce que Connor Hellebuck est peut-être le sauveur à Edmonton? Quelques petits sujets comme ça dont on va débattre dans une vingtaine de minutes environ. À 18h30, on va revenir sur les moments forts de la journée à BPM Sport. Ça a brassé dans le club du matin, plutôt aujourd'hui, là.
5: Ouais.
4: Gilbert et Anthony Marcotte n'étaient pas d'accord. Le ton a monté. Pour moi, il y a un petit peu de vérité dans ce que les deux disaient, mais c'était vraiment intéressant. On va vous le faire entendre et on va bien évidemment réagir par la suite. Andréanne Barbeau aussi, analyste, ben évidemment, hôte des Entractes à RDS, qui est aussi collaboratrice dans le Club du Matin. Elle avait des points intéressants. On va revenir sur ce qu'elle a dit. Et comme c'est notre nouvelle habitude à la fin de l'émission, on va décortiquer les affrontements intéressants ce soir dans l'LNH. Peut-être pas tous les matchs, là. Tu sais, on vous promet pas une analyse approfondie de Kraken Flames.
5: Ouais. Pas mal le moins bon match ce soir.
4: Oui, mais pour le reste, plusieurs petites histoires intéressantes à analyser. Alors, on va faire ça pour vous. D'abord, le Canadien qui était de retour sur la patinoire du côté de Pittsburgh aujourd'hui parce que l'équipe est en congé hier, un petit peu de team bonding. On est arrivé plus tôt à Pittsburgh en vue de l'affrontement de samedi pour ça. Et, bonne nouvelle, je le sais que tu étais en extase.
5: Ah, j'étais en extase. J'étais content, mon cher Oli.
4: Oliver Kapanen était de retour.
5: Non, mais ce sont des bonnes nouvelles quand même. Là. J'en ai mis juste un peu plus que le client demande en début d'émission. Mais j'étais content d'avoir des nouvelles du Canadien parce qu'on le savait aujourd'hui. Le Canadien s'entraînait un peu plus tard qu'à l'habitude à 13h30 à Pittsburgh. Bon, évidemment, on a pris l'avion après le dernier match pour se rendre directement là-bas, passer un peu plus de temps entre coéquipiers avant le deuxième match parce que c'est une longue pause. Pareil, le Canadien a joué mardi soir, ne joue pas avant samedi soir. Et coucou! Oliver Kapanen était sur la patinoire pour cet entraînement-là avec un joueur de régulier. Maintenant, pour moi, s'il est prêt à revenir au jeu samedi, si on juge qu'il est prêt à revenir au jeu samedi, il fait partie, à mon avis, de cette formation-là, à moins qu'on va être prudent chez le Canadien.
4: Mais là, aujourd'hui, il était avec les extras.
5: Ouais, mais
4: il était pas sur les quatre premiers trios.
5: Ça, c'est étonnant.
4: Par contre, quand il y avait une rotation, il jouait avec Dano et Dak à la place d'Alexandre Texier. Non, pas à la place d'Alexandre Texier, mais on sortait Texier de la formation pour faire une place à Oliver Kapanen. Exact. Je pense que ce serait logique qu'il joue parce que je veux dire, quand on a commencé le camp, le plan c'était La headline, c'était Kapanen avec Slafkovski et Demidov. On voulait redonner une deuxième chance à ce jeune trio-là qui avait connu énormément de succès l'an passé. C'est pas un match qu'Oliver Kapanen a raté à cause d'une blessure qui va nous faire dévier du plan.
5: Et c'est pas comme si le deuxième trio du Canadien non plus avait été bon dans le premier match de la saison.
4: S'ils avaient inscrit 3 buts, évidemment, la situation serait différente. Mais ils ont vraiment pas été particulièrement impressionnants. Alors, j'ai l'impression que si Kapanen est en mesure de jouer samedi, on va l'insérer sur le deuxième trio avec Demidov et Slafkovski. On remettrait donc Alex Newhook sur le troisième ou le quatrième trio. C'est comme vous voulez voir, potentiellement, avec Philippe Dano et Kirby Dach, puisque, bien évidemment, Evans, Anderson et Bolduc, ça a été une excellente combinaison mardi, puis on ne voudra pas changer ça.
5: Non, ça a été le meilleur trio du Canadien le premier match de la saison. D'un autre côté, combinaison Newhook, Dano, Kirby Dach, j'ai hâte de voir. Je pense que pour moi, Kirby Dach, sans dire que ça a été un match parfait, là, on s'entend, mais c'est souvent ça, des hauts et des bas dans la même rencontre, mais il a été bon à certains moments clés dans ce match-là, notamment sur le premier but. C'est lui qui gagne cette bataille-là contre Darren Radish, qui mène au premier but de Josh Anderson dans le match de mardi.
4: Ouais.
5: Et Alex Texier est pas mal un candidat plus facile à tasser. Kirby Dach, qui en ce moment, tu veux augmenter aussi sa valeur.
4: Il est dans la fenêtre. Il est dans la vitrine.
5: Maison. Et pour moi, il fait partie de la formation pour le prochain match. C'est pas lui que t'enlèves, c'est Alex Texier, malheureusement. Mais je dis malheureusement parce qu'Alex Texier a rendu de fiers services aux Canadiens la saison dernière. Mais là, dans une nouvelle année comme ça, c'est lui, d'après moi, qui va écoper. Mais plutôt que tard, Florian Tchakhev va devoir jouer aussi un match avec les Canadiens.
4: Oui.
5: Si c'est pas samedi, ça pourrait être mardi en match d'ouverture aussi au Centre Bell.
4: T'sais, est-ce qu'on attend peut-être un adversaire un peu plus « prenable » entre guillemets pour le Canadien? Je le sais pas. Samedi, donc, c'est Pittsburgh qui a donné une volée, littéralement, aux Flyers hier, victoire de 7-0. Mardi, ouverture locale contre les Hurricanes de la Caroline. Et jeudi prochain, c'est les Prédateurs de Nashville. D'ici là, va absolument falloir que Florian Tchakhev joue parce que c'est un jeune joueur encore. Tu veux qu'il soit en mesure de jouer. Puis si tu étais pour le faire poireauter comme ça dans les estrades, ben, tu l'aurais fait commencer à Laval pour qu'il voit de l'action. Seulement 22 ans, Florian Tchakhev. On veut qu'il se développe encore. D'ailleurs, bonne nouvelle aussi, Kaden Gooley était à l'entraînement. Par contre, il y avait un maillot sans contact. Il y avait un chandail sans contact. Donc, pas encore prêt prudent. Pour revenir au jeu. On est encore prudent. Mais on dit qu'il était peut-être en avance sur l'échéancier initial. Ça va être intéressant de voir
5: c'est
4: ce qu'on va
5: faire. C'est quand même surprenant parce qu'en cas de Kaden Gooley, je m'attendais davantage à ce que ça prenne plus de temps que
4: ben
5: ce
4: moi,
5: soit
4: personnellement,
5: avant.
4: Là, j'aimerais ça qu'on prenne plus de précautions.
5: Moi aussi.
4: Parce qu'on l'a vu l'an passé notamment, revenir au jeu plus tôt qu'il aurait dû, puis il a réaggravé des blessures par la suite sans même nécessiter une opération, là, la blessure qu'il avait subie au camp l'année passée.
5: C'est normal qu'un gars comme Kaden Gooley voit le début de la saison, il veut être avec ses coéquipiers sur la patinoire. Ça, c'est tout à fait normal, mais prenons notre temps quand même. On le sait à l'interne à quel point c'est pas facile pour lui de demeurer en santé. Alors, prenons plus le temps qu'il faut parce que quand Kaden Gooley va être de retour dans la formation, il y aura une période d'ajustement, c'est clair, mais je veux qu'il se sente bien. Je veux qu'il se sente à 100%. Oui, il y aura une période d'adaptation, je viens de le dire, mais je veux qu'il se sente à 100% sur la glace. Prenons notre temps. Pour l'instant, l'échéancier au départ était entre 7 et 9 matchs environ, selon le nombre de semaines qui avait été indiqué par le Canadien. On avait fait le calcul. Là, ça fait un match. Alors, si c'est pas la semaine prochaine, ce sera possiblement l'autre d'après. Mais on se rapproche quand même d'un retour au jeu pour lui.
4: La grosse nouvelle du jour dans la LNH, c'est le jeune défenseur québécois Tristan Luneau qui signe un contrat de 6 ans, et 7,2 millions de dollars par année, donc 43,2 millions de dollars avec les Ducks d'Anaheim. Tristan Luneau a déjà été vu comme vraiment un des très, très beaux espoirs québécois. Premier choix au total, si je me trompe pas, dans la LHGMQ, a joué pour les Olympiques de Gatineau. Son passage dans le junior s'est bien passé. Choix de deuxième tour, 53e au total des Ducks en 2022. Quelques rangs, donc, devant Lane Hudson. Et là, depuis qu'il est arrivé dans les rangs professionnels, n'a jamais vraiment été capable de s'établir dans la LNH. C'est seulement 14 matchs de jouer pour lui dans le circuit Batman. Un seul, la saison passée. Pas grave. On prend un pari, gros pari. On met sur le potentiel de Luneau, un gars de Victo. Donc, salutations à nos auditeurs du 97.3 qui nous écoutent présentement de Victoriaville. Et on lui a donné ce gros contrat-là. Je suis vraiment content pour lui. Ça reste un immense risque. pour l'organisation des Ducks.
5: Il y a deux, ben, en fait, il y en a trois choses. La première, on a tellement mal géré les dossiers Leo Carson et Cutter Gauthier. Est-ce que dans ces situations-là, on se disait, on prendra pas une chance avec Tristan Luneau, on va le prolonger tout de suite, même s'il est encore très tôt, parce qu'on n'a pas beaucoup d'échantillons de lui dans la Ligue nationale.
4: Hey, il va faire autant que Pavel Mentyukov.
5: Ah non, je le
4: sais. Il joue à Anaheim depuis plusieurs années, là.
5: Il a déjà pas mal plus de matchs d'expérience dans la Ligue nationale. Ça, c'est clair. Ça, c'est la première des choses. La deuxième, on a tellement perdu de défenseurs droitiers chez les Ducks. On en parle là, depuis un mois dans la
4: Trouba
5: game.
4: Trouba Gudas Carlson.
5: Ça fait mal, là. Luneau risque d'être ton premier défenseur droitier pour le premier match de la saison aux côtés de Jackson Lacombe.
4: Exactement.
5: 14 matchs d'expérience dans la Ligue nationale. Là.
4: On s'attend à ce qu'il soit le droitier sur la première paire. On voit en lui un gars qui, offensivement, va être capable de générer de l'attaque, va avoir du temps de jeu sur le jeu de puissance. C'est juste qu'il a jamais fait ça.
5: Exact.
4: T'sais, il a jamais été capable de s'établir dans la LNH. Alors, t'as comme deux issues possibles ici. Soit Tristan Luneau va se développer à la hauteur de son potentiel, c'est-à-dire être un défenseur top 4, peut-être même top 2 à Anaheim, puis ça va être un vol, parce que le plafond salarial est en train d'exploser, puis s'il devient un défenseur de première paire, puis il fait 7.2,
5: exact.
4: C'est exceptionnel. Un vol. Mais il y a aussi la possibilité que il soit jamais capable de s'établir pleinement dans la LNH, qu'il soit jamais capable vraiment de jouer à la hauteur de son potentiel, qu'il soit, entre guillemets, un « bust », et là, essentiellement, c'est un contrat gaspillé, là, 7,2 millions de dollars que tu ne pourras plus jamais avoir.
5: On fait une évaluation que Tristan Luneau, Ali, peut être ce défenseur droitier qui va jouer sur c'est le top 4 longtemps à Anaheim. Parce que à 7,2 millions, oui, tu peux être un défenseur de première paire. Ça, c'est un véritable vol. C'est le premier droitier de la défensive et que tu gagnes seulement 7,2 millions.
4: Ouais.
5: Mais si tu deviens le deuxième droitier de la formation à 7,2 millions, ça reste quand même un contrat intéressant pour un gars comme Tristan Luneau.
4: Exactement.
5: Si jamais tu es le deuxième droitier. Là, rendu là, c'est sur une troisième paire, par contre, de défense. Ben là, évidemment, à 7,2 millions, tu commandes un salaire qui est trop élevé pour une troisième paire.
4: Puis vous le savez, là, c'est la nouvelle tendance dans la LNH. Ce sont les contrats qui se signent. On préfère signer un joueur tôt que tard parce qu'on mise sur son potentiel. Tu sais, Yves Bouillum, Fraser Minton, Justin Sourdiff avec les Capitals de Washington. On en a vu plein dans les dernières semaines faire ça. Et ce qui est intéressant, puis ça, c'est à prendre en considération, et je lisais, c'était notre collègue Marco D'Amico qui parlait de ça, c'est qu'il y a une clause dans la convention collective qui fait en sorte que si tu rachètes un joueur avant qu'il ait 25 ans, le rachat se fait seulement au tiers de sa valeur. Bref, c'est un rachat qui est beaucoup moins coûteux, qui est beaucoup moins risqué. Fait que
5: c'est intéressant.
4: Exactement. Ça, c'est une belle carte dans le jeu de Pat Verbeek ou dans le jeu de n'importe quel DG qui a octroyé ce contrat-là. Si jamais tu vois que, hey boy, finalement, c'est pas devenu ce qu'on pensait.
5: J'ai mis à long terme, mais le gars s'est blessé.
4: Exactement.
5: Ou, finalement, ça n'a pas été le potentiel espéré.
4: Peu importe, c'est pas exactement ce qu'on espérait. Mais là, tu vas être capable de le racheter, puis il va te coûter beaucoup moins cher qu'un rachat régulier.
5: Ce qui est quand même mieux, là, parce qu'il va en avoir des paris. Il y en a déjà des paris audacieux là, dans les dernières semaines avec l'augmentation du plafond salarial, là, qui est la plus grande hausse depuis l'instauration du plafond. Mais c'est ça, il y a des contrats qui vont se donner, qui vont être des gâchis, là, qui vont s'avérer être finalement des mauvais contrats.
4: Exactement.
5: Il y en a encore dans la Ligue nationale, là, des joueurs sur qui on a misé à long terme, un peu plus tard peut-être dans leur carrière, qui se sont avérés des joueurs finalement qui n'ont pas répondu à ces attentes salariales-là. Darnell Nurse, c'est le premier exemple qui me vient en tête avec les Oilers à l'époque, tu comprends?
4: Ben, regarde Jesperi Kotkaniemi en Caroline.
5: Même chose.
4: On lui a donné un contrat de 8 ans. On pensait que ça aurait pu être une belle aubaine, que peut-être qu'il deviendrait le deuxième centre de l'équipe derrière Sébastien Aho. Finalement, il y a de la misère à percer l'alignement en Caroline.
5: Exact.
4: Fait que, je dis pas que c'est ce qui va arriver à Tristan Luneau, mais à un moment ou à un autre, il y a des équipes qui vont se tromper. Il y a des équipes qui vont se planter et qui vont avoir miser leur argent sur le mauvais poulain. On espère juste que c'est pas Tristan Luneau parce que, tu sais, il en reste plus tant que ça des jeunes joueurs québécois dans la LNH et lui, il a vraiment un beau potentiel.
5: 43,2 millions de dollars. Félicitations à Tristan Luneau, là, parce que c'est beaucoup d'argent et c'est un nouveau rôle pour lui qui va se dessiner cette année dans cette brigade défensive-là, alors qu'il n'y avait pas eu vraiment d'opportunité là, dans les dernières années.
4: C'est quelqu'un qui a quand même été frappé aussi par les blessures. Il a manqué une année complète, là, la saison 2023-2024.
5: Alors qu'il a fait le club quand même très, très jeune.
4: Exactement. Puis il a quand même connu, il vient de connaître deux bonnes saisons dans la Ligue américaine. 52 points en 59 matchs et 41 points en 70 matchs pour un jeune défenseur. C'est excellent. Ça reste qu'il y a quand même quelques parallèles à faire avec un certain David Reinbacher. Les deux sont des droitiers.
5: Aussi.
4: Les deux, on voit en eux un certain potentiel de joueur top 4. Reinbacher n'est pas éligible à signer un contrat maintenant. De toute façon, Reinbacher ne joue même pas encore dans la LNH.
5: Mais il pourrait en jouer plus que 14 cette saison.
4: Il pourrait en jouer plus que 14 pour le Canadien cette saison. Il n'y a rien qui dit que, je sais pas, il y a des blessés ou peu importe. En cours de route, on fait une place à David Reinbacher. Puis à partir de janvier jusqu'aux séries, il joue pour le Canadien 40-50 matchs au total. Et que le 1er juillet 2027, quand Reinbacher devient éligible à une prolongation de contrat, il signe quelque chose qui ressemble à ça.
5: Parce que l'évaluation qu'on va en faire, c'est que David Reinbacher est capable de rendre, de répondre à ces demandes-là, de jouer sur un top 4 en tant que défenseur droitier. Il y a des chances que ça arrive, Oli. Et j'espère que les Canadiens, à ce moment-là, vont le faire plus tôt que tard.
4: Ben, c'est ça. Parce que est-ce que t'es mieux de signer Reinbacher le 1er juillet 2027 quand il va avoir joué, disons, 50 matchs? Ou d'attendre au 1er juillet 2028 quand il va avoir joué 130 matchs? Il va avoir joué une année et demie complète dans la LNH.
5: Mais il pourrait coûter plus cher.
4: Et il va avoir pris du galon ici, puis ça. Puis oui, t'auras une meilleure idée de ce que c'est, mais il va peut-être aussi te coûter plus cher. Ça va être intéressant. Puis je sais qu'on est vraiment dans l'hypothétique, parce que je le répète, le gars, il a pas fait l'équipe. Mais c'est une question que le Canadien est absolument en train de se poser en ce moment.
5: Ouais, et ce que je trouve, je veux ajouter là-dessus, on parle de David Reinbacher, mais ça s'applique aussi à tous les jeunes défenseurs droitiers de la Ligue nationale qui voient des contrats comme ça

0: à Détroit, Nick Shin. Il a joué sur le top 6 d'une équipe championne de la Coupe. Ils se disent, si Luno a joué 14 games puis il fait 7.2, c'est Yves Boyum. A 26 points en carrière dans la LNH. Il a rien prouvé à part ça. Qu'est-ce que je vaux, moi? Ils sont contents, eux, c'est sûr.
1: Et ça me rappelle que dans les derniers jours, c'est Elliott Friedman qui a partagé l'information. Les Hurricanes ont offert une prolongation de contrat de 8 ans entre 5,5 et 6,5 millions de dollars à Alexander Nikshin qui l'a refusé. Là, maintenant, tu compares avec le dossier Tristan Luneau, Alexander Nikshin. Je comprends qu'il ait refusé à ce moment-là, alors que lui pourrait demander plus que Tristan Luneau.
0: Ça va être des dossiers vraiment intéressants à suivre parce que c'est loin d'être réglé. C'est vraiment loin d'être réglé, ces histoires-là. Puis pour chaque contrat dans cette lignée-là qui se signe, ben ça fait en sorte qu'il y a d'autres gars qui sont... C'est un peu comme on joue à saute-mouton. Là. Il y en a un qui signe, là, l'autre il passe par-dessus, il signe pour un petit peu plus, et ci et ça, et ci et ça. Parce que le plafond salarial va juste exploser. Là.
1: Ouais.
0: 25 millions dans les deux prochaines saisons. Fait que les équipes vont pouvoir se le permettre. Là. Tout le monde va avoir de l'espace sous le plafond salarial. Ça, c'est sûr et certain.
1: Oui, parce que juste entre la prochaine année et l'autre, c'est 9 millions, mais après ça, c'est on passe de 113 à 127,5 millions de dollars. Là. C'est beaucoup d'argent.
0: C'est énorme. Là.
1: C'est énorme.
0: C'est énorme. Puis après ça, c'est pas toutes les équipes qui vont être capables de suivre le rythme. Là.
1: Non.
0: Tu sais, les Leafs, le Canadien, ils n'auront pas de problème d'être à côté au plafond. Pour les Jets, pour les Blue Jackets, le Kraken, la situation va être un peu différente. Hey, avant qu'on entre en onde, tu me parlais de ça. Macklin Celebrini, il a donné son top 5 des meilleurs joueurs de moins de 23 ans dans la LNH.
1: C'est une publication qui circule sur le LNH.com et on avait fait l'exercice dans le tailgate il y a quelques semaines. On donnait notre top 5 des joueurs de 23 ans. Et moi, on a demandé à Celebrini de faire la même chose, Ali. Et Celebrini, évidemment, ne s'est pas mis dans ce classement parce qu'il était premier dans nos classements respectifs. Mais je te donne quand même le top 5 de Macklin Celebrini pour les joueurs de 23 ans et moins. En première position, Connor Bedard.
0: OK.
1: Bedard est numéro 1. En deuxième,
0: Matthew Schaefer
1: est deuxième. Numéro 3,
0: Lane Hudson.
1: Tu pourrais te dire Lane Hudson parce que c'est son ancien coéquipier,
0: ouais,
1: mais non.
0: You.
1: Il a placé Leo Carlson au troisième rang.
0: Joueur de centre.
1: Ouais.
0: Il joue dans la même division en plus.
1: Aussi.
0: Ils se sont affrontés à plusieurs reprises.
1: Assez souvent.
0: OK. Puis cinquième, Lane Hudson?
1: Quatrième.
0: Ah, quatrième, oui. Lane Hudson,
1: bon. Quatrième. Lane Hudson, quatrième. Et en cinquième position?
0: Wyatt Johnston.
1: Ivan Demidov.
0: Oh!
1: Ivan Demidov est cinquième dans la liste de Macklin Celebrini. Il faut le dire, là, les deux ont été repêchés en plus la même année. Là.
0: Il s'est pas mis sur la liste.
1: Il ne s'est pas mis sur la liste.
0: Vraiment un bon kid. Capitaine. Nouveau capitaine des Sharks qui débute sa nouvelle...
1: Saison
0: comme capitaine.
1: Nouvelle heure comme capitaine ce soir, 22h.
0: Face aux Panthers de la Floride, ça va être un excellent match. C'est intéressant quand
1: même.
0: Mais
1: c'est un beau top 5. Moi, je trouve que ce sont des joueurs... De toute
0: ça
1: façon,
0: se défend très bien.
1: Ce
0: là.
1: Sont tous des joueurs qu'on avait placés dans notre
0: ben oui,
1: top
0: exactement.
1: 5. On n'avait pas placé nécessairement Ivan Demidov parce qu'on avait Macklin Celebrini.
0: Mais il serait
1: mais sinon,
0: sixième,
1: les joueurs étaient
0: sixième.
1: Exact.
0: Exactement. Puis Macklin Celebrini, là, c'est pas la première fois, mais il a beaucoup encensé Lane Hudson dans le passé.
1: Ouais.
0: Il adore Lane Hudson. Ils ont joué ensemble.
1: Ils ont joué ensemble aussi.
0: Quand même, c'est un duo qui... En tout cas, si t'allais voir les games de BU dans ce temps-là, là, je pense pas que tu réalisais à quel point t'avais deux joueurs. Tu sais, on le savait. Celebrini, tout le monde savait qu'il allait sortir premier. Mais personne pensait qu'il allait devenir ce qu'il est en ce moment. Là. Surtout pas aussi rapidement que ça.
1: Et ça, c'est pendant la même année où Boston College avait une méchante équipe.
0: Jacob Fowler, Jacob Perreault. Cutter Gauthier.
1: Cutter Gauthier était là aussi.
0: Ryan Leonard. Non,
1: est-ce que Will Smith était là?
0: Je pense que oui. Ah non, c'est des gros clubs.
1: Solide.
0: Ça vaut la peine. C'est pas très loin, là. Aller voir le hockey de la NCAA, là. C'est quelques heures de route, puis tu peux vraiment voir de très, très bonnes games.
1: Ouais.
0: On va prendre une pause. Et au retour, est-ce qu'on rêve en couleur? Je vais lancer des scénarios hypothétiques, mais certains se rapprochent vraiment de la réalité. Est-ce que Samuel Montembeau va être échangé avant le 1er novembre? Connor Hellebuyck est-il le sauveur pour les Oilers d'Edmonton? Connor McDavid avec le Canadien, c'est-tu possible ou non, cette histoire-là? On en parle dans deux minutes.
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9: 18h18 dans la game. Est-ce qu'on rêve en couleur? Ou est-ce que c'est possible? Je vais lancer des scénarios, puis on va devoir débattre de si c'est vraiment possible ou si c'est juste des fabulations qu'on aime faire, là, parce qu'on aime ça, s'inventer des histoires. On est des
10: rêves en couleur, exact.
9: Samuel Montembeault, échangé avant le 1er novembre. Ça, c'est dans un mois fixe. Est-ce que tu y crois ou non?
10: On rêve en couleur. On rêve en couleur parce que Samuel n'aura pas joué assez de matchs, je pense, avec le Canadien pour augmenter sa valeur.
9: Oui, mais regarde à quel point les gardiens en arrachent déjà dans la LNH.
10: C'est vrai. Il pourrait avoir des blessures aussi un peu partout, mais ouais. Je crois quand même que ça va se faire un petit peu plus tard. Peut-être à la mi-novembre, fin novembre. Là.
9: Parce que c'est vrai que, tu sais, disons, je sais pas, le Canadien, ils doivent jouer, disons, une dizaine de matchs là, dans le mois d'octobre, quelque chose comme ça.
10: Exact.
9: Disons, Montembeault en joue 3 ou 4 là-dessus. Est-ce que ça va être vraiment assez pour augmenter sa valeur? Ça reste que si rapidement dans la LNH, tu as des gardiens qui font pas le travail, peut-être qu'un Hellebuck va être échangé ou peu importe, tu vas avoir des dominos qui vont commencer à tomber rapidement. Là.
10: C'est pas assez rêvant en couleur si jamais il arrive une situation où dans plusieurs équipes de la Ligue nationale, les gardiens font pas le travail ou il y a des blessés. À partir de ce moment-là, c'est vrai que ça devient une possibilité pour une équipe d'aller chercher Samuel Montembeault. Mais sinon... Ça laisse pas l'échantillon assez grand, à mon avis, pour qu'il change d'adresse avant le 1er novembre.
9: Je voyais du monde même, je pense que c'est Frank Saravelli qui disait ça, que Samuel Montembeault, selon lui, pourrait être le premier joueur échangé dans la nouvelle saison. Ouais. Qu'à voir.
10: Je serais surpris quand même, mais ça se pourrait.
9: Ce serait une bonne nouvelle parce que moi, je veux voir Jacob Fowler à Montréal le plus rapidement possible. T'sais, si tu regardes Tristan Jarry, quand est-ce qu'il avait été échangé l'an passé?
10: Ça, je viens d'aller voir le 12 décembre.
9: Fait qu'on avait quand même un 2 mois, là.
10: Exact.
9: On avait un bon échantillon, 2 mois et demi, même.
10: Il avait joué environ 14 matchs.
9: OK.
10: Ce qui donne quand même un échantillon assez élevé.
9: Parlant de gardien de but, mais lui, il joue pas en ce moment parce qu'il reste chez lui. Ça lui coûte 38 000 $US par jour. Connor Hellebuck, les Oilers, ils ont un problème de gardien. Est-ce qu'il pourrait être le sauveur à Edmonton?
10: Hey, j'y crois tellement pas, Hellebuck à Edmonton. Ils ont tellement mal dépensé leur argent dans les dernières années.
9: L'idée
10: ils ont
9: pas est de bonne, L'idée en théorie. Bonne. Mais qu'est-ce que tu veux que les Oilers donnent? C'est ça le problème.
10: il n'y a pas grand-chose à donner de un, et de deux, ils sont pris à la gorge en ce moment. Alors, si tu veux faire l'acquisition d'un gars comme Connor Lebock, tu dois donner du salaire en retour. Mm-hmm. Et comment la formation est structurée au moment où on se parle, c'est que tes meilleurs éléments coûtent très cher et tu as d'autres éléments qui coûtent absolument rien mais qui n'ont aucune valeur. Tu vois, tu donnes un quoi? Un Ryan Nugent-Hopkins?
9: Ben, c'est ça l'affaire. Tu les changeras pas, là.
10: Non.
9: De toute façon, c'est pas ça que les Jets recherchent. Tu sais, en ce moment, les Oilers, là, ils ont même pas $1 million sous le plafond, OK? Donc, à la base, il faudrait que tu donnes, par exemple, un Tristan Jarry. Tu sais, t'as débarrassé de son salaire. Tristan Jarry, il y a une clause de non-échange de 12 équipes. C'est fort possible que Winnipeg soit sur cette liste-là.
10: Ça se peut
9: très
10: bien.
9: Est-ce qu'il va vouloir accepter de quitter Edmonton, de se faire échanger aux Jets? Sinon, là, qu'est-ce que tu veux que les Oilers donnent? Leur choix au repêchage, ils n'ont pas de choix de premier tour cette année. Ils n'ont pas de choix de 3, ils n'ont pas de choix de 4. Ils ont leur choix de premier tour en 28-29, mais ils n'ont pas de choix de deuxième ronde dans ces années-là. Et ils n'ont pas vraiment d'espoir non plus. On les a tous échangés, les espoirs à Edmonton. T'sais, on a certains jeunes, des Isaac Howard, des Matthew Savoie, mais c'est rien vraiment d'exceptionnel. Ils n'ont pas de jeunes à donner. Puis t'as pas, comme t'as dit, de joueurs avec un salaire et dans un groupe d'âge qui pourrait intéresser les Jets de Winnipeg. T'sais, Ryan Nugent-Hopkins, il a 33 ans, t'as besoin de lui. Puis il n'y a rien à donner. Tu peux même plus t'améliorer si t'es les Oilers.
10: Est-ce qu'on mise sur un retour de Frédéric Andersen vers le mois de décembre, puis on se dit, ben regarde, ouais, d'ici le mois de décembre, il faut avoir d'assez bons résultats quand même en saison régulière, mais dès que Frédéric Andersen va revenir, c'est notre numéro un et on a confiance qu'il peut faire le travail puis nous amener à la terre promise.
9: Mais tu vois, c'est fou à quel point cette transaction-là de Tristan Jarry, ça a menotté les Oilers.
10: Ouais.
9: Parce que Stuart Skinner, il devenait agent libre l'été dernier. Là. Il a signé, il est rendu avec les Jets. Fait que ça, c'est un 5 millions de dollars que tu n'étais pas obligé d'avoir sur tes livres, 5.4, puis que tu te retrouves à avoir pour un mauvais gardien de but. Tu sais, il n'y a rien qui dit que peut-être que les Oilers auraient été dans le derby pour Sergei Bobrovsky ou Jakob Markstrom.
10: Ça se peut.
9: Ou tu sais, qu'ils auraient tenté leur chance sur peut-être un gardien qui est plus fiable que Frédéric Andersen ou peu importe. Cette transaction-là de Stan Bowman, là, elle s'ajoute à une longue liste là, de mauvaises transactions des Oilers.
10: Et en
9: mais
10: plus,
9: c'est là en particulier, elle fait vraiment
10: échange,
9: mal.
10: Mais oui.
9: C'est ça. Puis en ce qui a trait à Connor Lebock, j'ai de la misère à voir exactement où est-ce qu'il va aboutir. Et j'ai l'impression que plus c'est long avant d'avoir un dénouement, plus sa valeur, elle baisse.
10: À moins qu'il y ait une formation, justement, qui a un besoin devant le filet,
9: puis
10: qui se libère et qui ont l'argent.
9: Désespéré.
10: Exact. Ou que les Devils, en début de saison, avec Jake Allen et Nico Daws, par exemple, ce soit un départ catastrophique. Ou que les Sabres, avec Alex Lyon et Ukko-Pekka Luukkonen, ça fonctionne pas en début de saison. Est-ce qu'à partir de ce moment-là, ces équipes-là pourraient tenter là, d'aller chercher un gars comme Connor Lebock? Je sais que Sonny Mehta a dit que les gardiens de but, lui c'est un spécialiste de statistiques avancées et tout ça. Il a dit que les gardiens de but, c'est pas le même impact qu'avant dans la Ligue nationale, puis que ça avait plus ou moins d'importance. Mais s'ils voient que ces deux gardiens ne livrent pas la performance,
9: la
10: marchandise en début de saison, ça se peut qu'ils disent, ben regarde, j'ai vraiment pas le choix. Moi, je dois avoir une équipe qui compétitionne et qui retrouve le chemin de la victoire pour accéder aux séries. Là. Parce que les Devils aussi, là, des attentes quand même, il y en a là-bas.
9: Ils veulent faire
10: là.
9: Les séries, eux, quand même. Pendant qu'on est sur le sujet des Oilers, j'ai vu que notre collègue Nicolas Coutier, il se chicane avec des animateurs de radio de Québec sur ce sujet-là. Là. Connor McDavid, est-ce qu'on rêve en couleur de penser que si jamais il quitte Edmonton, le Canadien fait partie des candidatures potentielles?
10: Pourquoi on rêverait en couleur?
9: Parce que moi, je pense que c'est possible. Le Canadien coche les cases de ce que McDavid recherche.
10: McDavid, c'est un contrat de 2 ans, 12,5 millions.
9: Ouais.
10: Ça, c'est la première année cette année. Si jamais l'équipe n'est pas compétitive, ben il y a des bonnes chances que McDavid demande une transaction. Si son but ultime là, pour son héritage,
9: ben oui,
10: là, c'est de gagner une Coupe Stanley, il va demander une transaction, mais il ne laissera pas l'organisation. Par contre, il va vouloir que l'organisation fasse l'acquisition de quelque chose d'intéressant aussi en retour.
9: Ouais, ça, c'est intéressant parce que qu'est-ce qu'il va... Parce qu'il la veut. Il a besoin de sa coupe.
10: Exact.
9: Tu sais, McDavid, on parle de lui dans la... en termes de talent. Là, on parle de lui comme un des plus grands joueurs de l'histoire de la Ligue. Mais si tu veux être dans la conversation avec les Crosby, avec les Lemieux, les Gretzky, les plus grands des plus grands, là, parce qu'il y a le talent pour ça, faut au moins que tu aies une coupe. Puis je suis désolé, mais c'est pas Edmonton qui va la gagner. Fait qu'il faut qu'il regarde ailleurs. Mais si jamais il quitte les Oilers, est-ce que il va vouloir leur faire cette faveur-là d'au moins avoir une transaction pour que l'équipe reçoive de quoi? J'imagine que oui. Parce que perdre McDavid pour rien dans deux ans, quand il a accès à l'autonomie complète,
10: non.
9: Ce serait une catastrophe là, sur toute la ligne.
10: Mais même les Oilers vont vouloir avoir leur fixe dans le cas de Connor McDavid. Il y aura des discussions déjà à partir du 1er juillet prochain, ce qui n'est toujours pas échangé, qui reste signé de contrat. Il va y avoir des discussions. Est-ce que tu veux prolonger ici? C'est quoi le plan? Qu'est-ce qui serait le mieux pour nous et pour toi?
9: Montréal coche les cases parce que Montréal est une équipe qui est aspirante quand même en ce moment. Ils ont fait le carré d'as et qui va continuer à l'être pendant longtemps. C'est un troisième plus jeune équipe de la Ligue. T'as plusieurs jeunes espoirs qui sont même pas encore arrivés à Montréal. Fait que c'est une équipe qui va être compétitive pendant longtemps. Si McDavid débarque à Montréal, là, instantanément, il est prétendant à la Coupe. Mais c'est pas comme, par exemple, s'il se fait échanger, je sais pas, aux Stars de Dallas, une équipe qui est quand même un peu plus vieillissante ou quelque chose comme ça que, ouais, la fenêtre, elle va pas durer 5, 6, 7 ans. S'il se fait échanger à Montréal, la fenêtre, elle va être grande ouverte pendant 5, 6, 7 ans. Et le Canadien va avoir l'espace sur le plafond salarial.
10: Et c'est aussi une équipe canadienne.
9: Oui.
10: Et j'ai l'impression que McDavid, qui est un Canadien, veut gagner une Coupe Stanley ici au Canada pour amener la Coupe au pays. Parce que c'est pas arrivé depuis 1993.
9: Mais là, il deviendrait une légende canadienne.
10: Et voilà. Dans une des organisations les plus... C'est pas l'organisation la plus prestigieuse, l'île canadienne de Montréal. Ça aussi, là, pour faire partie de l'héritage.
9: Tu sais, si je regarde les projections là, du plafond salarial, en 2028-29, ce serait l'année du nouveau contrat de McDavid, où il va faire, disons, 20 millions de dollars ou plus. Le Canadien a 47 millions disponibles sous le plafond. Avec ton noyau déjà signé, là, les 47 millions, c'est pour après ça aller chercher des joueurs de profondeur, ton centre numéro 1, ton ailier, tous les joueurs de premier plan à Montréal sont signés. Fait que t'as la marge pour aller chercher un McDavid.
10: Ouais.
9: Puis t'as raison, là. S'il ramène la Coupe à Montréal, il devient une légende pour la vie.
10: Clairement. Et quand tu vas faire l'acquisition d'un gars comme Connor McDavid, ça va coûter aussi des salaires dans l'équipe. Il y a du salaire que tu vas libérer aussi en faisant cette acquisition-là à ce moment-là.
9: C'est ça l'affaire. Tu sais, est-ce que...
10: Mais c'est fort.
9: Est-ce que t'aurais à donner un Caulfield?
10: C'est pas de rêver en couleur.
9: Mais non, parce que regarde les 31 autres formations de la LNH là, qui pourraient espérer vouloir Connor McDavid. Il va regarder, disons, Toronto ou Montréal. Si tu fais juste comparer les deux, ben, qui a plus de chances de gagner la Coupe? Montréal. C'est même pas proche. On va dire, tu prends les Rangers de New York. C'est tellement une destination qui est populaire, qui est ci, qui est ça. Il sait que ses chances de gagner la Coupe sont bien meilleures à Montréal qu'à New York. En Floride. La Floride n'a pas l'espace sur le plafond salarial pour un Connor McDavid. Là. Je regarde, pendant que le Canadien va avoir 47 millions de dollars, c'est à peu près 40 que les Panthers vont avoir avec plein de joueurs à signer, tu sais. Les Golden Knights sont à côté au plafond.
10: Ouais.
9: Fait que t'as quand même des circonstances particulières que Montréal.
10: Mais Montréal se positionne
9: que d'autres n'ont pas.
10: Exactement.
9: Ils ont tout leur choix au repêchage. Il y a des espoirs que tu peux donner dans un paquet de joueurs. Bref, ça coche toutes les cases.
10: Par contre, de grâce, prenons pas ça pour un plan A. Moi, c'est la seule chose que je veux dire.
9: Tu peux pas tout miser tes œufs dans ce panier-là parce que tu le sais pas si ce panier-là va être disponible.
10: Exact.
9: Tu sais, Si d'ici là, t'as d'autres occasions, là. Si, je sais pas, Mark Scheifele devient vraiment disponible, ou si Dylan Larkin décide de venir au Canada, fonce, vas-y, parce que tu peux pas te dire, ah ouais, mais on va avoir McDavid dans deux ans, puis finalement McDavid devient jamais joueur autonome. Ou finalement McDavid dit,
10: je vais prolonger une montée.
9: Ouais. Ou il dit, non, moi je vais aller à San Jose, disons, là, ouais. Parce qu'il y a d'autres destinations aussi.
10: Aussi.
9: Moi j'aime beaucoup cette idée-là avec les Sharks.
10: Ah.
9: On l'a vu aux Olympiques, là, McKinnon Celebrini.
10: Hey, McDavid, Celebrini.
9: Hey, McDavid, Celebrini.
10: Ce serait quelque chose, effectivement, comme on a vu aux Olympiques.
9: Ouais. Mais là, ce serait pas son équipe. C'est ça la seule différence.
10: Ouais.
9: De...
10: Mais en même temps, je pense qu'il accepterait ça.
9: Ouais, oui, absolument. Ah non, ce serait vraiment cool. OK, une dernière. Est-ce qu'on rêve en couleur ou Quinn Hughes, il va même pas signer de prolongation de contrat avec le Wild?
10: Ben, c'est long, Ali. Ça commence à être long, là.
9: Ben, la saison du Wild commence ce soir. Il n'y a pas de contrat.
10: Je pensais que ce serait réglé avant le début de la saison. Et cette situation-là, va falloir que tu le saches très rapidement parce que tu veux pas te ramasser dans une situation comme les Maple Leafs de Toronto avec Mitch Marner et le perdre pour absolument rien à la fin des séries éliminatoires.
9: Tu sais, moi, je lisais ça aujourd'hui, là, puis essentiellement, le Wild est prêt à donner à Quinn Hughes ce qu'il veut. Si Quinn Hughes veut un contrat maximal, 20,4 millions, je pense que c'est ça, ils vont lui donner. Si Quinn Hughes veut 3 ans, ils vont lui donner. Tout ce qu'ils attendent, c'est sa signature. Mais il ne signe pas. Pourquoi? Puis après ça, plus Quinn Hughes attend, plus il s'approche du 1er juillet 2027, ben plus il se dit, rendu là, ben, je vais devenir joueur autonome, puis je signerai avec l'équipe que je veux. C'est un méchant gros risque là, que le Wild est en train de courir.
10: Et si jamais il ne signe pas au Minnesota?
9: Ouais.
10: On parlera de cette transaction-là comme
9: une des pires de l'histoire. Seul, après ça, ça dépend. T'sais, si disons, il ne signe pas avec le Wild, puis là, il flippe à la date limite, puis ils ont un certain retour intéressant peut-être, retour. Mais ils auront avec Rantanen
10: aussi.
9: Mais tu sais, ils n'auront pas ce qu'ils ont donné.
10: Non.
9: Parce que tu payais pour un an et demi de Quinn Hughes, là, l'équipe qui va aller le chercher va payer pour 20 matchs et les séries.
10: Ouais, à moins qu'elle en fasse l'acquisition dans le but de le signer par la suite. Là. À moins qu'il y ait un intérêt de la part du joueur de vouloir signer à long terme au sein de cette organisation-là. Ce qu'on n'a pas fait des Hurricanes de la Caroline. Là. Rappelle-toi la situation Mikko Rantanen. Quand il a été échangé par la suite des Hurricanes aux Stars, ça venait avec un nouveau contrat.
9: Exact.
10: Mais on n'avait pas fait l'inverse quand on l'avait échangé de l'Avalanche aux Hurricanes.
9: Ouais, les Hurricanes s'en sont très bien tirés. Ils sont allés chercher Logan Stankoven, des choix, puis ils ont gagné la Coupe un an plus tard.
10: Et voilà.
9: Mais le Wild a beaucoup donné, puis c'est parce qu'ils n'ont plus rien d'autre à donner pour s'améliorer.
10: Après ça,
9: t'as quand même un assez bon core là, avec Kaprizov, Boldy, Brock Faber, défenseur, Jesper Valstedt
10: devant le filet.
9: T'as un assez bon noyau pour rester compétitif pendant des années. Mais c'est parce que Quinn Hughes, il te permet d'être aspirant à la coupe. Si tu l'as pas, ça baisse d'un niveau, puis tu vas devoir recalibrer ou essayer autre chose.
10: Le Wild n'est pas une équipe top 3 dans la division si Quinn Hughes n'est pas là.
9: Je suis d'accord avec toi. Parce que c'est un joueur qui transforme ta franchise. Là.
10: C'est une équipe qui a fait les séries quand même les dernières années avant ça, mais
9: ça.
10: Mais ça reste qu'à lui seul, on a vu la différence avant Quinn Hughes et après Quinn Hughes.
9: Ah, ça a complètement changé la dynamique.
10: Et le nombre de minutes que ce gars-là joue par match, c'est incroyable. Là.
9: Une demi-heure.
10: Il joue toutes les facettes de jeu.
9: Il joue une demi-heure sur la glace. Puis il a tout le temps la puck sur le bâton.
10: Hey, comment tu remplaces un défenseur qui joue 30 minutes par match? Pense à ça. Tu peux pas remplacer ça, là.
9: Ben, regarde Vancouver à quel point ils sont rendus mauvais.
10: Exact.
9: Quoi qu'ils ont battu les Oilers, là. Ouais. Mais
10: revanche,
9: c'est une autre histoire. Revanche ce soir. C'est Levi Merrill-Island, l'ancien des Sénateurs, et Devin Levi qui sont devant le filet.
10: Ah ouais, Levi confirmé. Déjà un changement de gardien.
9: Ouais. Oh, ben Tristan, là, 6 buts sur 23 tirs. OK, on va prendre une pause et au retour, les moments forts de la journée à BPM. Ça a brassé dans le club du matin. Je vous le dis, là. Gilbert Delorme et Anthony Marcotte était pas d'accord, il était pas content, ça a brassé. On va vous le faire entendre et on va vous donner notre opinion tout de suite après.
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12: Le Canadien a 3 agents libres sans compensation qui jouent un rôle très important avec l'équipe l'an prochain. Avec l'équipe cette année, puis ils vont devenir joueurs autonomes l'an prochain. Josh Anderson, meilleur attaquant. Mardi contre les Leafs. Philippe Danault, ton centre défensif par excellence, ainsi qu'Alexandre Carrier, qui est ton couteau suisse en défense. Un but, une passe aussi, il a connu un fort match. Est-ce qu'ils vont être capables de garder les 3? Voici ce qu'ils avaient à dire dans le club du matin.
13: On pourra pas prolonger tout le monde non plus. Là. On a bien beau les aimer, on pourra pas tous prolonger.
14: Il a 31
13: prolonger.
14: Ans.
13: Je le sais.
14: Il a 31 ans.
13: Mais là, Carrier, lui.
14: Carrier aussi, on va le prolonger.
13: Philippe Danault.
14: Philippe Danault, ça se peut que ça soit un petit peu moins long. Ça dépend, mais il joue bien à date, c'est correct.
13: Ouais, mais Gilbert, on ne pourra pas signer tout le monde. Là. Faut être conscient de ça.
14: Ben,
13: là.
14: Je ne veux pas être plate.
13: Mais là, on a déjà prolongé New York.
14: Ben oui, mais tu vas signer qui? Ça t'en prend des joueurs?
13: Ben, il y en a d'autres qui s'en viennent aussi, puis il y a une question salariale.
14: Qui s'en vient vite, là? Qui s'en vient?
13: Michael Hayes, faut que tu lui fasses de la place.
14: OK, parfait.
13: Zarovski s'en vient en Amérique du Nord.
14: OK.
13: Bogdan Konyushkov s'en vient.
14: OK. Non, mais c'est parfait. Tous ces trois-là, ils vont contribuer tout de suite, eux autres.
13: Ouais, mais Gilbert,
14: on est parti dans cette collecte d'affaires-là.
13: Pourquoi tu ne penses jamais au plafond salarial? Ces gars-là font de l'argent.
14: Oui, mais le plafond salarial.
13: Josh Anderson va coûter du cash.
14: Il va coûter moins cher. Il va coûter moins cher que ce qu'il coûte en ce moment, Josh Anderson.
13: Qui dit ça?
14: Ben, mon
13: Pourquoi?
14: Petit doigt.
12: Mon petit doigt. Non, ben, mais c'est un débat qui est important parce que c'est sûr que dans les bureaux de la haute direction du Canadien, ils se posent la même question présentement. Est-ce qu'on doit absolument garder les 3? Y en a-t-il un qu'on peut se permettre de perdre? Moi, je suis de l'avis que non. Moi, je suis de l'avis que ces 3 gars-là, tu dois absolument les signer parce que t'as personne pour les remplacer.
15: En ce moment, t'as personne. Ça, c'est sûr.
12: En ce moment, t'as personne.
15: T'as personne.
12: C'est qui ton attaquant de puissance pour remplacer Josh Anderson?
15: T'en as pas.
12: Gleb est encore loin de la LNH. Exact. Là. Il est même pas dans le KHL.
15: Et Florian Jacquet peut avoir un rôle physique dans la formation, mais...
12: Il est là, Josh Anderson.
15: Non, mais on vient du Zenéa sur le chandail. Là.
12: Philippe Danault, on a fait son acquisition il y a 6 mois. Ça a complètement changé la donne. Jake Evans, il a besoin d'avoir un Philippe Dano. Owen Beck, quand il joue dans la LNH, là, c'est absolument rien. Là. Il a rien prouvé jusqu'à maintenant. Il a de la misère à dominer dans la Ligue américaine. Il va remplacer Philippe Dano. C'est lui qui va devenir ton numéro un sur les mises au jeu. C'est lui qui va jouer en infériorité numérique. C'est Alexandre Carrier. C'est qui va jouer ce rôle-là? Ryan Backer?
15: Ouais, puis encore
12: il
15: là.
12: Il a même pas fait le club.
15: Encore là, Carrier, il y a deux droitiers en ce moment à Montréal. C'est Carrier et Dobson. T'en as pas d'autres. T'as pas d'autres défenseurs droitiers, là. T'as Rambacker dans la Ligue américaine, mais même si tu rappelles l'avait Rambacker, Oli, t'en as trois.
12: C'est ça. Idéalement,
15: c'est pas arrivé depuis des années.
12: Ça.
15: T'as jamais eu trois droitiers depuis des années en haut.
12: Philippe Dano, c'est 5,5 millions de dollars présentement. Il va signer pour moins que ça.
15: Ouais.
12: Tu sais, son rôle est diminué.
15: Mais c'est ce qui est encourageant avec les trois joueurs qu'on a nommés, c'est que j'ai l'impression, tu parlais de Phil Dano qui va voir son salaire diminuer s'il reste à Montréal, mais c'est le type de joueur qui pourrait rester à Montréal dans un rôle un peu plus réduit, là, un gars qui a des minutes justement en fin de match, protégé une avance, quatrième trio, mais pourrait accepter moins d'argent pour demeurer à Montréal. Alexandre Carrier va sûrement avoir une augmentation, mais oui. Dans son cas, pourrait pas demander. Je m'attends pas à ce qu'il demande la lune. T'sais, il est bien à Montréal.
12: C'est 3,75 en ce moment.
15: Exactement. T'sais, sa femme travaille à Montréal aussi. Ouais, il est à Montréal.
12: Elle a une clinique, je pense.
15: Exactement. Alors, pour mais moi.
12: On va s'approcher du 5 quand même dans le cas de Carrier.
15: Oui, oui, oui. Ça, c'est sûr.
12: T'sais, je regarde l'an prochain. Le Canadien a 30 millions et demi de dollars sous la masse avec 13 joueurs sous contrat. Mais regarde. Dak sera plus de retour.
15: Non.
12: Dak sera plus de retour. Chris Kreider.
15: On verra. Ça dépend de l'échantillon qu'on a cette année. Lui, s'il a une magnifique année, ça se peut aussi qu'il demande. Ça se peut qu'il signe ailleurs aussi.
12: Tu sais, en défense, Jack Hyce, Trouble. Je serais surpris que les deux soient encore de retour l'an prochain.
15: Je serais surpris que les deux soient là. Je pense qu'il y a une décision qui va être prise.
12: 5 ans à se battre pour être le 6e défenseur de l'équipe. À un moment donné, il y en a un qui va se démarquer et qui va réussir à faire l'équipe. Bref, il va avoir une espèce de sélection naturelle. Oui, à un moment donné, Michael Hage va débarquer dans la LNH. Oui, Zarowski, si ça. Mais il va falloir que ces gars-là, ils méritent leur place. Et pour moi, ces vétérans-là, ils vont être difficiles à tasser. De toute façon, tu as besoin de vétérans pour gagner. T'es en ce moment, puis t'es déjà la troisième équipe la plus jeune de la Ligue. Tu gagneras pas la Coupe en étant la formation la plus jeune de la LNH. C'est impossible. Alors, tu as besoin de ces vétérans-là. Maintenant, comment est-ce que les négociations vont se dérouler? Parce que Josh Anderson, il sait que lui, s'il arrive joueur autonome, là, il va signer pour quoi? 5-6 millions de dollars par saison, peut-être même plus?
15: Il sait que s'il connaît une grosse saison cette année, là,
12: c'est ça.
15: Il peut demander pas mal d'argent, mais en même temps, avant le début de la saison, Josh Anderson, il gagne quand même beaucoup d'argent. Je me dis, ah, mais tu sais, il gagnera pas autant d'argent à Josh Anderson. D'après moi, il va avoir une légère baisse de salaire, mais là, ça dépend de l'année qu'il va te donner là, là. S'il connaît sa meilleure saison à Montréal, ça va être difficile.
12: Si Josh Anderson marque 20 buts, là, il va pas accepter 4 millions de dollars.
15: Il a un gros impact encore en série, qui joue comme il a joué dans le premier match de la saison.
12: Parce que vous le voyez, là, de quoi ça ressemble les contrats à travers la Ligue, là, à quel point c'est monstrueux ce qui se signe. Même Alexandre Carrier, là. Tu sais, Vincent Desharnais a signé pour 4 millions pendant 4 ans, je pense, avec les Capitals. Pour moi, Alexandre Carrier est un joueur supérieur à Desharnais. Puis les deux, c'est des droitiers, puis si Desharnais coûte 4, Carrier, c'est quoi? 5? 6?
15: Veux-tu la réelle valeur de Carrier ou celle pour laquelle il signera à Montréal? Parce qu'elle est différente,
12: à
15: mon avis.
12: Tu penses qu'il va signer à rabais?
15: Je pense qu'il signerait un peu plus à rabais pour rester à Montréal.
12: Parce que c'est vrai que, regarde, Madison a signé à rabais, puis Demidov, puis Hutton, puis tout le monde signe à rabais.
15: Exact.
12: Fait que j'imagine que les vétérans vont le faire aussi.
15: Je pense aussi. Alors, à ce moment-là, je pense pas qu'il va demander autant d'argent. Je le vois pas aux
12: alentours. C'est quoi ton chiffre, là?
15: 5,5 millions.
12: Ouais. Puis c'est encore un jeune joueur,
15: Alexandre
12: Carrier.
15: Il est à quoi? Il est à 3,4?
12: Il est à 3,75. Il a 29 ans. Fait que tu sais,
15: c'est sûr que c'est une belle opportunité pour lui. Si jamais il signe un contrat de 4 ans, 5 millions, j'ai pas le nombre d'années en tête, là, mais...
12: Mais c'est là où le développement de David Reinmacher devient tellement important, parce que si Reinmacher, il termine l'année sur ton top 4 puis il joue des grosses minutes, tu gagnes un petit peu de levier dans les négociations avec Carrier. T'as peut-être un peu moins besoin de lui.
15: Ouais.
12: Bref. Ça va être à suivre, mais ça va être des dossiers qu'on va surveiller de près tout au long de la saison. Et j'imagine que ça s'active déjà en coulisses pour remettre ces joueurs-là sous contrat. On va prendre une pause et au retour, on met la table pour les matchs ce soir dans la LNH. Plusieurs histoires très intéressantes. On vous raconte tout ça dans 2 minutes.
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6: On va faire un survol rapide des matchs au menu ce soir dans la LNH. Il y en a 8. On commence avec l'affrontement entre les Flyers et les Devils. Les Flyers qui ont mangé une dégelée hier. 7-0 contre les Pingouins. Rick Tocchet était pas content.
7: Non.
6: Je m'attends à une bien meilleure performance de leur part ce soir.
7: Ouais, ils doivent absolument rebondir. Écoute, c'est inacceptable. Rick Tocchet était quand même frustré après le match, mais bon, écoute, il a mis les choses en perspective quand même en disant que comment qu'on a défendu en territoire défensif, c'était la pire performance qu'il a vue en carrière comme entraîneur-chef ou depuis qu'il est à Philadelphie. Et c'est pour ça que ça rend le match aussi bon aussi. Parce que j'ai hâte de voir comment les Flyers vont rebondir. D'un autre côté, ils font face à une formation des Devils qui ont fait des acquisitions clés durant l'été.
6: Ouais.
7: Les Anthony Manta, Luke Evangelista, Evan Rodriguez, t'en parlais tantôt. Alors, j'ai hâte de voir cette nouvelle mouture des Devils. Dans leur cas, c'est souvent la liste des blessés qui s'allonge, qui fait très mal à l'équipe. Jack Hughes n'a pas eu une saison complète dans la Ligue nationale là, depuis un bon moment déjà. Alors, j'ai hâte de voir ce match-là.
6: C'est Jake Allen et Justin Wall qui sont les deux gardiens partants. Fait que j'ai bien hâte de voir ça. Ouais. Sinon, on a un affrontement entre... Joseph Wall, pardon. On a un affrontement entre le Lightning de Tampa Bay et les Rangers de New York. Premier match pour le Lightning depuis son élimination face aux Canadiens de Montréal. Une équipe qui a quand même changé un petit peu. Quelques nouveaux visages là à Tampa. Bien évidemment, John Carlson, grosse signature pour Tampa, un défenseur droitier qui va essentiellement venir remplacer Darren Radish dans la formation. Victor Hedman aussi, il est de retour. Lui qui a eu des ennuis personnels la saison dernière, il est là. Quelques changements aussi en attaque. C'est Ilya Mireyev qui joue maintenant sur le premier trio avec Braden Point et Nikita Kucherov. On a aussi des nouveaux venus, notamment Jeffrey Viel, le Québécois, qui est l'ancien des Ducks d'Anaheim, a signé un contrat de 5 ans, 2,5 millions de dollars par saison. Et les Rangers qui ont été blanchis plus tôt cette semaine face aux Bruins de Boston. Je sais pas si tu te rappelles l'an passé. Là,
7: oui, mais ils marquaient pas à domicile.
6: Ils marquaient pas à domicile.
7: Ils marquaient pas à domicile.
6: On verra s'ils sont capables de le faire. Je crois qu'à leurs 4 ou 5 premiers matchs au MSG, ils ont même pas marqué de but.
7: Ouais, ils se faisaient hurler. Je me rappelle de ça. C'était
6: terrible.
7: Là. Pathétique.
6: Puis là, bon, évidemment, ils ont fait plusieurs acquisitions. C'est supposé être une meilleure équipe. Est-ce que ça va l'être? À voir. On a surtout une confrontation entre deux des, je dirais, trois meilleurs gardiens
7: de
6: la LNH. Andrei Vasilevski et Igor Shesterkin.
7: Et si les Rangers veulent connaître une bonne saison, faire les séries notamment, il va falloir qu'Igor Shesterkin soit possiblement le MVP de l'équipe. Encore une fois, on va quand même se fier sur un excellent gardien de but. La défensive, que je trouvais sur papier quand même assez intéressante, j'ai hâte de voir au cours de la saison. Dans le premier match, on a perdu 3-0. C'est l'attaque qui a fait défaut. Mais c'était le cas aussi l'an dernier. Alors, voyons voir pour les Rangers.
6: Sabre contre Blue Jackets, deux équipes qui ont connu un été très mouvementé. Bien évidemment, les Sabres qui ont perdu Bowen Byram et Alex Stock ont mise quand même sur des joueurs un peu plus jeunes pour commencer la saison là, du côté des Sabres de Buffalo. Encore une très bonne équipe, mais j'ai hâte de voir parce que ce sont quand même deux joueurs qui jouaient de grosses minutes là pour les Sabres. Fait qu'on va demander par exemple à un gars comme Zach Benson de prendre un petit peu plus de galons. On va demander bien évidemment à un Noah Osloon qui est maintenant le centre du deuxième trio de contribuer davantage. Et en défense aussi, la même chose, on est quand même allé chercher le Crevier, le Québécois qui a signé un contrat aujourd'hui. Et chez les Blue Jackets aussi, un été mouvementé. Finalement, Marchenko a été échangé il y a quelques jours, donc premier match pour Matthew Nyes avec sa nouvelle équipe.
7: On pourrait dire que c'est l'histoire du match, mais pas vraiment. Moi, j'ai plutôt hâte de voir comment les Sabres vont vont se présenter. Parce que tu l'as mentionné, des pertes importantes. Et qui va prendre ces minutes-là quand même, laissées par Bowen Byram? Là, je comprends que c'est pas un défenseur numéro un dans la Ligue nationale, mais c'est un défenseur quand même assez important à cette brigade défensive-là. Mais je suis pas inquiet, Ali, concernant le rôle notamment de... Puis même le premier trio, là, je sais qu'Alex Stock est parti, mais un gars comme Josh Doan, là, je m'attends à une grosse saison de sa part.
6: Il est très bon l'an passé.
7: Je pense qu'il y aura une très bonne année avec les Sabres. Zach Benson, ça laisse plus de temps de jeu aussi pour la jeunesse des Sabres de Buffalo. Oui, on est jeune, mais c'est une belle jeunesse qui a quand même été... qui a bien prouvé la saison dernière. Moi, je m'attends à une grosse saison des Sabres et c'est ce que j'ai hâte de voir ce soir contre les Blue Jackets.
6: Ouais, moi aussi,
7: les Blue Jackets qui ont une défensive là, qui laisse à désirer. Là. Si on enlève Zach Werenski, par exemple, il y a quand même la blessure à Provorov. C'est pas une grande brigade défensive et Jet Greaves a très bien fait la saison dernière. Hâte de voir s'il va répliquer cette année.
6: Déjà une couple de blessés chez les Sabres de Buffalo. Jason Zucker est blessé et en défense, Olin Zellweger qu'on est allé chercher les Ducks. Connor Timmins est blessé, tout comme Alex Lyon. C'est Ukko-Pekka Luukkonen ainsi que Jet Greaves qui vont avoir les départs. Du côté des Blue Jackets, là, Matthew Nyes, il joue sur le premier trio avec Adam Fantilli et Kent Johnson. Donc trois jeunes joueurs. Trois gars qui ont des choses à prouver aussi, j'aimerais dire.
7: Ouais.
6: Fait que c'est quand même intéressant. Sur le deuxième trio, Valérie Nichichoukine est là avec Sean Monahan et Connor Garland. Maintenant, d'autres matchs à suivre. Wild contre Predator, c'est le début de la saison pour ces deux équipes-là. Andrew Brunette, c'est encore le coach.
7: Ça fait pas.
6: Deux ans qu'on dit que c'est le premier coach qui va perdre sa job.
7: Il est sur le hot seat. Trois saisons à Nashville comme entraîneur-chef. Je pense que c'est sa quatrième, Oli.
6: Il est encore là. Puis je maintiens qu'il pourrait être le premier coach à perdre son emploi, mais bon, il est là.
7: Même chose.
6: Pour le Wild du Minnesota, je sais qu'on en a parlé plus tôt à l'émission, là, que oui, c'est une équipe qui aspire à la Coupe Stanley, mais si vous regardez l'alignement du Wild, là, on a des trous et ce sont des trous qui sont béants.
7: Vas-y donc.
6: Premier trio. Joel Eriksson-Ek avec Matthew Boldy et c'est Blake Coleman.
7: Ah ouais.
6: Un gars de 3-4e ligne qui complète le premier trio. Kirill Kaprizov.
7: Sur le deuxième.
6: Sur le deuxième avec Danila Yurov et Maxime Shabanov.
7: Ouh.
6: Shabanov n'a pas fait grand-chose dans la LNH, je vous le dis tout de suite. Troisième trio, c'est Ryan Hartman avec Bobby Brink et Yakov Trenin. Et le quatrième trio, ça, c'est un trio qui frappe, un trio qui brasse. C'est Michael McCarron avec les frères Nick et Marcus Foligno. En défense, bien évidemment, Brock Faber est blessé. C'est Jared Spurgeon qui complète la paire avec Quinn Hughes. Sinon, c'est Olli Mata, Jonas Brodin, Hunt et Bogosian. Fait quand même une équipe qui amoindrit. Là, Gustafsson aussi est blessé. Ça, ce sont deux grosses pertes pour le Wild du Minnesota.
7: On dirait que sur papier ou dans ma tête, je me disais que le Wild du Minnesota était une bien meilleure équipe que ça. Là, tu l'as énuméré. C'est vrai qu'il y a quand même des suspects là, au sein de cette attaque-là, notamment. Il y a quand même de la profondeur en défensive, là, mais... Je sais pas, ça me laisse... je pense quand même qu'on va avoir une bonne saison, mais le dossier Quinn Hughes va retenir l'attention.
6: Ça, c'est sûr et certain. Ça va être le centre de l'attention chez le Wild du Minnesota. Jesper Wallstedt et Jussi Saros qui sont les gardiens partants. Kraken contre Flames.
7: Ouais.
6: C'est tout ce que je vais dire, là, c'est le Toilet Bowl. On parlera pas plus de ce match-là.
7: Non.
6: Blackhawks contre Mammoth. C'est le deuxième match pour les Blackhawks. Pour le Mammoth, il y a quelques nouveaux venus, notamment Vince Trocheck et Anders Lee. On a fait la place à deux jeunes joueurs, deux jeunes Russes, Daniel Butt, un attaquant de format géant, ainsi que Dmitri Simachev.
7: Intéressant.
6: Lui, c'est le gars qui a été choisi.
7: Après Rennbacher.
6: Littéralement, là.
7: Ouais.
6: Rennbacher est sorti 5, Simachev est sorti 6.
7: Mais pas mal certain que...
6: Je dis ça, je dis rien.
7: Mais attends, pas mal certain que si... À ce moment-là, c'était les Coyotes. Pas mal certain que si les Coyotes avaient le choix devant le Canadien, c'est Rennbacher qui sortait.
6: Ça reste qu'il y en a un qui est en train de s'établir dans la LNH. Et l'autre nom, Spencer Knight et Karel Vejmelka, qui sont les gardiens partants. Oilers-Canucks, c'est un match revanche déjà pour les Oilers d'Edmonton. Évidemment, eux qui ont été humiliés. Mais 6 à 5 en prolongation, là, mais jamais il aurait dû perdre de cette façon-là face aux Canucks. Plutôt cette semaine, un match de 5 points. Pour Evan Bouchard, Devin Levi et Levi Merälainen qui sont les gardiens partants.
7: Et puis Otami m'a prédit un jeu blanc pour Devin Levi dans le match de ce soir.
6: C'est sûr tu niaises.
7: Non, je te le dis.
6: Oh. Panthers Sharks, je pense que c'est le gros match qui est à suivre ce soir. Les jeunes contre les vieux, c'est un long voyage pour les Panthers qui étaient en Caroline plus tôt cette semaine, mais plusieurs nouveaux venus aussi avec San Jose, Mason Marchman, Jacob Trouba, Darnell Nurse, Ivar Stenberg. Deuxième chose, dernier repêchage, Michael Kesselring. On s'attend à une grosse saison pour Macklin Celebrini. Fait que, tu sais, c'est l'avenir contre l'expérience.
7: Ouais.
6: Ça va être un duel hyper intéressant à se mettre sous la dent. Akira Schmid et Yaroslav Askarov.
7: Go les jeunes.
6: Vive la jeunesse.
7: Vive la jeunesse, Ali. Même quand ils ont 33 ans, ils peuvent être bons quand même, là, on s'entend.
6: Ben oui.
7: Mais vive les jeunes.
6: Vive les jeunes et vive la game. Merci pour une autre belle semaine, tout le monde. La game le dimanche, je vais être de retour dimanche matin à 9h pour ça. FX.
7: On se retrouve lundi.
6: On se retrouve lundi. Je te souhaite une bonne soirée, une bonne journée demain.
7: Merci. Bonne chance avec Greg. Aussi, ça me soit. Ah non, ça, j'en ai besoin de la chance.
6: Fait que pour les auditeurs de BPM, c'est le club du matin à 5h54.
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10: Ici Michel Scarpino, les ministres de la Santé de l'ensemble du pays estiment que le gouvernement fédéral doit renouveler le financement d'1,2 milliard destiné à la santé mentale, à la lutte contre les dépendances et aux soins à domicile qui doit expirer l'an prochain. Ils avancent que cette expiration équivaut à un précipice budgétaire qui aura des effets tangibles sur les patients. Un futur pipeline de 1250 km transportant plus d'un million de barils de pétrole brut par jour sur la côte ouest canadienne vient de recevoir la désignation de projet d'intérêt national. Le pipeline, baptisé Pacific Link, doit transporter le pétrole de Bruderheim, en Alberta, vers un port près de Delta, en Colombie-Britannique, pour être expédié sur les marchés internationaux. Et puis un train à grande vitesse reliant Toronto à Québec, comme celui que propose de construire le gouvernement fédéral, coûterait entre 75 et 113 milliards, selon les calculs de la directrice parlementaire du budget. C'était vos actualités Arsenal Média.

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On les prend surtout quand on parle d'activités. Et j'en ai une activité pour vous, une activité gratuite pour demain à la TUC, le patin libre au Colisée Denis Morel. Donc, il y a deux plages horaires qui sont offertes, pardonnez-moi, vendredi, donc demain, soit de 13h30 à 15h. Ou de 19h30 à 20h30. C'est gratuit, puis c'est ouvert à tout le monde. C'est une sortie simple, pas chère. C'est parfait pour faire bouger toute la famille, les petits morveux que vous avez là à la maison. Donc, si vous voulez plus de détails, sur le site de la ville, ville.latuc.com.

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2: Voici vos nouvelles Arsenal Média. Ça commence à bouger dans l'élection partielle à la municipalité de la Bostonnais. Un résident a déposé sa candidature pour le poste de conseiller au siège 6. Il s'agit de Rémi Thibault. Techniquement, cela signifie que le conseil pourra éventuellement reprendre ses activités puisqu'il retrouvera le quorum. Rappelons que les personnes qui désirent poser leur candidature dans l'un des quatre sièges qui sont vacants peuvent le faire jusqu'à ce vendredi 16h30.

présentent leurs engagements concernant les Premières Nations et les Inuits, a fait remarquer le chef de Lac-Simon, Lucien Wabanonik. Et maintenant, la météo à la TUC ce soir et cette nuit, c'est nuageux avec 40 % de probabilité d'averse et le minimum est de 11 degrés.